0: Bon mercredi soir à tout le monde, c'est le cours de maths, 480e épisode. On a commencé en musique, ma foi, pendant un bon moment. On a commencé tout d'abord avec une pièce du nouvel album de Amok, excellent duo post-rock ambiant de Nashville. Vous avez vu qu'ils reviennent quand même au post-rock sur l'album The Second Coming Was a Moonrise, donc ils nous ont habitués à des albums souvent très ambiants, et là, on a bien senti les petits breakdowns post-rock sur la pièce We Closes Our Eyes So We Can See, un titre très post-rock, et on enchaînait avec un autre groupe du même genre, comme vous l'avez entendu. Donc on se déplaçait un peu au nord, au Michigan, pour aller écouter Sunlight Ascending. C'était leur album The Dreams We Leave Behind, Open the Door, qui est paru vendredi dernier. Et on a entendu la pièce Finding Your Way Back. Beaucoup de post-rock, on va quitter en post-rock aussi, on va avoir une petite période libre un peu plus loin. Et pour l'instant, on va continuer avec d'autres excellentes pièces.
1: Oui, allons-y avec des nouveautés, mon cher Éloi. On va aller du côté de la France avec un groupe qui, depuis quelques années, a une très bonne notoriété dans le monde du hard et du math, le groupe Slift. Slift qui vient de Toulouse, et un espèce de trio assez déjanté côté musique. Ça fait déjà quelques albums. Là, ils viennent de faire paraître Fantasia. Et on est dans le même genre de formule, là, une espèce d'affaire avec des signatures rythmiques assez intenses, puis un tempo assez rapide. Tout ça dans un espèce de, je dirais, hard rock, heavy, des fois c'est stoner. C'est vraiment un beau mix de musique. Beaucoup de chansons ont eu la chance de les voir à Montréal en concert. Je les ai manquées, il semblerait que c'était très très bon. Donc on va écouter une pièce de cet album-là, un nouvel album. Ça va être la pièce titre, donc Fantasia de Slift. Après ça, on y va dans quelque chose d'un petit peu plus calme pour conclure ce bloc musical-là. Ça se trouve à être le guitariste Marc Lethierry, qu'on fait jouer souvent ici à l'émission. Très bon guitariste et joueur de baritone aussi. Collaboration avec pour Bayan Chatterjee, qui se trouve à être un joueur de sitar, je dirais qu'il se donne dans plusieurs styles de musique. Et là, un album collaborateur, collaboration entre les deux, donc ça fait vraiment, c'est sûr que le son de la sitar, ça impose quand même le style assez particulier, mais vraiment deux virtuoses dans leurs instruments. Fait qu'un bel album collaboratif qui vient de paraître, ça vaut définitivement l'écoute. L'album s'appelle Feathered Creatures. On va écouter la pièce 9000 Miles. Donc, pour Bayan Chatterjee et Marc Lethierry. Avant ça, ça va être Slift sur les ondes de CISM 89.3 FM.

De retour au cours de maths. Période libre, période un peu freestyle, période où parfois on fait jouer du free jazz, d'où le libre. Et c'est là qu'on va aller justement cette semaine et on va rester très local. On va s'en aller à Montréal. En fait, Ensemble Infini, un collectif jazz qui ont comme liant l'extraordinaire batteur Guy Thouin, qui avait fait paraître avec Aaron Laney un excellent album en 2022 dans mes albums favoris de l'année, qui récidive ici avec Volume Infini. Donc Ensemble Infini, c'est très intéressant. On va écouter la pièce, ma foi, savoureuse et hypnotique, Halloween à Québec. Donc, on va aller écouter cette excellente pièce et on revient tout de suite après.

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De retour sur les ondes de CISM 89.3 FM, le cours de maths se poursuit. Encore de belles nouveautés, on est très chanceux cette année. On a le groupe Emo Turnover qui reviennent avec un nouvel album. Turnover, ça fait quelques albums que je les suis. J'irais pas tous les albums qui m'ont accroché, mais reste que ce dernier-là, à date, très très bon, Down on Earth, qui est le nom de cet album-là. Donc oui, je les avais connus avec Peripheral Vision, là, ça fait déjà plusieurs albums en 2015. Sort du bon stock, c'est pas tout le temps dans ma palette, mais celle-là, oui, donc bien content. On va en écouter un extrait, c'est bien clair, pour se mettre un peu l'eau à la bouche. Donc « My Hand is a Curtain », ça devrait vous plaire si vous aimez le côté un peu émotif, le groupe, groupe américain qui fait très bien dans ce style-là. Ensuite, on y va du côté un peu plus heavy. On a eu la chance d'y voir cette année. On a même déjà eu la chance d'avoir un album. Sort un deuxième album, c'est Converge, groupe américain qui se donne de la musique pas reposante. Donc, une longue discographie, mais souvent plusieurs années entre les albums. Et vraiment un album de je dirais un album solo de eux, pas une collaboration. On avait eu en 2017. Et là, cette année, deux albums. C'est la première fois qu'ils font ça. Donc, faut croire qu'ils étaient bien inspirés. Et on a eu en début d'année Love is Not Enough. Vraiment, vraiment très bon. Et là, ils viennent de sortir Home of Earth. Et encore une fois, très bon stock. Donc, il n'y en a pas un qui est considéré comme étant des B-sides de l'autre. C'est toutes des pièces, des nouvelles pièces dessus. Fait que bien, bien content d'avoir du stock. C'est toujours la fun d'écouter du Converge. On va écouter la pièce Doom in Bloom de l'album Home of Hurt. Donc, Converge, avant ça, Turnover sur les ondes de CISM 89.3 FM.

0: c'était Converge. Vous êtes au cours de maths. C'est bientôt la fin pour nous, mais à CISM 89.3, il y a toujours d'autres plaisirs. Et restez sur les ondes tout de suite après. Il y a Feu Metal Chaos qui embarque. Donc, ça promet. C'est toujours bien plaisant. Toujours moyen de nous rejoindre sur la page Facebook si vous avez des suggestions de musique à écouter. Vous pouvez nous envoyer un courriel aussi. C'est toujours super apprécié. Beaucoup de nouveautés, c'est ça, je le dis, mais on essaie de garder de la place aussi pour du stock qu'on connaît pas. Donc, c'est toujours bien plaisant. Et nous, on va finir en musique.
1: Ben oui, on se quitte avec une dernière pièce en musique. Je vous disais en début d'émission qu'on allait terminer en post-rock, et c'est le cas. On va s'en aller cette fois en Espagne découvrir El Altar del Holocausto, qui ont fait paraître le 14 mai dernier un album, ma foi, excellent, qui s'intitule Écosse. On va entendre la pièce She Die, et nous, on revient la semaine prochaine. Bye bye tout le monde.

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3: Salut tout le monde et bienvenue à un nouvel épisode de Feu Métal Chaos sur les ondes de CISM 89.3 FM, La Marge. Gabriel Bouvier au micro, comme d'habitude, mais en même temps, pas tant. Vous devriez commencer à le savoir. Quand on commence pas une émission avec comme 15 minutes de musique, c'est parce qu'il y a quelque chose de spécial qui se passe. Mais non, on n'est pas en studio avec un groupe de musique légendaire cette fois-ci. C'est plutôt que CISM avait préparé un barbecue pour ce soir. Fait qu'on a décidé de préparer des mix pour comme égayer vos soirées, des mix un petit peu barbecue là, parce que ben c'est ça, on va aller manger des hot dogs dans un parc. Apparemment, au moment où j'enregistre ces paroles-là, c'est pas sûr encore si c'est ça qui va arriver, parce qu'il risque d'avoir de la pluie mercredi, puis ben des hot dogs mouillés, c'est pas full bon, on s'entend, mais on est quand même allé de l'avant avec le plan, puis je vous présente comme une petite heure de mon côté de musique que je trouve qui bounce pas mal. C'est un petit peu autour du thème du party, mais les tunes sont pas vraiment nécessairement à thématique de party. C'est juste, je pense, une bonne heure qui roule quand même assez bien. Pascal, lui, dans une heure, il va faire sa propre affaire. Je ne sais pas encore ce qu'il va faire. On va peut-être le découvrir en même temps. Mais de mon côté, on va commencer avec du barf, après ça, du fintra, du Kvelertak, un petit peu de Acid Bath pour comme spice things up. On va avoir un groupe de hardcore de Toronto qui sont d'origine iranienne, Siakal, que mon ami Siavash Rokhni m'a présenté, mais il m'a pas présenté, mais montré comme l'album, un album de eux autres. C'était quand même pas mal nice. Ça va être suivi de Anonymous, après ça du Undeath avec une tune qui est un petit peu comme une favorite de mon côté, là, Necrobionics. Je trouve qu'elle est bonne cette tune là quand même. C'est le fun, tu sais, du death metal le fun. Après ça, Saccage avec une chanson de 2015, Je t'en boisson. On va continuer avec une autre petite favorite de Outre-Tombe. Encore du Guntway, parce que c'est quand même un maudit gros groupe. Leur album Une ville, une mine, un cancer. T'sais, ça me surprendrait qu'ils gagnent une troisième fois de suite un gimmick, mais ça regarde bien pareil. On va aller après ça avec du Dark Throne. Puis, t'sais, c'est drôle de dire, t'sais, du vieux Dark Throne, en guillemets, parce que t'sais, leur album Fuck Off and Die est quand même sorti il y a presque 20 ans. C'était, on va dire, plus ou moins 15 ans après leur début en tant que membre, on va dire, fondateur de la deuxième vague de black metal norvégien. Ensuite, un petit peu de stoner avec Kal-El et une surprise de mon côté, Kato, ce groupe-là de stoner doom qu'on passe des fois à l'émission, ont sorti un album en février, pis c'est totalement tombé sous mon radar. J'ai pas vraiment eu le temps d'en écouter, mais c'est clairement ça que je vais faire d'ici la semaine prochaine, puis peut-être pendant la fin de semaine, j'ai un chalet qui se dessine. Hein, on va aller avec la toune Crématoriaville de l'album Jean-Guy qui est sorti en février, puis ça me surprend que c'est juste passé en dessous de mon radar. Puis on va finir ça avec une... on va finir cette heure-ci avec une petite toune de Blind Guardian pour ceux qui sont allés voir le spectacle. Pas le dernier, mais l'avant-dernier. Ils vont catcher un peu pourquoi je mets cette toune-là. Après la diffusion de l'émission, allez voir sur le site web parce que toutes les tunes qu'on va avoir passées ce soir vont être là en playlist. Là, vous allez pouvoir voir toute essentiellement la feuille de route. Puis vous allez pouvoir réécouter l'émission puis les émissions antérieures aussi. Là-dessus, je vous laisse en musique. Bonne écoute et à bientôt aussi. pour ceux qui veulent entendre Pascal. En tout cas, Pascal va être là bientôt. Là. J'ai assez parlé, là. V'là de la musique.

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2: Bonsoir tout le monde et bienvenue à cette deuxième heure de Feu Métal Chaos à CISM sur les ondes de la marge au 89.3 FM. Oui, on fait donc un petit mix pour vous ce soir. Pas exactement des tunes de fête de mon côté, mais quand même plusieurs pièces, entraînantes avec une touche folklorique ou même un peu électro-party. Ça va être un peu comme un voyage, un peu montagne russe. Ça commence moyen, ça va monter, ça va redescendre un petit peu, même presque, hein, pas juste redescendre, mais bien, bien nous abaisser, ensuite remonter. Puis ça va être quand même un petit voyage intéressant. Il va y avoir du Adagio qui va commencer ça, ensuite du Old Man's Child, Les âmes jumelles, suivi de Boisson divine qui, j'ai voulu me tirer dans le pied cette semaine quand je me suis rendu compte que j'avais raté la sortie de leur dernier album. Je vais certainement revisiter cette chose-là bientôt. Ensuite, du Sanglot, du Tears of Tragedy, du We Butter the Bread with Butter. Ensuite, un nouvel artiste, Martin Laflamme. Et on va terminer ça avec une grosse pièce de Shadow of Intent. Ça va quand même varger ce soir. Merci à tous et à bientôt.

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Bon après-midi tout le monde, j'espère que vous allez bien. Il est 15h01, bientôt 15h02, et je suis votre animateur, Jasmin Baillargeon. Vous écoutez au Québ sur les ondes de CISM 89.3 FM, La Marge. Ce qu'on vient d'entendre, la chanson avec laquelle j'ai décidé de lancer le show, c'est la chanson Portail, la première chanson, la chanson d'ouverture, l'introduction du nouvel album de Violette Pie, Mythologie de la dérape. Et là, je vous entends me dire, mais qu'est-ce que Violette Pie fait dans un show de hip-hop? Eh bien, en écoutant ce projet, parce que, bien évidemment, moi, j'écoute pas juste du hip-hop et de l'électro-québécois, en écoutant là, ce projet de Violette Pie, cette introduction m'a tout de suite interpellé, en fait, m'a tout de suite rappelé un peu un mélange entre plein de périodes de la carrière de Kanye West. On dirait que cette introduction épique des drums très industriels à la Yeezus, avec une voix autotunée mélancolique qui peut rappeler certains riffs de My Beautiful Dark Twisted Fantasy, ou bien même I Hate Being Bipolar, It's Awesome. Et bien que je sais que Kanye West est un personnage controversé, il est dur de nier ce qu'il a fait en termes de musique et vraiment en termes d'œuvre d'art spécifiquement. Et ben voilà, je trouvais que tout de suite on trouvait des ressemblances. Et ben comme Violette Pie, c'est un projet que j'aime beaucoup, je me suis dit que c'était une bonne occasion de le mettre, de lancer le show comme eux lancent leur l'album avec cette chanson. Moi, je lance le show avec la chanson Portail. Alors voilà, c'est lancé au Québ. Je voudrais commencer en vous mentionnant que dans mon optique de show de hip-hop, d'électro, de jazz, de R&B québécois, cette volonté de faire découvrir de la musique et la rendre la plus accessible possible, je suis en train de travailler sur une liste de lecture qui mettrait ensemble toutes les chansons qui ont joué à Okeb depuis le début, depuis le mois de janvier. Donc, une playlist qui permettrait justement d'écouter, de découvrir, si jamais c'est ça, vous n'avez pas le temps d'écouter toutes les shows, mais que vous avez quand même cette volonté de découvrir de la musique. Bien, il y a des listes de lecture de toutes les émissions de CISM, ou presque. Il y a beaucoup, tout est pas mal disponible sur les plateformes. Et bien, il y aura une playlist au Québ de A à Z qui sont toutes les chansons qui ont été mises à l'émission. Et sans plus attendre, on en ajoute à cette playlist parce qu'on s'en va écouter de la musique. On a quatre grosses tunes qui s'en viennent. Premièrement, une chanson d'un nouveau projet de Missa et Nicolas Craven. Missa, qui est un rappeur qui est né à Alger, mais qui est installé au Canada depuis le début des années 2000. Il a travaillé avec énormément de personnes. Je vous name drop quelques noms. Sofiane, Lost, Shuiz, Impos et MHD aussi, qui malheureusement ne fait plus beaucoup de musique ces temps-ci. Mais plein de gros noms de la francophonie, du hip-hop francophone. Et le projet avec le beatmaker Nicolas Craven, un beatmaker très actif, qui est reconnu pour ses drumless beats ou ses beats samplés, qui sont vraiment très intéressants. Ensuite, une star des dernières francouvertes, c'est Fior avec sa nouvelle chanson Afro-Keb. Et je trouvais que ça fitait non seulement sa musique fit, mais en plus un nom comme ça, Afro-Keb. Je ne sais pas si elle écoute le show, mais c'est une très grosse tune, alors on va écouter ça. Ensuite, nouveau projet de Yassé Tidon, un projet parfait pour cet été, pour profiter à 100% de la belle température qui est officiellement arrivée en même temps que Colin, je vous le rappelle, il y a quelques semaines. La chanson s'appelle Cob. Et finalement, une autre star des Francouvertes, cette fois, ça fait un peu plus longtemps, c'est la chanson Vivant, Vivante de Lydia Kepinski. Donc voilà, on s'en va en musique, sans plus attendre, c'est la chanson de Nicolas Craven et Missa avec en featuring Roscoe P. Coltrane.

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grosse run de tunes. Et je le répète, à chaque fois qu'on en met, Lydia Kepinski, qui est sur une run aussi quand même assez impressionnante de tunes électro qui fesse en masse. Et pour vrai, ça vient me chercher direct. Je regardais par la fenêtre, on dirait que j'avais envie de me pitcher par la fenêtre, de courir partout. Ça vient vraiment me chercher. Personnellement, je trouve que c'est vraiment cool. Son combo voix et beat vraiment intense, une voix qui est plus délicate, plus aiguë. En tout cas, il y a un univers musical électronique qui m'interpelle vraiment beaucoup. Il y avait sa tune à l'extérieur que je mentionnais l'autre fois qui me donnait envie de faire la drift, dis-je bien. Et bien, celle-là, ça me donne envie de me pitcher par la fenêtre. All right, c'est les Franco qui commencent cette semaine. Ça va vraiment être cool. Très belle programmation. Et en tant qu'émission des pop, on en a en masse à se mettre avec la programmation du jazz il y a quelques semaines. Et comme je vais sûrement refaire, évidemment, parce que le jazz s'en vient et c'est toujours plus le fun d'en parler quand c'est plus proche un peu de la date. J'ai des suggestions au Keb d'aller, pour vous, d'aller voir des shows, des petites suggestions qui sont assez intéressantes. Alors, on commence ça. Vendredi 12 juin, ça part à 19h. Il y a The End qui est chanteur, rappeur, R&B, vraiment très cool, qui est en ascension, je dirais, encore des belles années à venir, de plus en plus connu, une belle vitrine pour lui aussi, avec les Franco, très intéressant, vraiment typique R&B hip-hop, comme on sait, mettons, Zach Zoya, c'est si bien le faire, très cool, ça devrait être nice, à 19h le 12 juin, tout de suite après, 20h, c'est Eman, à 20h, qui va faire son nouvel album, notamment, j'imagine, peut-être des tunes d'À la Claire, peut-être des tunes de ses anciens projets. Mais très cool, Eman aussi, qu'on a écouté quelques tunes de son projet. Et spoiler alert, il y en a d'autres qui s'en viennent dans l'émission. Alors, Eman à 20h. Ensuite, 21h30, direction Virginie B. Toujours vendredi, Virginie B qui fait des très bonnes chansons, puis qui step up encore et toujours en show avec des performances assez impressionnantes de séquences live, de danse, de chant, de pirouette. Elle est toujours capable de nous surprendre et ça risque d'être très, très, très, très le fun d'aller danser à Virginie B. Et tout de suite après, si vous avez encore des jambes, Kid Crayola qui est là aussi, qui est là... J'ai envie de dire, là, je suis pas allé à toutes les années au jazz ou au franco, mais j'ai envie de dire que dans les trois dernières années, elle était là pour un DJ set. Elle sera au studio TD à 23h59 pile le 12 juin. Donc, pour finir la soirée, aller danser sur Kid Crayola, c'est toujours très plaisant. Ensuite, samedi, c'est simple. Kinji à 22h30, samedi 13 juin, un classique. Encore une fois, Kinji, si vous aimez peut-être moins sa musique, il y a un personnage qui risque d'être assez intéressant à Montréal, en soirée, au Franco. Il risque d'avoir une bande de crinqués aussi, des grands fans, des souverainistes qui seront au spectacle pour mettre de l'ambiance. Je pense que ça vaut la peine d'y assister si jamais vous avez un mini intérêt dans tous ces sujets-là. Et à 23h59, cette fois, c'est pas Kid Crayola, ce sera Shadow Wizard Money Gang avec LB66. Donc, la même gang, on en a parlé avec Twiz dans l'épisode électrique de la semaine dernière. Ça risque d'être un rave DJ set où il risque d'avoir beaucoup de bass pour avoir déjà vu Shadow Wizard Money Gang et compagnie en DJ set. En show, c'est des trucs qui ont beaucoup de bass, alors soyez prêts, ça risque de varger. Et dimanche, finalement, deux shows vraiment très nice. Il y a Nafal à 19h le 14 juin. Nafal, j'ai adoré le projet. Vraiment, vraiment très nice qu'il fait. Et finalement, TJDTS qui sera là à 22h30. Alors voilà, on s'en va écouter de la musique de ces différents artistes. On commence avec Club Social de Eman avec Melvin. Ensuite, c'est Magie de TJDTS. Et finalement, Rêve américain de Nafal.

Merci beaucoup, Nafal, pour cette magnifique chanson. J'en profite, il est 15h32 précisément. Vous êtes sur les ondes de CISM 89.3 FM La Marge. Vous écoutez au Québec. Je m'appelle Jasmin. Et je veux en profiter pour mentionner, si jamais vous n'avez pas particulièrement cliqué avec les suggestions que je vous ai offertes, encore une fois, comme à chaque fois, je vous invite à réfléchir à pourquoi. C'est toujours très le fun de réfléchir à pourquoi on n'aime pas quelque chose. C'est tout le temps plus facile de dire « Ah ouais, j'aime ça » ou « Ah, j'aime pas ça », mais sans trop se poser de questions. Moi, j'adore ne pas aimer des choses et prendre le temps de réfléchir à pourquoi je ne les aime pas. Bref, ce que je veux dire, c'est que, eh bien, dans l'infolettre de CISM, il y a mes collègues, amis, partenaires, homologues qui ont donné leurs suggestions aussi pour les Franco notamment, mais aussi le jazz, le festif, bleu, plein de festivals cet été. En fait, pas le jazz, là, pardonnez-moi, mais Franco, bleu et le festif, ils ont donné leurs suggestions aussi de musique à écouter, de shows à ne pas manquer. Alors, je vous invite à vous abonner à l'infolettre de CISM parce qu'il y a plein de petites suggestions comme ça, de petites infos qui sont tout le temps le fun et leurs suggestions sont évidemment fantastiques. Je passe maintenant aux sorties à surveiller cet été. Et là, j'ai trois petits projets dont j'ai envie de vous parler. Premièrement, le premier projet, et là, j'en ai parlé beaucoup. Il y en a deux que j'en ai parlé beaucoup, là, mais je pense vraiment que c'est des projets qui vont rester avec nous tout l'été. Et le premier, c'est Jamaz, membre de l'AF, qui sort un projet le 26 juin avec Astro Psychman. Astro Psychman, beatmaker, qui a travaillé avec Malco, qui a travaillé avec Halo, qui a travaillé avec plein d'artistes, qui fait une trap quand même assez énergique, beaucoup de synthétiseurs, et qui fit énormément avec le flow francophone, international de Jamaz. Donc, à surveiller le 26 juin, j'avais mis Everyday, j'avais mis Eldorado aussi à l'émission. C'est un projet, je pense, qui va être vraiment cool, du bon rap, vraiment pur et super intéressant. Jamaz, 26 juin. Ensuite, La Chouchou, vous êtes peut-être tanné de m'entendre parler de Magi Merlin, mais le jour où tout le monde en parlera, vous reviendrez me voir pour me dire « Ah, t'avais raison ». Magi Merlin, le 10 juillet 2026, elle a déjà sorti trois singles en prévision de son album et elle a tout juste annoncé pendant l'émission, si je me trompe pas, sur Instagram qu'elle sortait le 10, donc mercredi, une nouvelle chanson qui sera sur cet album, c'est la chanson Pixie. Alors bien hâte d'écouter ça. Magi Merlin, 10 juillet, ça va être très très bon et ça je pense vraiment qu'on va en entendre énormément parler et que c'est le début de quelque chose de vraiment cool. On va aller écouter une chanson de Magi Merlin, justement. C'est une chanson un peu plus vieille, mais c'est vraiment tout aussi bon. Et finalement, c'est Spank Squire qui va sortir un album aussi en juillet. C'est Extend Montreal qui a annoncé cette nouvelle, qui ont jasé avec. Et Spank Squire, qui est un rappeur anglophone super intéressant au ton un peu nasillard qui peut rappeler Lil Wayne parfois. Il va sortir un album en juillet. Extend Montreal l'a annoncé. Et il a même sorti une chanson aujourd'hui. Ça fait quelques titres qu'il sort. Winter Beater qui était sorti. Et Bayou aussi. Donc deux chansons qui devraient être vraiment très plaisantes. Mais on va écouter pour ma part la chanson qui m'a permis de le découvrir. C'est avec Zach Zoya. Ça s'appelle Paving the Way. Mais juste avant, See I Get It de Magi Merlin.

Je suis quelqu'un qui passe énormément de temps sur son téléphone et bien que parfois j'ai l'impression de passer à côté de ma vie, j'ai aussi fait plusieurs belles découvertes avec ce bel appareil addictif et j'aimerais vous ramener dans le temps un peu. On est en l'été 2024, en juillet, et personnellement, j'avais dans mon algorithme Instagram et TikTok un extrait de chanson qui tournait en boucle. Et ben, je vous demande de viber à cet extrait et d'essayer de vous rappeler si vous aussi, vous aviez ça partout dans votre algorithme.

Boom. C'est Pain Béni, la chanson de Da Lord ou T-H-A Lord. Et voilà, chanson qui avait quand même tourné beaucoup aussi autour de moi dans les amateurs de musique et ceux qui ont aussi ça dans leurs algorithmes. Ça avait vraiment beaucoup pogné sur les réseaux sociaux. Et T-H-A Lord est de retour. Bien qu'il ne soit jamais parti, en fait, il a juste un peu mis une cassure dans sa DA qui était un peu loufoque, un peu goofy, comme disent les jeunes. Et voilà, il a fait une cassure dans ce personnage-là. Il avait déjà commencé il y a quelques années en disant qu'il faisait aussi d'autres trucs, qu'il rappait en anglais, qu'il faisait des trucs un peu plus sérieux, un peu plus ouais, sérieux, je dirais. Et il a sorti une chanson il y a pas longtemps avec Kira Oji. Et ça s'appelle « Deux bodies dans un Uber ». Et vraiment, on est ailleurs. On a quand même la même énergie, le même dynamisme, le même flow aussi rapide. T.H. Lord aime montrer qu'il est capable de speed des bars. Et la chanson « Deux bodies dans un Uber », c'est très, très cool. Et tout de suite après, c'est Saint-Prince de son nouveau EP. La chanson s'appelle « Dernière nuit ». C'est parti.

On arrive déjà à la fin de cet épisode d'Okeb. Un autre épisode qui a été très agréable pour moi, de la belle musique. J'espère que vous avez eu autant de fun que moi. Franco, en fin de semaine, on y sera. Tout le monde y sera. Le Montréal au complet y sera, en tout cas. Et peut-être qu'on pourra s'y croiser à certains shows. J'en profite pour plugger différents petits trucs, évidemment. Instagram d'Okeb, plein de nouvelles, les playlists, les setlists. Il y a aussi des Reels. On a fait un Reels avec Twiz la semaine dernière, un super Reels qui résume un peu notre journée à CISM dans les beaux studios que sont les studios de CISM. Et aussi l'infolette, évidemment, superbe infolette avec de superbes suggestions. Je le rappelle, si jamais vous voulez aller au Franco, mais vous ne savez pas quoi aller voir, il y a plein de belles suggestions dans l'infolettre de CISM. Et sur le site aussi, vous pouvez avoir toute l'actualité, le palmarès, réécouter les émissions. Et moi, je vous dis bonne semaine. Comme ça, on va peut-être se croiser samedi ou dimanche lorsque je ne travaillerai pas. Et lundi, évidemment, je vais faire un petit retour sur les shows que je suis allé voir. Dites que vous aimez vos mères, vos pères. En fait, dites à vos pères et vos mères que vous les aimez. Dites-le aussi à vos blondes, vos chums, à vos amis, à vos grands-parents, votre grand-père, votre grand-mère, vos oncles, vos tantes. Moi, je vous dis bonne semaine. That's it.

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Danson Cubano, pièce de Aaron Copland, qu'il dirigeait ici même, lui-même. C'était compliqué cette affaire-là, avec le London Symphony Orchestra qu'on vient de s'entendre sur un enregistrement qui date des années, si je ne m'abuse, des années 50 et qui sonne étonnamment bien pour une pièce de cette époque, pas dans le sens de sa composition, dans le sens de son enregistrement. Bien évidemment, bienvenue à cette nouvelle édition de Club Classique 10 juin 2026. Mathieu Aubre avec vous pour les deux prochaines heures ici à l'antenne pour votre rendez-vous hebdomadaire qui explore la musique classique sous toutes ses facettes. Cette semaine, on s'intéresse dans un premier épisode de deux. Le prochain sera le mois prochain pendant le Festival de Jazz. Pourquoi? Parce que ce seront des épisodes qui vont s'intéresser à cette relation entre jazz et musique classique. Les deux genres musicaux qui sont souvent considérés comme des musiques savantes aux yeux de certains, du moins dans la grande famille des musiques savantes. Plutôt que dans le genre des musiques populaires. Pourquoi? Peut-être par ce souci de virtuosité ou cet académisme qu'on retrouve parfois au sein du jazz, même si à la base c'est une musique du peuple. Donc on va parler un peu de jazz, on va parler de classique beaucoup aussi aujourd'hui à l'émission et on va s'écouter des pièces donc qui sont dans un registre qui reste majoritairement classique, mais s'intéresse quand même à cette autre très belle musique que j'aime beaucoup aussi. Donc, premier épisode de deux aujourd'hui à l'antenne, qui ouvrait donc avec cette pièce de Aaron Copland, grand compositeur américain, l'un des plus connus de nos voisins du Sud. Pièce qu'il a composée en 1942, inspirée d'un voyage qu'il a fait à la Havane en 1937. Il avait été chargé de l'inauguration d'un nouveau club de jazz à Mexico City, El Salón México, et là-bas a commencé à côtoyer quelques compositeurs, mais surtout des musiciens originaires, oui, du Mexique, mais des Antilles également, et va voyager pas longtemps après à la Havane pour aller étudier un peu ces rythmes plus syncopés que ceux qu'il utilise dans ses compositions habituelles. Et ça va donc l'amener à composer un peu plus tard deux pièces, une pièce pour voix qui s'appelle Las Agachadas et cette composition d'Anson Cubano que l'on vient de s'entendre, pièce pour petit orchestre jazz et deux pianos. Inspiré des rythmes de ce genre de danse cubaine, le danzón. On voit bien dans cette pièce un peu l'héritage, les influences cubaines bien évidemment, mais l'héritage colonial espagnol sur cette musique cubaine dans le danzón, mais qu'il va ici syncoper encore plus avec ces rythmes jazz-là, puis je trouve que ça donne un très beau résultat. Qu'est-ce que le jazz, justement? Je vous parle de syncope, je vous parle de certaines influences. Faisons-nous un petit historique du jazz en quelques minutes. Bien évidemment, je vais passer à côté d'un paquet de détails parce qu'on ne se mettra pas 40 minutes là-dessus non plus. C'est juste pour se donner un peu un point de départ et d'analyse. Le jazz, on connaît ça, mais bon. Reste que c'est un genre musical qui va apparaître à la toute fin du 19e siècle, au début du 20e siècle et va prendre de plus en plus d'air d'aller tout au cours de ce début du 20e siècle-là, même si au début, plusieurs vont le rejeter. Pourquoi? Parce que c'est un genre qui, à sa naissance, est profondément
inspiré des musiques ancestrales afro-américaines. Afro-américaines, on se parle beaucoup de ce passé esclavagiste là-dedans. Donc le jazz à la base va venir mélanger plusieurs genres qu'on retrouve dans certaines régions du sud des États-Unis, par exemple le blues du delta du Mississippi, les Negro Spiritual des divers états et régions où existait encore cet esclavage-là. Le ragtime qui, lui, va se développer un petit peu plus dans le nord, dans le centre du pays, au Missouri à la base, mais va beaucoup se populariser avec la conquête de l'Ouest. C'est ce genre musical-là que vous allez entendre souvent quand on regarde des westerns avec des joueurs de piano. Le cakewalk est un autre exemple de ces différents genres musicaux-là qui vont se mélanger un peu avec certaines inspirations des marches militaires, elles traditionnellement un peu plus blanches, et donc le mélange de ces différents styles musicaux-là va donner naissance à ce genre de proto-jazz. Qu'est-ce qui caractérise, outre ses influences, ce genre musical-là, l'improvisation, de un. On va beaucoup travailler, un peu comme dans les chansons à répondre, où justement ces Negro Spiritual-là, avec une thématique de questions-réponses, on va venir poser une mélodie, l'orchestre va venir répondre en arrière, et ces mélodies-là, à la base, vont souvent être improvisées. On va se parler beaucoup de polyrythmie, donc de rythmes assez complexes. D'un fois, on va avoir plusieurs lignes de percussion au même moment pour venir créer un ensemble qui est assez cohérent. Là, on parle vraiment de polyrythmie, on va pas nécessairement se parler de polyphonie, comme on le ferait avec la musique classique. On va se parler de la syncope, donc de ces rythmes un peu plus complexifiés puis jazzés, pourrait-on dire, et également des blue notes, des notes bleues. Là, on se parle de quelques notes de la gamme de blues, notamment cette gamme-là qui est différente de celle qu'on va utiliser la majorité du temps dans les compositions de musique savante européenne que l'on connaît très traditionnellement avec le do ré mi fa sol la si do. Donc c'est avec ces différents trucs-là qu'on va venir créer ce genre musical-là. Et le dernier élément important, c'est surtout que le jazz, à la base, va surtout se décliner avec cinq différents instruments qui vont venir prendre le lead des différentes compositions pour ce qui est des lignes mélodiques et des improvisations. C'est le saxophone, la trompette, le trombone, la clarinette et le piano. Après ça, il va y avoir quelques autres instruments qu'on connaît bien, la guitare, la batterie, la contrebasse, mais souvent les leaders des bands vont utiliser l'un de ces cinq instruments, donc saxophone, trompette, trombone, clarinette, piano. Et c'est ce qui va justement donner cette couleur-là très spécifique. C'est des instruments qu'on connaît dans les orchestres classiques. Bon, même si le saxophone était un petit peu moins utilisé avant le 20e siècle dans les orchestres tels qu'on les connaît en Europe. Mais les autres, c'est tous des instruments qu'on connaît. C'est juste qu'ils ne seront pas utilisés souvent pour des leads. On va garder quand même certains... Les cuivres ont souvent plus un rôle un peu tonal que purement mélodique. C'est souvent le violon qui va prendre le devant ou le piano dans nos orchestres. Là, on va venir les sortir un peu de ce rôle-là, les mettre de l'avant. Puis c'est surtout des instruments aussi qui coûtent pas trop cher à cette époque. Donc voilà, ça, le jazz va rapidement se populariser, et en Europe on va beaucoup s'intéresser à ce mouvement-là qui est naissant, et on va venir s'inspirer de sa syncope, s'inspirer de sa polyrythmie, s'inspirer justement de ces instruments-là qui prennent le devant de la scène parfois pour une toute première fois pour créer de nouvelles compositions qui vont
Donc, mélanger notre héritage pluricentenaire européen à ce genre naissant venu, un peu exotique, venu des Amériques. Retournons en musique, voir d'autres exemples justement de qu'est-ce qu'on fait avec ça, et notamment via celui qui est l'emblème du mélange de la musique classique et du jazz aux États-Unis, George Gershwin, compositeur, chef d'orchestre new-yorkais, surtout associé à New York, même s'il vient de Brooklyn, né en 1898, va décéder à Los Angeles en 1937, va vraiment comme être l'icône de ce mariage un peu fou qu'on commence à faire à l'époque aux États-Unis. Va faire ses débuts, lui, comme pianiste dans des orchestres à Broadway pour différentes productions de comédies musicales, mais va éventuellement se mettre à la composition. Il y a notamment Fred Astaire, il y a notamment certains grands noms de Broadway qui vont commencer à chanter sur des pièces qu'elle va écrire. Mais son triomphe, donc, va surtout se matérialiser dans les années 20 quand il va créer ce jazz symphonique qu'elle va interpréter avec des grands orchestres, et surtout en 1924 avec cette pièce emblématique Rhapsody in Blue qu'on associe presque systématiquement à New York, que vous pouvez voir dans Fantasia, si vous êtes des fans de cet excellent film de Disney. Va déménager à Hollywood, éventuellement côtoyer Schoenberg, côtoyer Ravel, côtoyer Berg, s'intéresser à la musique un peu plus atonale, plus ça va aller, ça fit avec le jazz. Va éventuellement aller s'installer à Hollywood pour travailler sur plusieurs films, et donc va finir sa carrière là-bas. Ce que l'on va aller écouter de sa part, c'est pas Rhapsody in Blue, justement. Je voulais vous sélectionner une autre pièce parce que dans quelques semaines, on va se faire une émission sur la clarinette. Et bien évidemment, je pense que Rhapsody in Blue est aussi l'une des premières pièces qui nous vient en tête lorsqu'on parle de cet instrument-là, sous sa forme classique ou jazz. On va plutôt aller écouter une autre de ses compositions presque tout aussi emblématique, la pièce An American in Paris, autre gros monstre de composition de jazz symphonique qu'il va travailler en s'inspirant de la trame sonore, l'inverse. Il va composer donc ce poème symphonique-là et puis par la suite, ça va devenir extrêmement populaire parce que en 1951, il y a un film du même titre par le réalisateur Vincente Minnelli qui va sortir, s'inspirer de cette pièce-là pour créer donc ce film avec Gene Kelly qui transporte donc cet univers de comédie musicale américaine-là à Paris, et va mélanger le son un peu de Ravel, de cette scène du tournant du siècle français à celui du jazz américain. Donc voilà, sans plus attendre, on va l'écouter, cette pièce American in Paris, et puis par la suite, on va laisser écouter une composition aussi inspirée de musique de film de Leonard Bernstein, et ça donne bien, Bernstein est celui qui conduit cet enregistrement du New York Philharmonic de Gershwin que l'on va entendre tout de suite.

Et non, ce n'était pas une deuxième pièce de George Gershwin d'affilée, c'était plutôt Leonard Bernstein dans l'une de ses compositions, On the Town, Times Square, 1944. Beaucoup de similarités entre les deux. Il faut dire que Bernstein a grandi sur la musique de Gershwin. Lui est né en 1918, a souvent dirigé des compositions de Gershwin. Et ça l'a beaucoup inspiré dans ses différents travaux, surtout que les deux avaient une habitude de régulièrement mettre en musique New York et sa population. Les deux ont grandi aussi dans la même scène de compositeurs juifs et les deux ont beaucoup travaillé sur des comédies musicales également. Bernstein, justement, ben on va souvent l'associer peut-être un peu à tort à West Side Story, où il a travaillé là-dessus, mais a également composé plusieurs excellentes œuvres, dont une opéra sous un libretto inspiré de Candide de Voltaire qu'on s'était déjà diffusé ici à l'émission et qui est vraiment excellent. Donc voilà cette pièce On the Time, Times Square, 1944, qu'on vient de s'entendre juste avant, An American in Paris de Gershwin, dirigée par Bernstein également. Ce qui est assez intéressant avec cette émission-ci, c'est que vu qu'on se parle de compositeurs qui étaient pour la plupart encore vivants vers la moitié du 20e siècle, on a encore pour certains des enregistrements de ces compositeurs et chefs donc qui dirigent eux-mêmes les pièces que l'on s'écoute, ce qui est assez rare. On va on s'entend là-dessus dans une émission où on remonte d'infos jusqu'au 13e siècle, mais là on va en profiter un peu aujourd'hui. Je vous ai mentionné le terme comédie musicale déjà à quelques reprises, c'est que ça va vraiment être un des éléments qui va le plus marier donc ce jazz, cette forme populaire du jazz à la forme classique un peu plus traditionnelle. Ça va servir d'école à Gershwin qui va justement travailler dans ces orchestres-là, parce qu'il faut savoir qu'à Broadway, à l'époque, on joue un mélange de comédie musicale, d'opérette et d'opéra également. On présente quelques opéras européens, parfois dans une forme un peu simplifiée, parce que bien évidemment, on n'a pas toujours la place pour rentrer un orchestre philharmonique, mais on va quand même avoir cette habitude-là de voir des orchestres de taille un peu plus petite que les 40 à 50 à 60 musiciens qu'on peut parfois retrouver sur des gros travaux, des grosses productions opératiques. C'est là justement qu'on va prendre ces formes populaires américaines-là, comme le ragtime par exemple, et venir les faire interpréter par des orchestres classiques. C'est ça qui va inspirer cette forme-là de jazz symphonique à Gershwin et à d'autres. Je vous dis pas que c'est nécessairement ça qui va avoir l'influence majeure sur la production européenne, mais il y a quand même des influences de ça qui vont ressortir. Cet impact-là va surtout se faire ressentir, je fais une toute petite aparté, dans une scène que l'on appelle la Tin Pan Alley, qui va être particulièrement importante pour le développement de la musique, autant populaire que classique aux États-Unis. C'est un ensemble de quelques buildings situés tout près de Broadway où vont s'établir un paquet d'imprimeurs, de sociétés de gestion de droits, de composition, d'impression, de partition vers la fin du 19e siècle, entre la 5e et la 6e, voilà, au coin de Broadway. Plusieurs compositeurs vont aller produire presque de la musique en série pour les productions de Broadway qui sont très très nombreuses à l'époque, mais on va aussi commencer à éditer pour la première fois certaines compositions populaires, par exemple les premiers standards jazz qui ne se transmettaient presque jusqu'à l'oreille avant cette époque-là. Ben ça va être une des premières façons dont on va transmettre ces compositions-là
oui, au public américain, mais aussi au public international. Donc, assez important pour le développement de ce jazz symphonique ou de cet accord entre musique classique et jazz-là dont on parle aujourd'hui. Un des grands représentants de autant de Broadway que de ce Tin Pan Alley, que du ragtime, que de la musique classique aux États-Unis, ça va être Scott Joplin, compositeur et surtout pianiste afro-américain, né au Texas en 1868, décédé à New York en 1917. Lui va composer beaucoup de classiques, beaucoup d'opéras, mais va surtout, tout au long de sa carrière, se concentrer sur ses formes donc plus populaires afro-américaines, avec des morceaux que l'on connaît aujourd'hui comme le Maple Leaf Rag ou ce Broadway-là qui s'appelle The Entertainer, cette composition ragtime-là qui s'appelle The Entertainer, probablement l'une des compositions américaines les plus connues qui essaye de se rapprocher un peu du français de la belle du Paris de la Belle Époque, mais en l'adaptant à cette forme afro-américaine-là. Lui va composer, on l'a dit, quelques opéras et va surtout créer un genre musical qui s'appelle l'opéra ragtime, où il va mélanger donc plusieurs formes pour donner vraiment un opéra, mais complètement jazz et interprété par un petit orchestre de chambre, surtout mené par le piano qu'il va généralement aller jouer lui-même. Un bon exemple de ça, c'est une production qui s'appelle Tremonisha, qu'il a fait paraître et qu'on va aller s'entendre avec son ouverture, ici interprétée par le Ophelia Ragtime Orchestra. Donc voilà, c'est ce qui va mettre fin à cette première heure d'ailleurs de l'émission. On se revient en deuxième heure, notamment avec un ballet de Darius Milhaud et du Shostakovich. Restez à l'écoute de CISM. 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

La création du monde de Darius Milhaud. On s'est écouté les mouvements 1, 3 et 6 de ces 6 mouvements. Trame sonore d'un court ballet moderne de Darius Milhaud qui remonte à 1923, qui avait été présenté pour la toute première fois au Théâtre des Champs-Élysées avec l'orchestre du Théâtre des Champs-Élysées. Ça donne bien. C'est un enregistrement qui date d'un peu plus tard que 1923, vous en doutez avec la qualité, mais qui est donc un enregistrement mené par Milhaud lui-même avec cet orchestre. Voilà, c'est ce qui introduit donc cette deuxième heure de Club Classique. Vous êtes toujours à l'antenne de CISM. Je suis toujours Mathieu Aubre et il nous reste encore une cinquantaine de minutes à passer ensemble. Aujourd'hui, notre thème, c'est cette alliance, ce mariage souvent réussi entre jazz et musique classique. En première heure, on s'est parlé de Scott Joplin, on s'est parlé également du grand Gershwin. On va se déplacer surtout en Europe pour cette deuxième heure de l'émission. Comme on le laisse présager justement cette pièce ballet de Darius Milhaud, pas nécessairement son ballet le plus reconnu, mais c'est celui où je trouve cet alliage jazz là le plus évident. On l'entend dans cette dissonance, dans ce timbre de cuivre là qu'il utilise par moment dans certains phrasés. Il y a des moments où on a l'impression presque d'entendre justement certaines pièces de Gershwin, et surtout dans l'utilisation des percussions sur certains des 6 mouvements. Là, comme je vous disais, on s'est entendu. Donc, l'ouverture, le troisième qui s'intitule « La naissance de la flore et de la faune » et le dernier qui s'intitule « Le printemps ou l'apaisement ». C'est une écoute assez rapide, les pièces de ce ballet-là, mais qui valent quand même le détour et qui sont une pièce qui, je trouve, représente assez bien l'œuvre de Darius Milhaud. C'est un personnage assez intéressant, Milhaud, parce qu'il a été compositeur d'ailleurs assez reconnu, a fait partie de ce célèbre groupe des 6, un groupe qui est apparu, un groupe de compositeurs qui est apparu un peu dans le sillage d'Éric Satie et qui s'est composé autour de la figure de Jean Cocteau. Milhaud en fait partie aux côtés de Georges Auric, de Louis Duré, de Arthur Honegger, de Francis Poulenc et de Germaine Taillefer. Honegger est un autre qui a beaucoup joué avec cette fine ligne entre, parfois fine entre jazz et classique. Et Milhaud, lui, a également habité pendant plusieurs années au Brésil, alors qu'il était secrétaire d'un ministre dépêché à Rio. C'est là notamment qu'il a composé son œuvre, je pense, la plus emblématique, Le Bœuf sur le Toit, qui a composé plusieurs danses, Les Soldades au Brésil. C'est donc initié, oui, au jazz, mais également aux musiques latines et aux musiques brésiliennes, puis ça a transparu sur sa composition par la suite. Outre la France, qui s'est inspirée très rapidement du jazz dès les années 5-10, avec cette musique un peu du tournant du siècle, alors qu'on témoignait déjà d'une belle ouverture. Il y a les Russes aussi qui, dans quelques cas, s'y sont intéressés, surtout sur certains concertos pour piano assez emblématiques. Celui qu'on va aller s'entendre pour commencer ce prochain bloc musical de deux, c'est le premier concerto pour piano de Shostakovich, qu'il qualifiait lui-même de jazz. Puis d'ailleurs, on retrouve cet enregistrement-là du premier mouvement de l'Allegretto de ce concerto pour piano sur un album très bien réalisé aux côtés du Royal Concert Orchestra qui s'appelle Shostakovich Jazz Album, qui reprend quelques-unes de ses compositions, qui se rapproche un peu plus de tout ça. Ce concerto-là a été présenté pour la toute première fois en 1933 avec le Philharmonique de Leningrad, mais va rapidement devenir une des pièces de Shostakovich les plus jouées à l'international,
une fois avant la Deuxième Guerre et surtout après. Il y a des arrangements pour deux pianos, d'ailleurs, qui existent, qui sont assez intéressants. Là, je crois qu'on va plutôt aller écouter l'arrangement original, donc, de cette pièce de Shostakovich. Tout ça, encore une fois, à l'antenne de CISM.

le très beau dernier mouvement de ce quatrième concerto pour piano de Rachmaninoff, ici avec cet excellent pianiste Earl Wild qui performait aux côtés du Royal Philharmonic Orchestra sous la direction de Jascha Orenstein. Bel enregistrement de cette pièce de Rachmaninoff qu'il a composée en, si je ne m'abuse, en 1926 plutôt, alors qu'il habitait déjà aux États-Unis depuis quelques années, est inspiré donc bon, par son éducation classique un peu formelle et carrée que les Russes pouvaient avoir à l'époque. Mais à force de côtoyer donc ces différents cercles de compositeurs new-yorkais, lui qui a immigré dans le New Jersey suite à la Révolution russe, Rachmaninoff, et éventuellement vers la fin de sa vie, plusieurs compositeurs aussi d'Hollywood et de Los Angeles, ben a fini par quand même se laisser teinter dans ses compositions. On le remarque un peu sur ce quatrième concerto pour piano où on va voir quelques blue notes, quelques influences aussi sur ces percussions-là qui sont parfois très vivantes. Ça va ressortir assez bien dans cette composition de l'un de ces très grands noms de la musique russe. Une autre pièce où Rachmaninoff aussi s'amuse un peu avec la forme jazz, c'est quelques années plus tard, là c'est en 1934 plutôt, d'où mon erreur tout à l'heure, c'est sa rhapsodie sur un thème de Paganini, où il va utiliser la folia telle que réinterprétée par Paganini à la façon d'un standard blues et venir en livrer une suite à assez longue en un mouvement de variation thématique, donc en forme de concerto pour piano, encore une fois pour piano et orchestre. Donc quelques reprises quand même, c'est inspiré de la forme du jazz sans nécessairement complètement s'y tremper le pied, mais Rachmaninoff s'est laissé inspirer lui aussi. L'avant-dernier compositeur que l'on va aller découvrir aujourd'hui, puis pour lui, je pense que pour beaucoup, ça va vraiment être une découverte. C'est un compositeur australien, pays dont on n'avait jamais parlé à l'émission jusqu'à maintenant, qui s'appelle Constant Lambert, Leonard Constant Lambert. Si on veut y aller avec cette formulation-là. Chef d'orchestre, compositeur, auteur également, qui va s'inspirer régulièrement du passé de cette musique classique anglaise de la fin du 19e siècle. Lui va naître de parents australiens, mais va passer la grande majorité de sa vie à Londres. Et va s'inspirer donc de cette musique-là, mais va s'ouvrir à beaucoup d'autres genres, dont le jazz. Il va devenir l'un des grands représentants avec Gershwin de ce jazz symphonique, surtout sur une pièce pour orchestre, piano solo et chorale, le Rio Grande, que l'on va aller entendre dans quelques années. Pièce très très jazz des années 20 qui va devenir un peu précurseur dans le reste de sa carrière avec d'autres pièces qui vont y aller encore de façon encore plus franche. Donc composition de 1927, ce Rio Grande de Constant Lambert que l'on va aller s'entendre à l'instant encore une fois à l'antenne de CISM. Il nous reste deux autres pièces après celle-là, mais celle-là est assez massive, un petit 14 minutes de musique à l'antenne.

J'imagine que c'est peut-être la qualité un peu parfois boiteuse ou un peu cacane de cet enregistrement, mais j'avais un feeling très très nostalgique de ces vieux westerns du old Hollywood en écoutant cette pièce, le Rio Grande de Constant Lambert, ici interprété par le Philharmonia Orchestra sous la direction de Giorgio Lamberti. Il nous reste une dernière pièce pour mettre fin à cette émission. On va boucler la boucle hein, avec un compositeur né en Espagne, naturalisé américain à la toute fin de sa vie. Compositeur qui se nomme relativement méconnu, qui se nomme Leonardo Balada. A quand même eu une carrière assez intéressante au niveau de l'enseignement et de l'académisme. Il a étudié la musique à Barcelone et à Valence notamment. Mais a éventuellement immigré aux États-Unis dans les années 50, a étudié à New York où il a notamment reçu des enseignements de Aaron Copland dont on a parlé plus tôt et de quelques autres grands compositeurs et chefs. Lui-même va devenir enseignant plus tard et donner des cours de musique à un certain John Zorn et quelques autres aussi pupilles assez intéressants et va s'intéresser, oui, à la composition très classique, va composer quelques opéras d'ailleurs, notamment un qui s'intéresse à Zapata, un autre à Christophe Colomb, même en deux temps, sa vie et sa mort. En 2013, va faire la résurrection de Christophe Colomb, donc s'amuse un peu avec tout ça. Va s'intéresser à ça, va s'intéresser aussi à cette jonction entre matériel plus folklorique espagnol, folklorique dans son sens de d'utilisation un peu paysanne médiévale pour jumeler ça à la pratique plus classique, va s'inspirer des musiques noires afro-américaines à quelques reprises, notamment sur sa première symphonie, Symphonia en Negro, hommage à Martin Luther King. Donc va quand même jumeler des styles musicaux tout au long de sa carrière. Va s'intéresser au passacaille, va s'intéresser à plusieurs trucs, et ça va transparaître notamment sur cette suite de musique de concert qu'il va nommer les Caprichos, les Caprices mises en musique. Et celui qu'on va aller écouter pour conclure cette émission, c'est le numéro 4, qualifié de quasi-jazz. On va aller écouter le deuxième mouvement, Down, Down, Down, pour conclure donc cet épisode. Je vous remercie encore une fois d'avoir été à l'écoute. La semaine prochaine, on va faire des bonds entre deux époques. On va s'intéresser à la première et la deuxième école viennoise. Donc, on va se parler de Haydn, Mozart, Beethoven et de l'autre côté de Schoenberg, Berg et Webern. Donc, sérialisme et classicisme, tout ça la semaine prochaine. Ici à Club Classique. Encore une fois, je vous remercie d'avoir été à l'écoute et bonne écoute pour cette pièce de Leonardo Balada.

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0: Nous sommes le dimanche 15 février 2026, amis auditeurs, mordus de la poésie, fanatiques de belles lettres, où que vous soyez. Bonjour, bonsoir et bienvenue à l'émission Poésie par mots et par vos sur les ondes de CISM 89.3 FM. C'est toujours un plaisir de vous retrouver chaque dimanche, chaque fin de semaine, pour une causerie autour de la littérature, pour parler des lieux identitaires du Québec, pour rencontrer aussi de nouveaux poètes. Alors, cette fin de semaine, mesdames et messieurs, nous allons vous permettre de rencontrer un poète, et moi je dis exceptionnel parce que c'est la première fois que je rencontre Charles-Philippe Lapeyrière, qui a un livre fort intéressant, Le cœur atmosphérique, paru tout récemment, il y a même pas 3 semaines, et aux éditions L'Instant Même. Charles-Philippe Lapeyrière, bonjour et bienvenue à l'émission Poésie par mots et par vos sur les ondes de CISM.
1: Bonjour Marc-Andy, merci.
0: C'est un plaisir de te rencontrer, donc on va parler poésie. Mais juste avant, juste pour faire connaissance, moi je ne vais pas prendre le risque de mettre des mots sur ta biographie. Qui est Charles-Philippe Lapeyrière?
1: Je suis un ancien prof de lettres, en fait un ancien enseignant de lettres au collégial. J'ai enseigné pendant presque 15 ans la littérature dans un cégep montréalais bien connu. J'ai ensuite bifurqué à la faveur de la pandémie. En fait, je savais depuis longtemps que, depuis quelques années déjà, que je bifurquerais vers la relation d'aide et plus spécialement la psychanalyse. Et je savais que je finirais par faire ça, mais la poésie, c'est un beau lapsus. La poésie aussi, en fait. Mais la pandémie a précipité un peu la bifurcation. Et donc, voilà.
0: La pandémie a changé pas mal de choses.
1: Oui, a changé pas mal de choses. Pour moi, ça a été, j'ai bien vécu la pandémie, je dirais. Je peux pas dire que ça a été une catastrophe. Au contraire, ça a été l'occasion de réinventer quelque chose. Quelque chose comme ma vie.
0: Ouais. Ouais. De revoir le monde en grandeur réelle.
1: Voilà, absolument. Et ça a été. Et donc, je suis allé travailler dans le milieu communautaire. Comme je sortais de l'institutionnel, l'enseignement collégial pour moi, c'est l'institution. J'avais envie de quelque chose de plus libre, de moins corseté. Et je suis allé vers l'intervention psychosociale auprès des jeunes dans le communautaire. Et donc, je travaille depuis quelques années maintenant. J'accompagne des jeunes en situation de décrochage scolaire et social. Mais je fais de l'intervention générale, c'est-à-dire que je peux intervenir dans tous les contextes, que ce soit des crises suicidaires, que ce soit des problèmes de santé mentale, comme
0: c'est
1: on dit.
0: C'est très utile, ça.
1: Ouais. Donc, par rapport à aussi dans les difficultés relationnelles, etc., etc.
0: Donc ouais. Si je comprends bien, c'est la pandémie qui t'a permis de devenir poète ou tu l'as toujours été?
1: Non, je l'ai toujours été, est-on jamais poète? Je dis ça, c'est pas rhétorique, là. Je veux dire, c'est quelque chose, la poésie qui vient, qu'on attrape quand elle vient.
0: Oui.

0: Mais disons que de manière biographique, là, j'ai commencé à écrire de la poésie vers 17, 18 ans peut-être, quand j'étais moi-même au cégep, au collégial. J'ai eu des profs fantastiques et puis j'ai bifurqué là aussi parce que j'avais commencé en sciences pures. J'ai bifurqué vers les arts et lettres et c'est ça. Voilà, j'ai commencé à écrire de la poésie. À 21 ans, 22 ans, j'étais prêt à publier et j'ai publié mon premier livre seulement qu'à 35 ans. Donc voilà,
1: Ça a pris du temps, c'est
0: ouais,
1: comme
0: ça a
1: le
0: pris du temps.
1: vin, donc plus c'est vieux, mieux c'est.
0: Oui, ben en fait, je crois à ça pas mal au premier degré, puisque personnellement, je travaille avec des processus de mûrissement là, de plus en plus. Je mets des années avant d'arriver à un manuscrit qui me satisfasse.
1: Ouais, mais c'est une très belle attitude,
0: Ouais.
1: Charles-Philippe, parce que t'es pas pressé.
0: Non.
1: Moi, je pense que l'une des crises de la littérature actuellement, c'est l'empressement de publier, de se faire un nom. Donc, on lit, on voit que ça manque un temps de préparation, de macération. C'est un peu des poèmes fast-food, on peut
0: Oui.
1: dire ça.
0: Oui, et moi j'ajouterais la chose la plus importante pour moi là-dedans, c'est la période du premier jet de rédaction initiale peut se faire assez rapidement, même se fait parfois assez rapidement dans mon cas. Mais ce qui est important, c'est ce sera de laisser dormir le manuscrit.
1: Ouais.
0: 6 mois, 1 an, reprendre, lire, retravailler, laisser dormir
1: Retrouver le temps
0: encore.
1: du
0: Ouais.
1: silence, parce que on
0: Ouais.
1: parle de poésie, donc
0: Ouais, voilà.
1: la poésie naît du silence. Alors, la quatrième couverture,
0: Oui.
1: on nous annonce que ça festoie dans les familles. On devrait mettre du doigt à lèvres, du rouge à lèvres, disons. S'asseoir à table, à rire, en pétant dans une jolie robe. On devrait foutre le feu sur une chaise, poser son cul, blaguer sur l'éclat des choses. Moi, j'ai parlé tout à l'heure de Charles-Philippe Lapeyrière, poète d'exception. C'est à partir de la lecture de ce texte. Il y a, à mon avis, quelque chose de tellement commun dans le langage. Et je me pose la question, c'est pas chaque jour qu'on voit ça chez l'instant même. Un poète avec une telle charge de mots, mais vraiment tissé du commun. Est-ce que c'est toujours facile, Charles-Philippe, de faire de composer des poèmes avec le langage aussi commun?
0: Ce n'est jamais facile de faire des poèmes, surtout peut-être des bons poèmes, et là je ne serai pas là, mon propre juge bien sûr, mais c'est jamais facile. D'un autre côté, quand ça commence à jaillir, quand les poèmes commencent à sortir, on va dire, et là il faut les attraper, là ça sort. Et là on pourrait dire qu'il y a quelque chose de facile parce que il s'agit d'être le moindrement disposé, et on les attrape peut-être même les uns après les autres. Mais ce n'est pas facile, non, certainement pas. La poésie, pour moi, est un genre de recherche. Ça témoigne d'une recherche. Une recherche qu'on pourrait dire existentielle, plus qu'intellectuelle. Évidemment, ça comporte des idées, bon, des sentiments, c'est le bon vieux fond de la littérature tel qu'on nous l'enseigne si bien dans les écoles. Mais au-delà de ça, évidemment, il y a quelque chose comme une sédimentation de l'expérience. C'est vrai de toute écriture, mais il me semble qu'avec la poésie, il y a quelque chose de brut par rapport à ça. Il y a quelque chose de fait au creuset, hein, réduit au creuset. En tout cas, c'est du moins c'est la vision que j'en ai, qui peut être très personnelle, mais je suis convaincu qu'il y a des gens avec qui ça peut résonner.
1: Oui, mais est-ce qu'il n'y a pas un risque de la gestion non, des messages, disons, des informations, donc ce qui permet à la poésie, au poème, de prendre de l'altitude, donc d'atteindre l'atmosphère, si on parle de cœur atmosphérique?
0: Oui, la hauteur ou l'atmosphère, l'élévation peut se confondre avec un vertige. Dans ce livre-là, c'est le cas parfois. L'ascension est réelle, hein, on va peut-être en parler plus tard, peut-être pas, mais bon, la forme du livre, finalement, c'est une balade, c'est une marche d'une dizaine de kilomètres autour du Mont-Royal, que je fais encore aujourd'hui, depuis 6, 7, 8 ans, je sais plus, avec un bon ami, Tonio, que je salue. Tonio Morin-Vargas, un musicien d'exception. je marche avec lui autour de cette boucle et la forme de cette déambulation est la forme du recueil. C'est subtil, hein? C'est pas quelque chose sur lequel j'appuie énormément parce que j'essaie de ne pas appuyer sur la construction littéraire. J'essaie de ne pas appuyer de moins en moins, en fait. J'ai l'espèce de rêve d'un livre dont la forme serait naturelle. Serait tout de suite donnée comme l'eau fraîche.
1: Ouais.
0: C'est peut-être un peu naïf de ma part, mais plus ça va, plus je m'éloigne des dispositifs, des formalismes, du travail d'échafaudage savant, etc.
1: Pompeux.
0: Ben pompeux, évidemment. Je pense qu'on ne veut jamais être pompeux. Parfois, on l'est sans s'en apercevoir. Hein. Ça m'est certainement déjà arrivé.
1: Oui, mais le dilemme vient du fait que je me pose la question, Charles-Philippe, parce que j'ai animé des ateliers d'écriture. Je tombe souvent sur des jeunes poètes ou des gens qui viennent de publier qui sont dans ce dilemme. Mm-hmm. Donc, des gens qui ont peur, des fois, de ne pas sombrer dans une banalité du langage, dans le sens commun qui veut créer plus d'images. Et il y en a qui ont adopté très jeune cette posture, la posture que tu as adoptée, c'est-à-dire avoir des images, mais avec un langage vraiment qui plane, qu'on peut attraper facilement. Mais la poésie, le poème est là.
0: Mm-hmm. Le sens commun est à la fois la matière même et l'ennemi du poème, au sens où moi j'essaie de m'en approcher le plus possible, écrire des poèmes dans une langue incompréhensible ou tellement spécialisée ou savante que seulement des poignées de lecteurs. Mallarmé est un poète extraordinaire, mais ce n'est pas ma démarche, pas du tout. Donc, le langage commun, j'essaie de forger à même la matière brute, donc le langage commun, je limite le nombre d'images, je joue avec les idiomes, là, certainement, je joue avec les expressions, il y a les registres de langue, il y a des ruptures de registres de langue, il y a pas de joual, mais il y a de l'oralité à l'occasion, des formes oralisantes, disons. Ouais, il y a tout ça.
1: Non, pour les quelques pages que j'ai lues, je trouve que c'est réussi, franchement.
0: Merci.
1: Ouais. Alors, si on parle du lieu géographique du poème, pourquoi le Mont-Royal comme lieu géographique?
0: C'est une question que je me suis posée énormément parce que ce recueil-là, dans le fond, est issu de déambulation, je l'ai dit, d'une boucle à peu près toujours la même qu'on faisait puis qu'on a accéléré durant la pandémie. On la faisait 4 puis 5 fois par semaine, hein, hiver comme été. Mm-hmm. On s'est acheté des bons manteaux, des bottes. on a avec le temps, on a vraiment inscrit cette boucle montagneuse. Bon, c'est pas une montagne, c'est une colline.
1: Oui.
0: Mais on l'appelle la montagne ici, dans notre quotidien. Et c'est un lieu d'élévation, mais c'est, à un moment donné, on avait l'impression que c'était la montagne qui pensait à travers nous. C'était la montagne. Parce que la conversation changeait à mesure que, on s'est aperçu de ça, à la longue, que la conversation évoluait. Les gens qui font beaucoup de montagnes, là, de trekking, etc., de randonnée en montagne le savent. Puis la parole se raréfie à un moment donné aussi, il y a quelque chose. Là, il n'y a pas assez d'altitude sur le Mont-Royal pour ça. Mais on s'est aperçu à un moment donné que c'était un lieu central dans la ville, un lieu central dans nos vies, parce que n'eût été de la montagne et de son magnifique parc. C'est somptueux, le parc du Mont-Royal.
1: Oui,
0: c'est un magnifique parc.
1: En automne aussi.
0: Dessiné par Olmsted, le grand architecte paysagiste du 19e siècle. Toutes les saisons sont magnifiques. Mm-hmm. Et on s'est aperçu que c'est un endroit non seulement central, mais vital, en fait. Nous avions besoin de cette montagne. Et mon copain et moi, ou mes copains et copines, parce qu'il y a quelques personnes là qui ont été impliquées dans cette boucle, on s'est aperçu que ça façonnait la conversation et la pensée d'une manière particulière, difficile à décrire, mais qui constitue quand même un peu l'essence de certains des textes dans ce recueil, et la charpente, s'il en est une, vraiment, il y en est une, mais parce que j'ose pas dire les mots trop de structure trop rigide me déplaisent pour les raisons que j'ai énoncées tout à l'heure. J'aimerais un peu plus de spontanéité, mais il est construit le recueil bien sûr, mais j'essaie de limiter au possible. Mais c'est imprégné finalement de cette déambulation, pas seulement dans l'esprit de la déambulation, pas seulement dans la pensée qui émane de la déambulation autour du Mont-Royal, point central, point d'élévation dans la ville aussi, mais qui donne une espèce de, ouais, finalement, d'esprit, d'état d'esprit. Les mots ne me sont pas satisfaisants, mais bon.
1: D'accord. Mais est-ce que c'est un Mont-Royal sans sa population, comme personnage ou avec?
0: Non, ce n'est pas un personnage, c'est un lieu déambulatoire qui est à la fois finalement physique, géographique, mental, esthétique, etc., psychique, hein. Il y a toujours des gens sur le Mont-Royal.
1: Toujours,
0: ça c'est vrai. Oui, c'est une fréquentation de dizaines de milliers par jour dans les belles journées. Et bon, quand il fait très froid l'hiver, il y a beaucoup moins de gens, mais on croise toujours quelqu'un. Ouais. On n'est jamais seul.
1: Alors, ce recueil est sorti depuis environ une semaine, je crois.
0: C'est le 27 janvier, je pense.
1: Oui, ça va faire 3 semaines. Ouais. Alors, parle-nous un peu de ton processus de création. Et ça a pris combien de temps pour composer ce recueil-là?
0: Le processus de création est difficile à qualifier parce que, comme je disais un peu plus tôt, les poèmes, à un moment donné, se mettent à surgir. Moi, j'ai au début d'un cycle d'écriture, j'ai une sensation physique dans l'œsophage.
1: On avait parlé de ce rituel-là, le rituel de tout poète.
0: Il y a quelque chose qui monte, c'est physique. Et donc là, je sais que je dois me disposer à écrire. Je sais pas qu'est-ce qui va sortir, je sais pas quoi, je sais pas comment. Et là, la poésie, pour moi, c'est le camp de base, hein, c'est l'espèce de socle. C'est le genre auquel je reviens le plus souvent, même si pour moi, s'il y a quelque chose de vraiment proprement littéraire dans ma démarche aujourd'hui, c'est vraiment la quête du genre.
1: C'est-à-dire la quête du genre?
0: C'est-à-dire que... Est-ce que je peux aller vers la fiction? Peut-être, je l'ai fait un peu. Est-ce que je peux y retourner? Peut-être. Mais est-ce que est-ce que je pourrais devenir un écrivain de fiction complètement? Je ne crois pas. Est-ce que je pourrais aller vers l'essai? Certainement. Est-ce que je pourrais faire de l'essai pur ou faire de l'essai exclusivement? Je ne pense pas. Je rêve aussi d'un genre qui, peut-être pas, inclut tous les autres, mais qui est la liberté ou la souplesse du poème, qui est la croche ou la densité de pensée et d'expérience de l'essai, qui est la beauté des arcs narratifs, la beauté des lieux et des situations propres à la fiction, au roman notamment, qui est la brièveté ou la chute de la nouvelle. Donc, il y a quelque chose là-dedans qui me fascine dans l'intégration de tout ça. Donc, je suis en quête d'une façon d'écrire ou du genre, hein, je peux pas le dire autrement, qui me convienne proprement. Dans ce livre-là, il y a toutes sortes de clins d'œil, il y a toutes sortes de stratégies d'écriture, de procédés peut-être, hein, qu'on peut associer
1: aux différents genres canoniques. Oui, c'est un constat que j'ai fait aussi. Je me pose la question, le cœur atmosphérique évoque une capacité de prendre de l'altitude, mais aussi un haut le cœur face à la confusion, l'indignation, la peur dans la société dans laquelle on vit. Et on finit par voir que peut-être qu'il y a un trou noir quelque part. Est-ce que c'est une lecture juste qu'on a fait de ce livre?
0: Oui, jusqu'à la fin, je dirais, parce que c'est un trou noir au sens... Peut-être. Pour moi, le monde, dans ce qu'il a de terrorisant aujourd'hui, la crudité du réel qui le traverse, la violence sous toutes ses formes qui la déchire. Pour moi, c'est le monde dans lequel on vit, les sociétés dans lesquelles on vit, la civilisation peut-être, je sais pas comment le dire, c'est un échafaudage terrifiant. C'est plutôt une construction monstrueuse qui menace de s'effondrer sur nous. C'est plutôt comme ça que je le vois. Si c'était un trou, On pourrait aménager les bars. On pourrait danser autour.
1: Mais oui, c'est une très belle point de vue, ça. Mais ça a toujours été ainsi, Charles Philippe. Oui. Et aujourd'hui, on se dit, est-ce que c'est pas grâce aux réseaux sociaux, l'Internet, le monde est devenu un village, vraiment le pays le plus loin est maintenant le pays voisin.
0: Oui.
1: Donc, est-ce que c'est pas grâce à ça maintenant qu'on est face à cette réalité-là? Mais ça a toujours été ainsi. Et je me pose souvent la question à moi-même et aux poètes que je rencontre, que peut la poésie vraiment face à cette agressivité, face à cette démangeaison et cette phagocytose, que peut la poésie? Est-ce qu'il ne t'arrive pas des fois de te sentir faible, presque insignifiant par rapport à ce qui se passe dans le monde comme poète, Charles Philippe?
0: Oui, certainement, mais ça ne m'écrase pas particulièrement. C'est-à-dire que ça, je ne suis pas figé par ce sentiment-là. Bien sûr, qu'est-ce qu'on y peut? C'est une bonne question. Mais pour moi, la poésie, et ça, c'est le cœur de la démarche, on approche le réel, on dépece la réalité, on la creuse. Justement, on fait des trous dans la réalité pour essayer de capter des fragments de réel, essayer de s'approcher de quelque chose qui ne soit pas de l'ordre du fantasme publicitaire, des guerres sociales très duelles, hein, face au miroir toujours très binaire. J'essaie d'aménager des trous, donc, hein, des crevasses même dans la réalité pour essayer de faire surgir ce qu'il y aurait peut-être derrière.
1: Oui, mais tu proposes aussi des stimulations, je trouve, par rapport, si on revient au langage commun. Et moi, pour être honnête, je suis plus à l'aise à vivre avec un poème comme le tien qui se détache d'une réalité crue, au lieu de quelque chose de très hermétique, perdu dans des mots incompréhensibles des fois. Donc ça me désole, franchement. Et là, on va observer une courte pause, Charles Philippe, et on revient pour la suite avec d'autres questions. Non, bah.

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1: 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C'est l'émission Poésie par mots et par vos. Et en studio, nous avons le plaisir d'être avec le poète Charles-Philippe Lapurrière, avec qui nous parlons de poésie et du poème et aussi de son livre Le Cœur atmosphérique. Et alors, Charles-Philippe, dans Cœur atmosphérique, on a comme l'impression qu'il y a une mise en cause du masculin. Alors moi, je me pose la question, pourquoi aborder la violence sur un angle genré, masculin, au lieu de le prendre dans sa généralité?
2: C'est une excellente question. Merci.
1: N'en déplaise aux femmes.
2: Oui. Non, il y a de la violence qui est le fait des femmes aussi, mais c'est une hypothèse qui grandit en moi depuis un certain nombre d'années déjà. Je suis de plus en plus persuadé, ou en tout cas je capte de plus en plus les choses, la violence notamment, comme étant le fait d'un principe masculin, que j'appellerais le masculin malfaisant peut-être, quelque chose comme ça. Ce n'est pas une vraie notion opératoire, hein. C'est pas une notion intellectuelle éprouvée, mais je le nomme comme ça pour faire image, pour essayer qu'on en capte quelque chose. Si on prend une définition très, très en vogue aujourd'hui de la violence, hein, c'est le fait de prendre le pouvoir de manière illégitime sur quelqu'un ou sur un peuple, enfin une collectivité. Évidemment, l'histoire humaine est dominée par les hommes. Ça me paraît être un fait par rapport au pouvoir, par rapport à tous les types de pouvoir, en fait. Et la guerre, la violence, les exactions, l'effraction sexuelle, etc., c'est statistiquement, on pourrait presque dire objectivement, un fait qui est issu majoritairement du masculin. Et je vais aller plus loin. Je pense que toute violence est misogyne. C'est-à-dire que c'est toujours quelque part le féminin qu'on attaque, que ce soit dans les guerres d'invasion, que ce soit dans les agressions, que ce soit dans la façon dont le discours ou les discours, notamment le discours de l'économie, là, le discours capitaliste là, qui s'étend et qui muselle la parole féminine, qui muselle ou ce qui nie aussi la position féminine, qui est beaucoup moins définie, en fait, qui est beaucoup moins peut-être explorée par la culture, que la position masculine, qui est une construction, encore une fois, on pourrait dire aussi monstrueuse, historiquement monstrueuse, extrêmement avérée aussi. Donc, je sais pas si je sais que c'est un peu audacieux comme posture, mais enfin, on pourra en parler pendant des heures et des heures, là. Oui. Aller dans les sous-bassements. Mais je fais front à un certain masculin face à un certain masculin dans ce livre-là, parce que ça m'apparaît être le principe délétère qui de plus en plus apparaît clairement. On n'a qu'à penser en ce moment à la montée de l'extrême droite, hein. Oui. C'est tout le temps, c'est le style du masculin dominant, c'est la pensée opératoire du masculin dominant, et c'est le mode opératoire aussi du masculin dominant.
1: Ouais, je comprends, surtout moi j'ai lu dans les journaux tout récemment qu'on est déjà à 6 féminicides au Québec. Ouais. Seulement, et on est en février. Oui. Déjà 6, c'est inquiétant.
2: C'est très inquiétant, et la violence faite aux femmes, dans le milieu d'intervention où je travaille, si vous saviez ce que j'entends, ce que je vois, sens, c'est infini le flétrissement du féminin.
1: D'accord. Et dans ce milieu-là, c'est à la fois psychologique, sexuel, oui, économique.
2: Exact, exact. C'est toutes les formes de violence, mais c'est surtout les effets psychiques, l'effraction du réel, d'un réel violent lors d'une agression ou dans une relation particulièrement toxique où la domination s'installe. Les effets sur la dans la psyché des personnes et ça en ont. Et je dis des personnes parce que il y a du masculin dans les femmes aussi et du féminin dans les hommes.
1: Ouais.
2: Et le féminin, je dis c'est le féminin qu'on attaque et non pas les femmes nécessairement. C'est plus souvent les femmes, bien sûr, mais le féminin. Un homme peut être attaqué dans sa féminité de manière extrêmement violente aussi, extrêmement cinglante.
1: C'est très fort ce que tu dis là, Charles Philippe. Oui, oui, oui. Mais on fera toute une émission la prochaine fois là-dessus.
2: J'ai l'impression qu'on dérive, mais c'est dans le livre.
1: Hein. Non, on ne dérive pas du tout. On garde le cap. Est-ce qu'on peut dire que Charles Philippe est poète féministe?
2: Je pense qu'on peut dire ça, mais vu ce que je viens de dire, je pense que j'irais jusqu'à bien humblement revendiquer une certaine forme de radicalité même du féminisme, au sens où il me semble que le féminin abordé comme ce qui n'a pas été encore, ce à quoi on n'a pas encore donné pleine voix et pleine place, est un potentiel extraordinaire pour l'humanité en fait.
1: Mais il y a du pain sur la planche.
2: Absolument.
1: Ouais. Alors revenons vraiment au livre. Est-ce que, à ton avis, Charles Philippe, de par ton expérience de poète, est-ce que de nos jours c'est possible d'écrire ou de composer un poème sans des mots comme femme, corps, souffrance, nature? Est-ce que les poètes, on peut dire, portent le fardeau d'une universalité de mots, d'une crudité du réel? Est-ce que le poète de nos jours est un homme libre?
2: Il y a 3 ou 4 questions. Je vais disséquer ça en partant par le premier énoncé.
1: Ouais.
2: Est-ce que on peut faire des poèmes sans les mots qu'on tire du musée universel de la poésie?
1: Exactement.
2: Oui, on peut. On le peut certainement. On y revient parfois ou souvent, dépendamment des poètes, bien sûr, dépendamment des moments ou des périodes. Il y a certaines assises, certains signifiants, certains termes qui sont plus en vogue à certaines époques, moins en vogue, et des effets, toutes sortes d'effets. Mais oui, c'est possible de le faire. Est-ce que c'est possible d'évacuer complètement le musée des vestiges et des mots cruciaux de la poésie historique? Je sais pas. Je n'ai jamais entrepris de le faire ou de ne pas le faire, mais il est possible que ce soit. En fait, ça pourrait être une opération poétique intéressante pour quelqu'un qui. Maintenant, est-ce que le poète est un homme libre? Ça, c'est toute une question.
1: Oui.
2: Oui, d'une certaine façon, parce qu'il est libre par rapport à l'usage qu'il va faire non seulement du langage, mais des discours. Il est libre de concaténer les discours, il est libre de les faire se rencontrer, se fracasser les uns sur les autres. Il est libre de les disséquer, de les dépecer, d'en prendre des morceaux, de les détourner. Il est libre de faire beaucoup, beaucoup de choses avec non seulement le langage, donc, mais les discours qui nous traversent.
1: Mm-hmm.
2: D'un autre côté, il est assiégé aussi, le poète, ou elle est assiégée, parce que quand ça nous, il y a quelque chose comme une exigence très très grande de l'écriture, pas seulement poétique, mais puisqu'on parle de la poésie, on compose des livres avec au final très peu de mots. Chaque mot, évidemment, est sous-pesé. Là, c'est un lieu commun, mais c'est très vrai dans la pratique de l'écriture, dans la pragmatique même du geste. On est assailli. Quand on se met à écrire et quand ça se met à sortir, est-ce qu'on est libre à ce moment-là? Oui, mais d'un autre côté, on est presque que propulsé avec des œillères vers un objectif qui reste flou, difficile à atteindre, et à ce moment-là, on ne peut pas, peut-être pas faire grand-chose d'autre de ses heures et de ses jours, et donc on est contraint. C'est une très belle contrainte. C'est une contrainte qui peut mener à des vertiges. Comme je disais tout à l'heure, le vertige n'étant pas nécessairement une chose difficile à vivre ou négative.
1: Mm-hmm.
2: Mais c'est très très compliqué cette question de la liberté d'abord.
1: Ouais, de l'humanité. Est-ce que cette contrainte, à ton avis, est synonyme ici d'engagement du poète?
2: Je pense qu'on peut dire que oui, l'engagement, certainement pas au sens des existentialistes, là, par contre, ben aujourd'hui, en tout cas pour moi, ce n'est certainement pas ça, mais c'est un engagement par rapport à la démarche de dépeçage de la réalité dont je parlais tout à l'heure et d'approche de fragments de réel derrière les fantasmes, au-delà des imageries, au-delà de des discours constitués.
1: D'accord, ouais. D'accord. Et on a Cœur atmosphérique en main aujourd'hui. Est-ce que tu veux nous lire quelque chose, Charles Philippe, s'il vous plaît?
2: Bien sûr.
1: Merci.
2: Avec plaisir. L'heure du lunch. Deux pieds parmi les choses. Un ciel autour, le pouls dans la pulsion. L'errance à l'automne d'au moins deux langues. To be wandering. On garde des mots tranquilles, ce sont des feuilles mortes, quelques secondes. On croit savoir quoi penser du temps. Ne va nulle part. Les oies décollent, les canards noirs et les chasseurs. J'imagine Carmel qui demande rien. Elle pense à dîner. J'ai faim. Les aliments n'ont jamais goût de cendre. C'est une image. Elle paraît fatiguée. Disons que les images ont le goût de se tuer, mais que le ciel, dans nos cœurs, non. L'interruption, le bris, le dysfonctionnement sont colère, douleur. En tant qu'image, un corps, ça marche, le temps que dure son accession à la lumière. Mais vers midi, passé la peur, j'arrive, sans masque, comme toi formé, vidé d'amour. Mais où arrives-tu dans cette machine à blanc? Et où sommes-nous sinon à l'instant où cassés nous apprenons que la cassure nous?
1: Succès. Tenir dans le vide, se laisser vivre et donner à l'ensemble une forme non construite, il faut aimer. Au sol, la glace d'hier a fondu ce matin. Ma fille dort d'un sommeil captif. Je sens qu'on doit s'enamourer comme on lâche prise sur son passé parce que même les gens qui s'éveillent ne savent pas de quelle manière elles deviennent femmes. Peut-être aussi, il faut abandonner le gym, se faire livrer de la viande bio, électrifier sa voiture, avant de sortir le soir, faire des balades. C'est très intéressant.

0: 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C'est l'émission Poésie par mots et par vos. Et alors, Charles-Philippe, tu te rappelles comment sont nés les textes, dans quelles circonstances tu as composé quelques poèmes? Je sais que c'est pas possible pour tout le livre, mais est-ce que tu peux nous sortir une anecdote, dans quelles circonstances sont nés quelques textes?
1: Absolument, je peux vous dire comment ça a commencé, en fait, à sortir. C'est le moment décisif, c'est le moment le plus important, parce que c'est le filon, hein. Une fois qu'on a un bon filon, là, oui, ça sort ensuite. Et
0: ça, voilà, s'enchaîne.
1: Il faut que ça commence, quelque part. C'est le moment du commencement qui est le plus important, je trouve, en tout cas pour moi. J'étais au lac Saint-Jean, à l'été 2021. J'avais loué une petite maison dans le village de Métabetchouan parce que on rénovait mon appartement. Et j'ai passé presque deux mois là-bas, 6 ou 8 semaines, je ne me souviens trop. Et chaque jour, j'allais marcher sur la grève. Il est question de ça d'ailleurs dans les un ou deux des premiers poèmes. J'allais marcher sur la grève vers une pointe et il y avait des gros rochers qui avaient été déposés là pour éviter l'érosion, j'imagine, de la berge, par l'ancienne compagnie Alcan, qui est devenue, je ne sais plus trop, enfin. Et je marchais, c'était un entraînement finalement, je marchais, mais c'était assez long, hein. C'était une bonne heure aller, une bonne heure retour, et puis finalement c'était exigeant parce que c'était des grosses pierres, et puis c'était sportif au final, hein. Je me souviens, j'avais des souliers à crampons, puis enfin c'était très, j'avais beaucoup de plaisir à faire ça. Et à un moment donné, la marche active la pensée, je ne suis pas le premier à qui ça arrive, c'est certain, et à un moment donné, j'ai ressenti dans l'œsophage que quelque chose commençait à monter. Et là, tout bonnement, j'ai su que je prendrais le crayon, le stylo, à la fin de la marche et que j'écrirais quelque chose. Et là, un premier poème, je ne me souviens pas exactement lequel, mais un premier poème est arrivé. C'est sorti donc poème. C'était des vers. Et ensuite, ça a été un par jour pendant tout l'été, tout l'automne ensuite. J'ai écrit la majorité de la masse qui constitue le cœur atmosphérique. Bon, c'est pas un livre énorme, c'est pas une plaquette non plus. C'est je sais pas combien de mots. Autour de 10 000, peut-être un peu moins de 10 000 mots.
0: Moi, je pense que c'est un livre normal. C'est pas obèse, pas c'est anorexique
1: ça.
0: Non plus.
1: C'est ça. C'est un livre de poèmes normal dans les standards d'aujourd'hui, disons. Oui. Et la majorité de la masse est sortie à cette période-là, donc été et automne 2021. À la fin, j'ai déposé ça dans un tiroir, j'ai fait dormir ça pendant 9 mois, 1 an. J'ai repris, j'ai retravaillé, donc en 2023, pendant plusieurs mois, j'ai retravaillé. Ensuite, ça a dormi encore et c'est ressorti pour une dernière réécriture, une dernière phase de peaufinage. Avant d'être publié et avant de commencer même le processus éditorial comme tel.
0: D'accord. Mais dans ton cercle d'amis, est-ce que t'as la chance d'avoir des lecteurs, des gens qui t'aident à faire ce travail de peaufinage avant de l'envoyer aux éditions?
1: J'ai eu un autre ami, Guy Ménard, que je salue, qui a accepté de me faire une lecture. Quand j'ai eu le sentiment que j'étais rendu au bout de ce que je pouvais te donner, moi personnellement, je ne pouvais pas aller plus loin dans le manuscrit. Je l'ai donné à cet ami qui m'en a fait une belle lecture et ça m'a permis on lit dans les yeux des autres parfois et on voit. Soudainement, on voit quelque chose qui ne fonctionne pas. Et là, on l'enlève. Moi, c'est beaucoup, j'élague. Tu sais, je retire, j'enlève.
0: C'est assez intéressant comme exercice parce que des fois, c'est pas toujours facile de se détacher de ce qu'on a fait. Ouais. Et on a besoin de prendre du recul par rapport à ce qu'on a écrit et puis, pour le recomposer de façon à avoir un produit plus ou moins potable.
1: Absolument.
0: Oui. Alors, une question embarrassante, Charles-Philippe, mais je la pose quand même. Quelle est la raison pour laquelle quelqu'un devrait lire Cœur atmosphérique?
1: Une curiosité pour une forme de, une parole. Je veux dire une parole. Peut-être l'amorce d'un discours, mais le mot discours est trop, je l'abandonne. Donc, une parole qui se permet d'être très baroque, d'aller de voyager d'un vers à l'autre, d'un poème à l'autre, se permet de parler de choses extrêmement graves, extrêmement dures, d'aborder la violence, d'aborder le meurtre même d'une personne qui a fini par donner une dizaine de poèmes. Il y a une section au centre du livre qui s'intitule Un meurtre autour d'un fait divers qui est arrivé autour de moi, près de moi, quelque chose qui m'a secoué d'une manière extrêmement forte. Donc, et en même temps parler du conflit de travail dans le baseball majeur, d'un peu de la nature évidemment, de la montagne, des oiseaux, de la faune, du végétal, du minéral, des bribes de conversation. Donc c'est très baroque dans la composition. Donc une curiosité pour ça, une parole qui a au moins cette liberté de se déployer de manière extrêmement volatile, peut-être on pourrait dire.
2: Oui.
1: Et qui n'a pas froid aux yeux parce que ça brasse. Il y a des textes qui sont très très durs. Ce que je vous ai lu, ce n'est pas ça du tout, mais il y a des textes qui sont très très très très durs, assez frontaux. Il y a des charges qui ne sont pas des charges idéologiques, qui ne sont pas des règlements de compte, mais qui sont des charges, on pourrait dire, issues d'une certaine forme d'indignation, mais encore là, ça ne tombe pas dans le politique, je ne pense pas, ce n'est pas tellement mon terrain. Donc, une curiosité pour Le cœur atmosphérique, c'est un livre qui j'espère, est assez unique dans ce sens-là, au sens où l'IA ne peut pas faire une chose comme ça, c'est trop éclaté. Et d'un autre côté, j'espère que une curiosité aussi pour vivre un éclatement dans la continuité, dans le fil que cette déambulation-là nous propose au lecteur et à la lectrice.

0: Et alors, Charles Philippe, est-ce que tu veux nous lire deux autres textes avant de terminer?
1: Bien sûr, avec plaisir. Nuages. Donc ça surgit. Des physiciens pensent que la conscience crée la matière. Renverser la perspective depuis trois siècles devient le sens même du temps. Quelque chose apparaît. Hier et demain passent dans l'instant. C'est banal, ça s'enchaîne, et nos corps sont un concept gorgé de bêtes assoiffées de sang. Naturel, tout concept, tandis que les moins, le réel, avant les choses. La magie de tout temps est qu'une poignée d'images un jour s'incarne. Guérir. Regarder les nuages et n'avoir jamais vu ça. Ne pas savoir s'il fait chaud ou froid. Conduire encore sur une avenue bondée. Être un animal, partant, rester là à se surveiller. Maintenir sa parole comme on perd pied dans la boue. Connaître que la colère est une industrie haute performance. Redresser l'économie en aidant une femme avec ses meurtrissures. Devenir, persister, vibrer avec les vaches, les bœufs, les pigeons dans l'enclos d'un festival en pandémie. Reconnaître le pouvoir libérateur de l'or, la beauté ingénieuse des armes. S'élever dans les faits en allant sur la montagne et dominer comme ça le domaine immobilier. Se sentir mal et pourtant consister. Faire du sport. Fumer. Trouver des façons d'accueillir la génération de ses pères qui prétend faire le vide en brûlant du super sans plomb. Dissoudre une à une ses options. Lâcher prise sur tout sauf l'amour. Comprendre que l'amour seul ne suffit plus.
0: Objet. On sort de chez papa lorsque maman part travailler. On marche pour l'école avec une amie qui présente sa cousine. Puis on embrasse des gens avec des boules au ventre. On devient con, lucide et mou. Touche des poissons, renifle avec les chiens. On sort trop tard de son corset d'idiot. Puis on se retrouve avec crevettes sur les bras. Il faut chanter quelque chose, la poulette grise. Ensuite, l'errance début d'octobre. On se sent venir l'hiver, le cœur serré. On fait du lien, on se prend trois refrains. On creuse une fosse, on veut que ce ne soit pas trop beau. Charles Philippe, est-ce qu'il y a déjà un autre projet sur la table, dans le tiroir? Parce qu'il y a des poètes qui travaillent sur des projets si à moi. Après, le cœur atmosphérique, est-ce qu'il y a déjà quelque chose en préparation?
1: Il n'y a pas de poème à l'horizon, mais il y a divers projets, en fait, de prose, de fiction, plus ou moins, qui sont dans les cartons. Mais oui, il y a quelque chose sur lequel je travaille depuis l'été dernier, qui est à la fois, vous voyez l'histoire de la quête des genres, là, qui est à la fois de l'ordre de la biographie, mais anonyme, quelque part un peu peut-être du roman familial, quoique ce ne soit pas un roman familial, et peut-être aussi, peut-être pas de l'essai, mais de quelque chose comme de la pensée distillée dans des scènes qui ne les illustrent pas, mais qui les incarneraient, ou en fait qui les mettraient en mouvement, ces éléments de pensée. Donc c'est quelque chose d'hybride, mais c'est en prose et non pas en vers.
0: D'accord. Et la toute dernière question, si on revient à deux autres titres, Barbare Amour et Gens du Milieu. Parle-nous un peu de ces livres succinctement. De quoi ça traite ces livres-là? Quel est le lien entre les deux?
1: Le premier, Barbare Amour, est un recueil de poèmes qui s'élabore autour, s'édifie autour d'une rencontre amoureuse. C'est le pari risqué de faire des poèmes à partir de la rencontre amoureuse, et non pas pas nécessairement des poèmes d'amour, mais à partir de d'une rencontre amoureuse, on va moins dans toutes les directions, c'est moins éclaté que le cœur atmosphérique dans sa facture, moins baroque, mais ça l'est quand même un petit peu. Et Jean du Milieu, c'est de la fiction, c'est un recueil de, non pas de nouvelles, mais de vies. Le vieux genre littéraire hein, qui vient de l'Antiquité, qu'on appelle les vies, qu'on a ensuite appelé les hagiographies ou vies de saints là, au Moyen Âge. Il y a une tradition des vies, hein, des auteurs qui font des vies, il y en a plein, de bonnes choses. Et ce sont de très courts textes qui présentent, qui saisissent un personnage. Il y a 30 personnages dans le recueil, autant d'hommes que de femmes, qui saisissent un personnage dans un moment clé de son existence. C'est beaucoup campé sur la scène professionnelle, il y a quelque chose des caractères aussi au sens de La Bruyère. J'ai lu ça récemment. Il y a quelque chose qui n'est pas de l'ordre de la nouvelle, mais qui parfois chute comme la nouvelle. Oui. Mais ce sont vraiment des vies. Hein. Ce sont vraiment des vies très courtes, condensées à partir d'un moment singulier ou d'un moment marquant dans l'existence du personnage en question. Là. Il y en a 30.
0: D'accord. De très belles découvertes. Alors, la note de notre club de lecture concernant le cœur atmosphérique, c'est que il est possible de prendre le risque d'écrire les yeux ouverts. Le poème ne vient pas du ciel, il vient du cœur, et ça va vers l'atmosphère. Donc, c'est la note qu'on a donnée à ce livre, ce recueil de cœur atmosphérique que nous trouvons être un livre, franchement, qui se démarque. Voilà, au tout début, on a parlé d'un livre exceptionnel. Charles-Philippe Lapeyrière, ça a été un plaisir, franchement, de te recevoir à Poésie par mots et par vos. Merci de cette causerie. Et ce n'est pas la dernière causerie qu'on fait pour l'année. Notre porte est ouverte pour les projets qui vont venir.
1: La mienne aussi, c'était très gentil, c'est très apprécié, Mark-Andy. Ce fut un plaisir partagé.
0: Merci de l'enrichissement que tu as apporté aujourd'hui à cette émission et à une prochaine fois.
1: Au revoir.
0: Amis auditeurs, restez sur CISM pour la suite de la programmation. On vous donne rendez-vous la semaine prochaine pour une autre causerie autour de la littérature. Bonne semaine et bien à vous.
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dans un paysage musical signé par un artiste qui a su faire sa marque sur la scène musicale québécoise. On le connaît pour ses riffs de guitare dans Chose Sauvage et pour son apport au duo qui a évolué maintenant en trio, qui est totalement sublime. Ses compositions singulières ont aussi fait leur place au théâtre, à la télé, dans la série Maisonneuve, ainsi que dans le long métrage Très belle journée, ainsi que dans l'excellent documentaire que j'ai vu, Graver l'homme, qui nous fait découvrir l'art de Pierre Hébert. Le tout premier album solo de notre invité est l'œuvre de plusieurs nuits d'insomnie où l'improvisation a créé un terrain fertile pour tisser des tapisseries sonores où le saxophone rencontre la flûte et le synthétiseur sur fond de percussions uniques et douces. Préparez-vous pour une heure de musique immersive et apaisante. Marc-Antoine Barbier nous offre ainsi une incursion intime dans ces écologies sonores où vous êtes conviés à un dialogue entre nature et technologie. Voici donc Marc-Antoine Barbier.

0: Vous venez tout juste d'entendre Marc-Antoine Barbier à la session live de CISM 89.3 La Marge. Merci beaucoup, Marc-Antoine.
1: Salut.
0: C'est super bon. On a capoté, nous autres. On est trois personnes dans la petite console du studio pour te voir aller parce qu'on est toutes absolument... Je vais dire le mot, là, flabbergasté par la quantité de fils qu'il y a ici pour une seule et unique personne. Ben, en tout cas, on voulait te dire aussi félicitations pour la sortie de ton album.
1: Merci.
0: Ça date, il y a même pas une semaine, je pense, il est sorti.
1: C'est tout frais.
0: C'est tout frais, là.
1: La semaine dernière.
0: Il sortait le vendredi, je pense.
1: Exactement.
0: Oh, comment tu te sens?
1: Ça fait du bien. Ça fait longtemps que je traîne ça, puis c'est le premier album solo aussi. Fait que c'est sûr que c'est comme... je pense que le premier, c'est différent aussi. J'ai déjà sorti des albums avec des bands, puis des bandes originales de films, mais je pense que ça fait longtemps que j'accumulais des trucs, puis il y a tout le temps une certaine insécurité à sortir quelque chose toute seule. Puis je pense que c'est la première fois que je tombais... J'avais comme un assez de pièces parce que je trouvais qu'il y avait une cohérence puis que je trouvais que ça parlait vraiment comme à ma personnalité musicale puis le j'ai travaillé beaucoup puis là ça fait du bien de finalement pouvoir le partager puis ouais que le monde il y a une bonne réception à date. Les gens, je pense qu'ils aiment bien le mood.
0: Ben, en tout cas, moi je l'ai vu circuler sur les réseaux, je pense que les gens cravaient un bon album aussi d'ambiance parce que c'est quelque chose qui se fait de plus en plus rare. On en parlait un petit peu avant d'entrer en onde. J'aimerais, avant là, qu'on rentre vraiment dans l'entrevue, j'aimerais savoir d'où vient le titre, Musée des espèces.
1: Je sais plus exactement. Je pense que, vu que c'est instrumental, j'essaie de donner une certaine identité à ça. Puis je notais tout le temps des mots. Puis je pense à un moment donné, c'était, j'avais vu Musée des espèces disparues. Puis je trouvais que ça faisait comme un peu dark dans le contexte actuel. Les espèces disparues, comme on en a déjà assez. T'sais. Puis rapidement, je trouvais que l'album évoquait quand même la nature, puis des genres d'états naturels, mais imaginaires. Parce qu'il n'y a pas vraiment de... Il y a à peine de field recording. T'sais. C'est pas mal tout des instruments ou de la synthèse, mais ça évoque quand même des chants d'oiseaux ou des bruits de branches qui craquent, des trucs comme ça. Fait que tranquillement, on dirait que c'est devenu comme des genres de tableaux, des observations. Puis le, je trouvais que Musée des espèces, ça représentait bien ce genre de... Un peu en mode muséal, un peu plus art visuel, où tu t'observes des pièces comme tu t'observerais comme un tableau ou des sculptures ou quelque chose comme ça.
0: C'est vraiment intéressant que tu dises ça parce que justement, dans le press kit qu'on reçoit, il y a beaucoup de mots reliés aux arts textiles. Donc, tu parles beaucoup de tissage, de patchwork. Donc, on voit aussi, c'est bien que tu en parles, ça vient de toi-même de parler des arts visuels. Est-ce que c'est quelque chose des fois qui t'inspire? Est-ce que tu prends le temps de regarder ce qu'il y a autour? Ça a comme un certain impact sur ta musique ou quand tu parles, c'est quoi ton processus plus de création?
1: Ouais, ben je pense que c'est plus au niveau de la création. Ben c'est sûr, j'aime l'art. Je sais pas à quel point tout se transpose d'un à l'autre, mais je trouve que dans la pratique que j'ai, tu sais, avec comme tu dis, il y a plein de synthétiseurs, il y a plein de fils, puis il y a beaucoup de processus d'erreurs, d'essais. Puis il y a quelque chose que je trouve qui est très proche d'un collage ou de quelque chose... c'est très abstrait, le son aussi. Puis je sais pas exactement ce que je m'en vais. J'écris pas comme une chanson avec une guitare. Je suis comme, je suis plus à l'exploration de comme je lance des sons. Puis après ça, j'ai manipule puis j'ai sculpte pour faire quelque chose. Fait que dans cette optique-là, je trouve que ça se rapproche quand même d'une approche d'art visuel. Puis je trouve que ça l'évoque aussi du visuel. T'sais, j'ai quand même un background aussi de cinéma. Fait que c'est sûr que ça reste tout le temps proche de moi. T'sais, d'essayer d'imaginer un paysage ou quelque chose. Puis ouais, je pense que c'est dans ma tête, il y a quand même quelque chose de proche dans la matière puis dans la manière de comme travailler les sons.
0: J'imagine que ça va être quelque chose quand même qui fait beaucoup partie de la pratique de quand on fait de l'ambiant, d'avoir quelque chose justement qui nous ground, qui nous tient, de vouloir créer quelque chose qui, quand on ferme les yeux, on l'entend. Je sais que quand j'ai lu cette semaine, grâce à toi, un peu plus sur Brian Eno, puis il avait parlé de justement son premier album de... comment il y avait Ambient for Airport, je pense. Puis il parlait justement que peut-être que pour certaines oreilles, ça peut avoir l'air simpliste, mais en fait, c'était pour créer un moment d'introspection puis de vraiment réfléchir à la vie et la mort, l'espèce de moment étrange qu'on est quand on est dans un aéroport. Pour toi, comment ça se définit quand tu crées? Est-ce que tu commences avec une idée en tête ou vraiment là, tu vas juste partir avec l'insomnie qui est là puis qui veille sur toi puis tu vas te laisser aller avec les instruments? Comment ça fonctionne?
1: Ben, j'ai pas vraiment de... Je dirais que celui-là, il y avait quand même une idée justement de... C'est arrivé un peu par hasard. J'ai fait 2-3 sessions où on dirait que ces paysages-là qui ont apparu puis que pour moi, ça m'évoquait quelque chose, puis ça me faisait... C'est sûr qu'il y a comme toute la musique que j'écoute, puis mes intérêts qui finissent par définir un peu dans quelle direction je m'en vais, juste parce que il y a des surprises qui se passent, mais il y a des trucs que je suis comme, c'est bon, mais c'est pas là que je vais aller, tu sais, ou c'est intéressant, mais c'est pas nécessairement quelque chose que je veux poursuivre. Plus rapidement, il y a ça qui s'est comme créé, puis j'étais comme, ah, ça, c'est un mood que j'aimerais, moi, recevoir aussi, tu sais. Puis je pense qu'il y a comme ça, là, la musique ambiante, qui est comme un peu semi, qui est un peu fonctionnelle aussi, qui est comme, je voudrais, c'est le genre de musique que j'aimerais écouter, mais que j'entends pas autour de moi, tu sais. Comme, c'est un peu l'idée de créer quelque chose pour t'accompagner ou te faire sentir d'une certaine manière. Puis, c'est ça, ces trucs-là sont arrivés, puis là, à partir de là, ben là, j'allais un peu plus chercher dans cette vibe-là, tu sais. Je partais un peu des mêmes instruments, puis j'essaie de trouver d'autres déclinaisons, puis ça revient un peu comme différentes versions de la même idée. Moi, je le vois un peu comme différents moments de la journée, tu sais, si tu écoutes beaucoup le son de la nature, les chants des oiseaux, c'est très busy le matin puis le soir, tu sais. Fait que là, il y a comme ces moments-là d'orchestre très intense, t'sais. Fait que j'imagine un peu de même, puis il y a des moments, des tunes très... parce qu'il n'y a pas grand-chose qui se passe, que j'imagine que c'est un moment un peu plus... au milieu de la journée où il n'y a pas grand-chose. Fait qu'il y avait comme ça qui guidait un petit peu comme la direction dans laquelle j'allais pour ça.
0: Oui, puis ça paraît aussi quand on écoute ton album, il y a cette espèce de mouvance-là aussi à travers les chansons. Comment, je ne sais pas si tu avais pensé aussi en plaçant les chansons elles-mêmes, mais il y a cette espèce aussi d'effet-là, d'oiseau d'éveil. Puis après ça, il y a comme un peu plus calme. Puis c'est super intéressant. J'ai aussi remarqué que tu es un grand fan de l'improvisation, parce qu'avec Totalement Sublime aussi, vous aviez fait, je pense, une session d'improvisation à la SAT, si je ne me trompe pas. Ça avait mené à votre album. Est-ce que c'est quelque chose qui fait d'emblée partie ta pratique, que tu trouvais peut-être que tu retrouvais moins, puis ça t'a justement amené plus vers ta carrière solo, ou comment...
1: Ouais, ben, je pense que j'ai longtemps été, comme beaucoup de personnes, à faire du multitrack. Fait que c'est vraiment de partir de... Tu fais du piano, je sais pas, un synthé, puis après tu rajoutes des trucs par-dessus. Puis c'est quelque chose qu'on voulait explorer à ce moment-là avec Totalement Sublime. Juste, tout simplement, tu sais, de mettre en midi, c'est comme le langage qui fait que tout communique, puis c'est synchronisé, tu sais, de juste... tout partir pour pouvoir avoir un orchestre, un petit orchestre. Puis je pense que après ça, on a fait nos shows et tout ça, puis on utilise encore ça, mais le fait d'improviser devant le public, ça, pour moi, ça a vraiment comme décliqué. Puis ça, comme, c'est une autre méthode de création que j'ai vraiment beaucoup... ça, on dirait que ça me parle de comme le genre de... Il y a encore plus de surprises parce qu'il y a encore plus de trucs qui sont synchronisés, il y a encore plus de choses qui se passent. Puis... on dirait que j'avais comme cette idée-là encore dans l'écosystème, que je crée un peu un genre d'écosystème qui... Il y a comme un maximum de sons qui peut sortir du nombre de machines que j'ai. Fait que c'est d'essayer de les faire travailler ensemble pour que ça fonctionne. Puis nécessairement, des fois, ça se bat. Des fois, ça se laisse de la place. Puis je trouvais qu'il y avait comme une belle métaphore aussi de comme l'idée de base de un peu naturaliste.
0: Est-ce que tu penses faire une tournée avec ton album, de faire des spectacles? Est-ce que c'est quelque chose qui est planifié potentiellement?
1: Potentiellement, j'aimerais ça, mais là, c'est sûr que c'est pas comme Chose sauvage ou
0: non,
1: Totalement
0: sublime.
1: c'est plus difficile à placer, tu sais, c'est moins party, mais c'est ça, je suis comme en train de travailler un set live. J'aimerais ça le faire. Je l'ai fait je l'ai fait dans une résidence la fin de semaine passée, en extérieur. J'ai fait un show aux Îles-de-la-Madeleine dehors aussi. Il y a des setups parce qu'on dirait que ça fonctionne vraiment bien. Ça fait que j'essaie de viser c'est quoi les petits lieux un peu spéciaux, parce que je peux faire des shows un peu genre de show caché ou show un peu... mais à suivre pour l'instant.
0: Ben c'est ça, c'est parce que j'allais dire aux auditeurs et auditrices d'en profiter, parce que justement, c'est peut-être pas quelque chose qu'on va avoir la chance de voir.
1: Pas souvent, en tout cas.
0: C'est ça, exactement. Puis en plus, on a la chance ce soir que tu nous fasses quelques improvisations, donc profitez-en, écoutez ça, parce que c'est pas identique à ton album, de ce que j'ai pu comprendre à travers nos discussions. Fait qu'on on va te laisser encore une fois avec tes instruments, quoi, puis tes nombreux fils, puis on se retrouve après ceci.

0: J'espère que vous avez apprécié ce petit moment de découverte musicale gracieuseté de notre invité de ce soir à la session live, Marc-Antoine Barbier.
1: Allô? Yeah, on est de retour.
0: On est de retour et là, on va creuser le sujet. On va comprendre un peu plus tes inspirations. On va parler aussi de la musique ambiante qui, en ce moment, est comme galvaudée beaucoup. Puis on va comprendre ta source, de où ça vient. Explique-nous ça un petit peu, ce qu'on vient d'entendre.
1: J'écoute beaucoup de musique ambiante depuis longtemps, puis c'est vrai que c'est un peu galvaudé ces temps-ci. Il y a comme de plus en plus de playlists d'ambiance un peu générique, yoga, patente, méditation.
0: Yoga chill.
1: Ouais, puis j'ai rien contre le yoga, c'est pas le yoga le problème, là, c'est la sélection. Puis moi, je pense que c'est comme un terme qui est facile, mais ça a une tradition qui est quand même vraiment depuis longtemps. Moi, c'est vraiment avec la musique japonaise ambiante des années 80 que j'ai comme... découvert, ben Brian Eno aussi, qui a inspiré toute cette gang-là, Yoshimura, qui a fait l'album Green, qui est comme un album assez culte de cette scène-là. Puis après, il y a eu de l'ambiance des années 80, où ce que on a entendu des trucs un petit peu plus du Mexique aussi, où ce qu'il y a eu comme une grosse vibe. Il y a beaucoup de trucs qui se chevauchent, de Fourth World, qui est comme un peu un retour vers de la musique traditionnelle mélangée avec la modernité des synthétiseurs, puis essayer de créer un genre de musique, je ne voudrais pas dire universelle, mais c'est comme quelque chose qui va piger un peu dans plein de cultures pour comme être créatif là-dedans, puis créer un nouveau genre. Puis il y avait beaucoup de ça avec, c'est ça, au Mexique, un peu partout. Fait que tu sais, il y a comme plein de petits trucs comme ça que je trouvais vraiment inspirant, parce que c'était tout le temps un peu partir de nulle part, puis juste comme essayer des affaires, puis s'amuser, tu sais. Puis je pense que c'est ça qui est comme le fun avec... des fois, on pense à l'ambiance, puis c'est comme... doum, doum. C'est comme...
0: c'est yoga chill.
1: Yoga chill, mais il y a quelque chose de vraiment punk dans l'ambiance aussi, tu sais, des fois, parce que ça peut être vraiment wild, puis essayer des affaires vraiment expérimentales, mais tout en étant quand même facile à accueillir, tu sais. Je pense que c'est ça qui m'intéresse de...
0: Ben oui, parce que quand j'ai lu un peu sur ton projet, en fait, qui vient de sortir et tout, ça parlait majoritairement d'insomnie, mais aussi de Hassel et Krause. Et là, je suis allée lire. Et là, c'est là que j'ai compris le terme d'où venait Fourth World. Ça vient, dans le fond, de John Hassel, si je me trompe pas.
1: Exactement.
0: J'ai deep dive sur John Hassel, qui finalement a étudié sous Stockhausen, et là, est sorti de là, a voulu mettre en pratique ça, et que, comme tu dis, est allé, genre, mélanger des sons très primitifs, mais à du futuriste, qui est justement tout l'électro qu'on connaît, tout le modulaire. Puis ça a créé, puis on dirait que quand on l'écoute, ça vient vraiment chercher dans les années 80 cette idée que même en dehors de l'ambiance, je pense que ça a vraiment rayonné de vouloir aussi avoir ce côté-là où ce qu'on va chercher la musique du monde pour l'intégrer à autant du indie rock, du rock que du new wave. On l'entendait un petit peu partout, mais est-ce que c'est originaire un peu de ça? J'imagine que oui, parce que c'est un peu le moment où ce que ça charnière, où ce que, comme tu dis, les gens commençaient à expérimenter, à improviser, à mélanger tout ça ensemble. Ça s'entend aussi dans ton travail. Comment, toi, tu fais pour aller justement trouver... Est-ce que trouves-tu qu'aujourd'hui, l'ambiance, il y a encore autant de gens qui peuvent créer aussi... on a parlé de Yoga Chill puis tout ce mouvement-là. Est-ce qu'il y a encore d'autres artistes que tu pourrais nous conseiller qui sont plus modernes, qui sont aussi dans cette veine-là? T'aurais-tu des gens recommandés pour celles et ceux qui entendent ça ce soir puis qui se disent « Hey, j'ai le goût de continuer à découvrir de l'ambiance. »
1: Ben oui, mais c'est sûr, je pense, on the spot, c'est difficile de sortir tous les noms. mais il y a beaucoup de labels, il y a vraiment une très bonne scène. Si on pense à toute la scène japonaise des années 80 qu'on appelle le Kankyo Ongaku, il y a un nouveau mouvement de Kankyo Ongaku au Japon en ce moment, où il y a plein d'ambiance moderne qui se passe, contemporain. Fait que vous pouvez suivre c'est souvent, ça part un peu de labels. Il y a une boutique qui s'appelle Kankyo, au Japon, qui font des trucs in-house. Ils font des albums avec Felbum aussi, qui est difficile à prononcer. F-E-L-B-M. Felbum. Qui est lui qui n'est pas japonais, mais qui fait aussi un peu dans cette vibe-là, où il s'amuse beaucoup avec des flûtes et des trucs comme ça. Mais il y a beaucoup de labels de cassettes, puis moi je dirais que...
0: De cassettes? Ah ouais?
1: Ouais, en ce moment, c'est vraiment un gros trend. Puis, mais moi, si j'avais conseillé des gens de comment embarquer là-dedans, Bandcamp font vraiment une bonne job de curating sur le Bandcamp Daily. À chaque mois, il y a Best Ambient Album of the Month. Puis ça va vraiment, ça ratisse super large. Il y a un mois où c'était sur toute la musique ambiante d'Argentine. Puis ça n'a aucun rapport avec la musique japonaise. Puis c'est de l'ambiance, mais c'est super wild. C'est une autre affaire, c'est plus synthé. Des fois, il y a des grooves un petit peu plus latines. Il y a vraiment... Tu peux trouver à l'infini des nouvelles niches qui existent. Puis je pense que c'est vraiment plus en forme que... Ben, je sais pas si c'est parce que je m'y intéresse plus en ce moment, mais je pense que la scène est vraiment en forme mondialement. C'est juste, c'est vraiment une niche, puis c'est comme plein de petites niches, mais qui commencent à communiquer entre elles.
0: Non, mais c'est intéressant, puis c'est surtout, personnellement, je trouve ça tellement drôle qu'on ait cette session live avec toi cette semaine, parce que ça tombe justement dans le moment où ce que je lis sur la musique ambiante, fait que c'est comme, les as sont alignés, mais je trouve ça intéressant de voir comment justement il y a un retour à ça, puis que les gens ont ce désir-là aussi de s'arrêter, puis d'écouter, parce que c'est surtout ça, je trouve, la musique ambiante. Beaucoup de gens le voient comme fonctionnel pour pendant que j'étudie, je mets ça, mais il y a vraiment un arrêt sur image, des fois, qu'il faut faire avec ça, de s'arrêter, puis simplement fermer les yeux, puis écouter qu'est-ce qui se passe, puis on voit tout la complexité, toutes les granules, toutes les textures qui embarquent là-dedans.
1: Je pense qu'il y a vraiment un intérêt en ce moment. Tout va tellement vite, l'algorithme, on en parle souvent, mais tu sais, la dopamine est tellement dans le tapis que je pense qu'en ce moment, plus que sûrement n'importe quelle période, ça fait du bien de pouvoir se poser, puis comme tu dis, contempler de la musique.
0: Exact. J'espère que tu vas faire des spectacles, Marc-Antoine Barbier. Ce serait malade d'avoir des moments où que tout le monde s'assoit dans la salle puis on fait juste fermer les yeux puis écouter. Ce serait vraiment très, très génial. En tout cas, je nous le souhaite. Je te le souhaite si jamais ça donne.
1: Yes.
0: Sur ce, écoute, on va te laisser aller pour les prochaines minutes jusqu'à temps qu'on finisse cette
1: Excellent.
0: Session live. Fait que ça t'appartient cette fin-là. Et au plaisir de te recroiser, Marc-Antoine.
1: Merci.

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2: D'après le service de police de la ville de Montréal, au Québec, les crimes violents commis avec armes à feu ont augmenté de 29% en 2022 par rapport aux 5 années précédentes. La violence armée au Québec, ça va être le sujet de notre épisode d'aujourd'hui et plus précisément sur le numéro de cet été qui se nomme « La violence armée au Québec, ses manifestations et sa prévention » dirigé par le chercheur Étienne Beck que je laisserai se présenter plus tard. Et c'est un sujet d'actualité au-delà de la statistique puisque le 5 juin prochain, ça va être la journée de la sensibilisation aux violences par armes à feu ou la Gun Violence Awareness Day. C'est parti! Vous écoutez, ici, la criminologie. Aujourd'hui, je reçois deux invités et chercheurs de marque, Étienne Blais et David Descaries-Étu. Est-ce que vous pouvez vous présenter?
3: Je suis Étienne Blais, je suis professeur à l'École de criminologie de l'Université de Montréal et aussi chercheur régulier au Centre international de criminologie comparée. J'ai été l'éditeur invité pour le numéro sur la prévention de la violence armée au Québec, dont on va parler un peu plus en détail tantôt. Je dirais qu'en plus de travailler sur la prévention de la violence armée, je m'intéresse beaucoup aux interventions policières, aux alternatives aux interventions policières lors de crises psychosociales ou lorsque les personnes en situation de vulnérabilité requièrent de l'assistance. Mm-hmm. Donc, je m'intéresse beaucoup à la façon dont on peut améliorer les interventions et leur prise en charge. C'est pas mal mes deux grands champs de recherche, prévention de la violence armée et l'intervention auprès des populations vulnérables, plus particulièrement dans l'espace public.
4: Et David Descaries-Étu, je suis professeur titulaire aussi à l'École de criminologie de l'Université de Montréal. Je suis aussi chercheur régulier au CICC, le directeur de la revue Criminologie et plusieurs autres chapeaux.
2: Merci Étienne, merci David. J'en profite d'ailleurs de vous avoir aujourd'hui pour parler d'un de vos articles qui va sortir dans le numéro et qui s'appelle « Signaux numériques de violence, l'utilisation des médias sociaux par les membres de gangs à Montréal ». Vous écoutez ici la Criminologie, le podcast où on parle des auteurs et des articles de la revue Criminologie sur les ondes du CISM 89.3. C'est parti. Alors, Étienne, David, je vais vous demander de faire quelque chose d'un petit peu inconfortable, qui est de répondre à vrai ou faux, à des affirmations qui demandent beaucoup de débats. Vous pouvez aussi répondre « ça dépend » ou parfois, indépendamment de ce que vous pensez. Donc, je commence avec la première affirmation qui est « posséder une arme à feu augmente la probabilité qu'une personne commette des actes violents ».
3: Oh. c'est une bonne question, puis je suis un petit peu contre la pensée binaire, donc je vais déjà peut-être tricher ou utiliser un joker pour dire « ça dépend ». En quelques mots, ce que la littérature dit, tout le monde s'entend pour dire que l'arme à feu, bien, ça facilite le passage à l'acte, donc souvent ça permet à une personne, des fois de petite taille, de s'attaquer à une cible aussi imposante que moi. Donc ça rééquilibre un peu les rapports de force. Ça permet de profiter de certaines opportunités criminelles, donc de s'attaquer des fois à ce qu'on pourrait appeler des cibles bien gardées. Là, on s'entend que l'arme à feu, c'est quand même assez intimidant. Par contre, il y a certaines nuances. Le fait de porter une arme à feu réduit le risque de blessure chez la victime. Donc, c'est beaucoup plus, on est beaucoup plus susceptible de subir des blessures lorsqu'on se fait attaquer ou menacer par une arme blanche, comme un couteau, un bâton de baseball. Par contre, en contrepartie, avec l'arme à feu, c'est sûr que lorsqu'elle est présente, il y a moins de blessures, mais lorsqu'il y en a, ben, elles sont plus susceptibles d'être fatales. Donc, c'est un peu beaucoup de oui, un petit peu de non. Mm-hmm. Donc, il faut relativiser les choses.
2: Alors, la deuxième, c'est « Les réseaux sociaux ont amplifié la dangerosité des gangs de rue ».
3: Ah, je vais utiliser mon joker.
4: je dirais pas que ça a explosé ou fait augmenter la dangerosité. Je dirais non là-dessus. Mm-hmm. Est-ce que ça a créé des nouveaux problèmes? Tout à fait. Est-ce que ça a transformé des problèmes qui existaient? Oui. Mais je pense pas que c'est la faute des réseaux sociaux si on a autant parlé de la violence et des gangs dans les derniers mois et les dernières années.
3: Non, c'est ça. les problèmes qui existaient déjà vont souvent, des fois, migrer, vont se perpétuer sur les réseaux sociaux. Donc, c'est certain que les gens peuvent réagir plus tôt. Donc, auparavant, ben, c'est certain que des fois, si on voulait intimider, des fois, un groupe rival, il fallait se déplacer en voiture, il fallait parcourir des fois de nombreux kilomètres. Maintenant, ça peut se faire de façon instantanée, de façon presque impersonnelle sur les médias sociaux. Donc, souvent, les gens vont la conceptualiser comme la rue digitale. Donc, c'est un autre endroit où vont se manifester des fois différents rapports de force, où les gangs peuvent manifester leur présence, intimider, des fois un petit peu glorifier leurs actions, redorer leur blason. Ce n'est pas négligé, on l'a vu récemment. Là, tantôt, tu parlais des statistiques du SPVM. Ben, le SPVM a justement récemment mis en place là, le projet Aurora qui leur permet de détecter justement des signaux de violence sur les médias sociaux. Donc, des fois, des c'est ça. Comme David l'a dit, là, ça n'a pas changé, je pense que, ou peut-être amplifié la problématique des gangs, mais ça a changé. Ça permet aussi d'être lâcher des contrats, notamment avant, des fois, on allait donner des contrats au sein même du gang, mais là, ce qu'on voit, c'est que de plus en plus, on ne sait même pas à qui on a affaire, mais des gens vont, comme on dit là, en bon français, poster. Ouais, des contrats, est-ce que tu veux aller faire un barbecue? Ça veut dire que tu peux aller mettre le feu à la maison de quelqu'un ou à un commerce. Tu ne sais pas nécessairement de qui va venir l'offre, mais tu sais que si tu fais ça, tu risques d'avoir quelques centaines ou quelques milliers de dollars de plus dans ton compte de banque. Ce qui est assez intéressant, mais je dirais l'anonymat des médias sociaux, si on se souvient, va peut-être faciliter les choses. Donc, je pense que ce n'est pas négligé. Là. Donc, c'est une nouvelle, peut-être une nouvelle corde ou un nouveau moyen qui est disponible pour les groupes criminels pour des fois faire la promotion de leurs activités. Je dirais un peu, on parle même d'ubérisation, des fois de l'attayance ou des contrats.
2: Troisième affirmation, ce serait la précarité économique est l'un des principaux facteurs qui poussent les jeunes à rejoindre un gang.
3: Oui, mais ce n'est pas la seule chose. Ce qu'on voit, c'est qu'il y a beaucoup, beaucoup de facteurs de risque. Donc, c'est sûr que la précarité économique, ça comble un besoin. Tu sais, on se le cache pas. Je pense qu'il y a plusieurs raisons pour lesquelles on peut rejoindre le gang. La précarité économique, il y en a qui vont le faire pour la recherche de sensations fortes, parce qu'ils ont déjà un intérêt marqué pour la violence, pour ce type de groupe. Donc, encore une fois, souvent, il y a un amalgame de facteurs de risque et de raisons pour lesquelles on va rejoindre le gang. Il ne faut pas se le cacher, des fois, les gangs comblent des besoins primaires ou des besoins qui sont chers aux jeunes beaucoup plus facilement que des services sociaux. Par exemple, les jeunes des fois, des jeunes qui sont en centre jeunesse, ils vont retourner dans la communauté. Ils ont besoin d'un emploi, d'un logement. C'est très, très difficile à trouver pour plein de raisons. Il y a une crise du logement. Les gens sont réfractaires à embaucher des jeunes qui ont un dossier criminel. Donc, la solution facile ou le réflexe facile, s'il n'y a pas une supervision et une prise en charge immédiate, c'est de retourner à leurs vieilles bonnes habitudes.
2: Le port illicite d'une arme à feu devrait systématiquement entraîner des sanctions sévères.
3: Oui. mais non, inquiète-toi pas, David, je vais te relancer en amener. Ben, ça aussi, des questions de valeur, là. Mais c'est sûr que si on fait un tour chez nos voisins du Sud, en Floride, je pense qu'eux penseraient plutôt l'inverse, que les gens qui ne portent pas d'armes à feu devraient être sévèrement sanctionnés parce qu'ils mettent à mal la sécurité de la communauté. On sait tous ça, qu'une communauté armée est beaucoup plus sécuritaire.
4: Mais les armes ne tuent pas, non?
3: Ce sont les gens qui les tuent et puis tout le monde est très, très bien intentionné. Donc, ceci étant dit, le trêve de plaisanterie, je pense que... il y a deux choses. Le fait qu'un crime soit sévèrement puni, ça lance quand même un message à la société que certaines actions sont réprimées, qu'elles sont en désaccord ou en contradiction avec certaines valeurs fondamentales, juste le droit à l'intégrité physique. Et puis, on sait que quand les armes à feu, de façon générale, quand elles sont présentes dans les rues, notamment à Montréal, on voit que le sentiment d'insécurité monte en flèche. Ceci étant dit, en contrepartie, si on regarde les études sur la dissuasion de façon plus générale, elles montrent que c'est pas une théorie qui est très efficace pour expliquer le crime, mais encore moins une théorie qui est efficace pour le prévenir. Donc, je suis un fervent partisan de la prévention. Mais ils ont de la répression.
4: Et ça ne devient pas, en fait, quand même là, une mesure utile dans le sens où si on peut pas attraper quelqu'un pour un crime, si on attrape avec une arme à feu, ben au final... on arrive à le mettre en prison, on arrive à le punir. Donc, même si notre but, c'est pas vraiment d'empêcher les gens de se promener avec des armes à feu, ça reste une mesure qui est utile pour neutraliser certains délinquants qu'on n'aurait pas arrêtés d'une autre manière.
2: Donc, prévenir plutôt que guérir, c'est mieux.
3: Toujours.
2: Toujours, toujours. La couverture médiatique des violences armées peut envenimer les guerres entre gangs.
3: Je suis pas certain. Je pense qu'ils sont déjà au courant des faits et gestes de leurs membres. Je pense que dans la majorité des cas, ce sont des conflits, des fois, entre les individus. Là, on retourne en 1995, quand j'étais jeune, puis je contemplais juste l'idée d'être étudiant en criminologie. entre 1995 et 2001, on a eu la guerre des motards. Et puis, ce qu'on a vu, c'est que des conflits individuels entre membres de groupes rivaux pouvaient polariser des conflits là, donc au sein même des groupes criminels.
2: Ouais.
3: C'est-à-dire que de conflits individuels, on est dans des conflits collectifs, et ça, indépendamment de la couverture médiatique, on a vu là, que à ce moment-là, ça tirait beaucoup plus. Là, puis je dis beaucoup, beaucoup, beaucoup plus. puis en termes de règlement de compte, les années 95 jusqu'à 2001 sont incomparables en termes de décès et de méfaits qui sont liés aux groupes criminels, là, comparativement à 2022, le fameux 29 %. Là, donc, je pense que c'est... Si on se comparait aujourd'hui avec ce qui s'est passé il y a 30 ans, on se consolerait. Donc, les médias ont un rôle important à jouer, je pense, pour le sentiment d'insécurité. Je pense que les gens là, vont écouter les médias puis penser justement que ça attire beaucoup plus. Montréal est rendu une ville... j'ai vu des articles de journaux où on disait « Ah, Montréal est rendu le Far West ». Je pense qu'on est très, très loin de cette situation. Par contre, les médias ont un rôle à jouer tant pour peut-être informer la population, puis des fois mettre l'emphase sur des crimes sensationnels qui vont des fois l'alarmer ou générer un sentiment d'insécurité accru.
2: C'est ça.
3: Et les médias ont un rôle très, très important. Ils jouent aussi dans la tout ce qui est le façonnage, le modelage des problèmes publics.
2: Mm-hmm.
3: Et je pense que le rôle des médias, combiné à celui de certains groupes, ont amené à avoir la violence armée comme un problème qui devait être pris en charge, pour lequel il y avait urgence d'agir. Peut-être que je me trompe, là, mais j'ai pas l'impression, là, sur la base de ce que j'ai vu et ce que j'ai lu, que les médias peuvent envenimer nécessairement là, les conflits entre groupes rivaux.
2: Donc, un premier faux dans nos affirmations. Les programmes de prévention de la violence armée développés aux États-Unis peuvent être adaptés au contexte québécois?
3: Ben, je pense que oui. Puis, tu sais, le mot-clé de la question, c'est adapté.
2: Oui.
3: Puis l'adaptation, ça veut dire, d'avoir un programme qui est adapté aux réalités en termes d'amplitude de la violence, donc de sa nature aussi. Puis je dirais que la première chose à faire, je pense qu'au Québec ou à Montréal, on est plus des adeptes. Encore une fois, il y aura peut-être des vérités alternatives, là, mais sur la base des résultats empiriques là, que je connais... on est beaucoup plus favorable à la prévention, à la deuxième chance, donc la réinsertion sociale, qu'aux États-Unis, où là, je pense que la répression joue peut-être un rôle plus important, là, pas parce que c'est plus efficace, mais pour eux, peut-être que c'est une façon de faire qui est plus acceptable. Mais je pense qu'il faut vraiment tenir compte de notre problème et d'offrir des services qui sont, pour les gens qui sont un peu plus à risque, là, des services qui répondent à leurs besoins. Il y a beaucoup de jeunes qui sont beaucoup plus... ouvert qu'on le pense à retourner à l'école, à prendre un emploi. Du moment que des fois, ça répond à certains besoins qui font... Tu sais, puis qu'on leur lance le message que des fois, ils ont des habiletés qui... pas qu'ils connaissent pas, mais je vais te donner un exemple. Il y a personne qui va soupçonner que d'être un vendeur de drogue, ça demande des habiletés pour avoir un bon réseau. Donc, il faut, de revendeur, d'avoir une clientèle qui est fidèle. Mais c'est quand même des habiletés, là, sans promouvoir la vente de drogue, mais c'est des habiletés sur lesquelles on peut miser pour que le jeune se développe. Il y en a d'autres qui veulent être accompagnés pour des problèmes de santé mentale, dépendance. Donc, moi, je dirais que oui, il y a un volet policier qui est incontournable, mais en même temps, par la suite, une fois que les jeunes, on leur a dit, écoutez, on t'a appelé la violence. Si vous continuez, par exemple, à décharger des armes à feu, on va vous arrêter.
2: Un programme de prévention de la violence armée qui n'a pas démontré son efficacité ne devrait pas recevoir de financement public.
3: Oh mon Dieu! La question à 1 million de dollars. Quand on regarde un peu la façon dont les projets sont financés, les organismes ont déposé une demande de subvention, vont rédiger justement un projet dans lequel ils vont présenter leur service. Et puis, c'est beaucoup demandé à des organismes comme
2: des OPER,
3: des fois, de dire, bon, j'ai mobilisé l'ensemble de la littérature scientifique pour montrer que ça fonctionne. Même chose, ils sont capables de faire des redditions de comptes, mais c'est très, très rare qu'on les accompagne, même qu'on leur donne un budget pour évaluer leur activité et dire, ah, ça marche, ça marche pas, comment je peux m'ajuster. Donc, c'est très, très rare. Donc, idéalement, on aimerait que financer des projets efficaces, puis il y a même des projets qui produisent des effets négatifs là, sur les gens, donc on voudrait les éliminer, mais concrètement, c'est très, très difficile de départager ce qui va fonctionner, de ce qui ne va pas fonctionner. Des fois, ils sont capables de bien écrire, mais ils n'ont pas nécessairement les ressources pour offrir des services ou des activités spécialisées, donc c'est ouvrir une boîte de Pandore, là, je crois, ou quelque chose. Je pense que c'est une belle question.
2: Tu veux faire très ouverte.
3: Un doctorat sur la question, on t'invite à postuler. Là,
4: mais je pense que c'est d'autant plus important que certains programmes ont même des effets pervers, en fait, ou peuvent même, en fait, avoir l'inverse de ce qui était SPD. On peut penser à un programme qui va mettre en contact des délinquants qui ne l'étaient pas. Et finalement, donc, on crée des nouvelles alliances et on leur apprend à devenir de meilleurs délinquants. Alors, c'est là ce qu'on voulait faire. Donc, je pense qu'ici, Étienne l'a bien dit, c'est de se dire que quand on a un programme, si on ne l'évalue pas, ben c'est pas vraiment un programme. Et cette évaluation-là se fait pas là, trois personnes autour d'un Saint-Hubert. Ça prend des experts qui sont capables de prévoir dès l'implantation pour qu'on mesure comment le programme a été implanté, comment ça s'est déroulé et qu'on ait toute l'information nécessaire là, pour pouvoir répéter le programme au besoin puis éviter des pièges.
3: Oui, puis il faut s'adapter aussi aux réalités des organismes communautaires. Avec David, ici présent, avec Rémi Boivin puis Francis Fortin, on a eu une chaire de recherche sur 5 ans pour justement mieux comprendre la relation de la violence armée avec le territoire. C'est pas toujours facile parce que, comme on disait tantôt, ils n'ont pas nécessairement reçu des ressources pour pouvoir embaucher un expert. On pense souvent qu'on peut débarquer puis dire, écoutez, on va faire une évaluation, c'est comme ça que ça fonctionne. Donc, l'idée derrière tout ça, c'est de dire, concertons-nous un peu, collaborons pour élaborer des projets. Et puis des fois, l'idée, c'est de poser un regard critique sur les activités qui sont offertes. Pas nécessairement, des fois, d'avoir la plus meilleure démonstration pour publier dans la plus meilleure revue. Là. Pour nous, c'est important, mais eux, ça compte pas tellement. Donc, trouver un juste milieu pour que tout le monde y trouve son compte puis se sente respecté. Inclus dans le processus évaluatif. Mais c'est des vrais ou faux, mais moi, je les mettrais plus à court, voire à long développement.
2: C'est fait pour ça, c'est ça, déroger à la règle. Mais donc oui, des programmes de prévention, c'est un projet, mais l'évaluation des programmes, c'est un autre projet aussi. Avant de commencer avec les questions sur l'article, j'avais quelques questions générales sur justement le numéro qui va sortir pour essayer de parler de certains de ces sujets, de ces enjeux. La première, elle est un peu neuneu et c'est la plus évidente, mais pourquoi un numéro sur la violence armée au Québec et pourquoi maintenant?
3: À l'époque, il y avait une grande, grande préoccupation par rapport à la violence armée à Montréal.
2: Ouais.
3: Comme je le disais tantôt, on a porté des records en termes de violence armée, mais je dirais qu'on a craint parce qu'on a observé 3 années avec des hausses consécutives du taux d'homicide et... cette hausse du taux d'homicide était en partie là, influencée par les homicides par arme à feu. Il y avait une hausse aussi dans les décharges ou les voies de fait commis par arme à feu, par exemple. Donc, les crimes violents qui causent des armes à feu, au-delà des homicides, étant à la hausse. Les décharges aussi. Notamment, on voulait savoir un peu comment la violence se distribue sur le territoire montréalais. On voulait aussi aborder la question des projets de prévention prometteurs. Et on voulait aussi donner une place à la criminologie un peu plus critique.
2: Oui.
3: Parce que, on ne se le cachera pas, la violence armée, c'est arrivé comme un cheveu sur la soupe. Moi, je me souviens, en 2020, on parlait beaucoup, juste avant 2020, on parlait de Black Lives Matter, Defund the Police. Puis le lendemain, on parlait de violence armée et que les policiers avaient besoin de plus de ressources pour lutter contre la violence armée. Et ils ont eu leurs ressources.
2: Oui.
3: Ils ont eu des... au SPVM, je pense qu'ils ont embauché... Il y a eu 250 millions pour embaucher, je pense, 400-500
2: policiers.
3: Il y a un 250 millions de la stratégie québécoise pour lutter contre la violence armée, le Centaur. Donc, ça, on voulait aussi avoir un ton un peu plus critique, tu sais, justement pour dire est-ce qu'il y a ce qu'on appelle une panique morale.
2: C'est ça.
3: Puis est-ce qu'il y a des acteurs qui ont profité un peu de la situation pour mobiliser l'opinion publique et puis faire valoir certaines prérogatives? Bien, tout ça pour dire que c'était l'idée du numéro.
2: Et justement, il y a un article co-signé avec Frédéric Ouellet qui montre que les personnes qui portent une arme à feu commettent en général plus de crimes et des crimes plus variés. Qu'est-ce qui pourrait expliquer cela, ce phénomène?
3: On ne peut pas parler de cause à effet, il faut être prudent. On peut parler d'association et de dire que bon an, mal an, les contrevenants d'un autre échantillon qui portent une arme à feu dans le cadre de leurs activités criminelles avaient tendance à avoir des activités criminelles plus diversifiées.
2: OK.
3: Et puis, une des raisons pour lesquelles les activités sont plus diversifiées, bien, on en a parlé tantôt, c'est que l'arme à feu, je pense, ça donne des opportunités.
2: Oui.
3: C'est-à-dire que même si tu n'as pas l'intention de commettre un crime, tu te dis, ah, ben là, je préfère un hold-up, ben, j'ai une arme à feu, ça augmente mes chances, donc je passe à l'acte. D'autres, plutôt, vont dire, ben moi, je vais faire tel crime, je m'équipe en conséquence.
2: Oui.
3: Donc, là, ici, on voit que le type d'analyse qu'on a fait dit que, ben il n'y a pas nécessairement d'association. Il y a un petit peu des deux. Il y a de l'arme à feu, mais aussi du penchant criminel. Donc, il faut être prudent par rapport à l'interprétation qu'on fait.
2: OK. Donc, attention aux fausses associations entre arme à feu et violence. Avec les étudiantes Lise Savornin et Raphaël Poirier, tu as mené des recherches sur un programme de prévention de la violence en milieu scolaire qui se nomme la cour d'école. Donc, ce programme, il part du constat que les enfants ont une perception positive de la justice qui, petit à petit, se détériore à l'adolescence. Une partie du programme vise justement à réduire cette anxiété en envoyant un procureur en classe. Donc, ma question est la suivante. Est-ce qu'on peut vraiment changer la façon dont un jeune perçoit la justice en lui envoyant un procureur en classe?
3: Oui, puis on peut faire beaucoup plus. Puis il faut faire attention. Là. C'est pas nécessairement le contenant qui est important. Mais comme tu l'as dit, là, c'est que puis le programme était destiné à des jeunes de 10 ans, 10-11 ans, là, donc de 5e année du primaire au Québec. Et puis, les représentants du procureur de la Couronne vont offrir le projet de prévention qui s'appelle la cour d'école. Dans plusieurs écoles, là, plus de 170 au Québec, c'est un programme qui dure sur presque toute l'année scolaire. Donc, ça veut dire que les jeunes sont exposés là, à différentes activités, à différents messages tout au long de l'activité scolaire. Et ça, c'est super important parce qu'autrement, si on fait juste une séance, ils vont oublier. Et ce qui est très bien dans la cour d'école, c'est qu'on va faire des fois des activités de réflexion. Donc, les jeunes vont mobiliser leurs connaissances pour poser un regard critique sur certaines situations. Il y a des jeux de rôle où des fois les jeunes doivent réagir puis des fois mettre à profit, encore une fois, les connaissances. Puis tenter de voir un peu comment les connaissances qu'ils ont apprises vont se changer en habileté pour résoudre des problèmes, gérer du stress. Puis peut-être juste faire une parenthèse par rapport au projet de la cour d'école. Là, on va dire, de la violence armée à 10 ans. Faut faire attention. Là, au début de l'émission, on parlait de violence impliquant des groupes criminels ou des gangs. On parlait de violence avec des armes à feu, des choses comme ça. Mais souvent, c'est la pointe de l'iceberg. Bien avant qu'on utilise une arme, des fois, il y a des conflits, il y a des tensions entre des groupes, entre des jeunes. C'est la violence armée, c'est souvent la pointe de l'iceberg. Donc, si on est capable d'intervenir, des fois, comme ici, de façon universelle auprès de tous les jeunes et de prévenir le conflit dès le départ ou une situation qui peut être problématique où les jeunes vont parler, résoudre le problème, bien là, on a beaucoup plus de chances de prévenir la violence. Donc, ça peut paraître loin de la violence armée, mais en fait, c'est très, très proche.
2: Ben justement, tu m'as un peu devancé sur ma prochaine question qui portait sur l'article de René-André Brisebois et qui porte sur les racines du problème de violence armée. Et donc, il identifie plusieurs facteurs, dont la pauvreté, les inégalités économiques et parfois le racisme. Est-ce qu'on peut réduire ce type de violence, donc la violence armée, sans s'attaquer à ces causes-là?
3: Oui, parce que c'est des facteurs de risque, mais ce que je veux dire, c'est que peut-être que dans certaines situations, puis je vais donner des exemples, il y a des quartiers à Montréal où il y a des antécédents avec les forces de l'ordre, voulu des bavures policières, il y a des gens qui sont tombés aux mains des policiers t'sais, pour des situations qui étaient t'sais, au départ presque banales. Puis il y a des traumas que tu as vécu dans les communautés, puis il faut faire des... faut réparer un petit peu là, le lien de confiance qui a été brisé avec la communauté. Puis le fait de sentir que, par exemple, les forces de l'ordre ou les institutions sont peut-être pas sensibles à mes réalités culturelles ou à mes réalités religieuses, ça peut créer des tensions puis amener les jeunes justement à dire « ben moi, je crois pas à ça, puis je vais commettre des gestes violents ou utiliser des moyens illégitimes pour arriver à mes fins ». Ceci étant dit, c'est pas nécessairement des facteurs de risque qu'un autre jeune va éprouver. Ouais. Peut-être que ce jeune-là, lui, justement, il a pas de supervision parentale. Peut-être qu'il y a des difficultés scolaires. Il y a de la difficulté, des fois, à créer des liens avec les institutions locales. Donc, je pense que René et André ont raison. Ce sont des importants facteurs de risque, surtout dans le contexte montréalais, où on sait que la violence armée se concentre dans le Nord-Est et qu'il y a des communautés culturelles qui ont été victimes de racisme. La Cour a fait un jugement même en cette direction. La Ville de Montréal, le service de police de Montréal aussi ont été accusés de racisme, notamment à l'endroit de la communauté noire, de la communauté maghrébine. Donc, ça peut être des facteurs de risque qui vont contribuer à ce qu'un jeune, ça donne à la délinquance. Mais il y a d'autres facteurs de risque aussi qui peuvent être présents. Donc, oui, mais pas exclusivement ces facteurs-là.
2: Alors, la plupart des programmes de prévention cités dans le numéro viennent des États-Unis. Donc, je sais que c'est un sujet qu'on a déjà abordé tantôt, mais sachant que le numéro porte sur le Québec et qu'il s'agit d'un contexte différent, est-ce qu'on peut les adapter?
3: Oui, puis le meilleur exemple, c'est de faire la lien avec l'article de René-André Brisebois. Donc, on aurait peut-être dû l'inviter. Il y a beaucoup de choses à dire aussi. Puis c'est le genre de personnes qu'on doit côtoyer comme chercheur parce qu'il fait le pont entre les intervenants communautaires, des fois les organismes, et le milieu de la recherche. Puis l'article de René-André Brisebois aborde, je pense, deux projets américains dont il s'est inspiré pour coordonner le projet Pivot, qui est la prévention de la violence observée sur le territoire montréalais.
2: Oui.
3: Et puis, il s'intéresse des projets de dissuasion ciblée américains. Puis, comme on disait tantôt, il y a un volet répression. C'est-à-dire qu'il y a une coordination, puis il y a une concertation entre, si ma mémoire est bonne, le service de police de la Ville de Montréal, le milieu communautaire, le milieu institutionnel, donc la Ville de Montréal, des fois les services sociaux qui sont impliqués. Il y a le milieu de la recherche. Donc, il y a beaucoup, beaucoup de monde qui se sont concertés, qui se sont entendus sur des pistes prometteuses pour prévenir la violence dans le nord-est de Montréal. Et là, ça a donné naissance au projet Pivot. Et le projet Pivot s'inspire justement des programmes américains. Mais encore une fois, ils ont dû l'adapter, notamment pour tenir compte des préférences locales. Donc, comme je le disais, c'est essentiel d'avoir une action concertée puis de parler entre que les partenaires parlent entre eux parce qu'autrement, ça ne fonctionnera pas. Donc, moi, je pense qu'ils sont adaptables. Il faut être très prudent parce que les réalités sont différentes. Les programmes américains nous apprennent aussi qu'il peut y avoir des risques de débordement. Donc, si on cible trop des communautés, puis si on intervient d'autres trop dans des communautés, ça peut les stigmatiser. Donc, les impliquer dans le projet, c'est super important. De vraiment intervenir sur les violences observées pour éviter tout biais là, qui nous amènerait des fois à dire « Ah, ben lui, il est habillé de telle façon. » je vais faire une blague, mais moi, on m'a souvent pris pour un délinquant. On me fait chier qu'il n'y avait pas d'avenir parce que je suis dans mes cours d'université avec des T-shirts de groupe heavy metal. Puis, oh, il va mal virer, c'est sûr, c'est normal. C'est ça. Donc, les goûts, ça ne se discute pas, mais des fois, on a des billets. Là, bon, il faut être très, très prudent. Donc, la réponse, c'est oui. Mm-hmm. Il faut être très, très prudent. Apprendre aussi des erreurs qui ont été faites aux États-Unis. Et l'article de René-André présente le projet Pivot, qui s'inspire des projets de dissuasion ciblée et de Cure Violence, et un projet sur des gens qui vont désamorcer des conflits violents. Donc, il en parle beaucoup. Et on a eu l'opportunité de demander à Anthony Braga, qui est comme la sommité là, en matière de dissuasion ciblée, de nous offrir un article sur la question. Puis Braga, justement, et son collègue nous rappellent qu'aux États-Unis, notamment en Californie, ils ont définancé les services policiers et malgré tout, ils ont réussi quand même à maintenir le projet de dissuasion ciblée. Donc, il y a beaucoup, beaucoup d'enseignements dont on peut tirer de
2: cet article. Ben justement, je vais citer rapidement l'article dont tu parles. Donc, c'est « Science de l'implantation et prévention efficace de la violence, assurer la fidélité et la pérennité des projets de dissuasion ciblés ». Donc ça, c'est de Anthony Braga et Brandon Turchan, qui dont sera paru l'été prochain dans le numéro d'Étienne. Donc, pour résumer, oui, on peut adapter les programmes, mais c'est important que tout le monde coopère. Je vous propose là de passer aux questions sur l'article. Donc, l'article qui s'intitule « Signaux numériques de violence, l'utilisation des médias sociaux par les membres de gangs à Montréal ». C'est un article qui analyse comment est-ce que les gangs de rue utilisent les réseaux sociaux et qui s'intéresse à la question « Est-ce que les réseaux sociaux peuvent servir à anticiper la violence ?» Et c'est important de mentionner, mais c'est parmi les premières études sur le sujet menées en contexte montréalais. Ma première question, c'est quel est le lien entre le port d'armes à feu et l'appartenance à un gang? Puisque le sujet principal, c'est justement les armes à feu.
4: La première chose, en fait, qui est assez intéressante, je pense, avec cet article, c'est le fait qu'on s'est beaucoup intéressé à la question, en fait, des médias sociaux dans le contexte américain. Et donc, c'est intéressant de voir et d'essayer d'arriver avec un portrait qui était peut-être un peu différent, simplement parce qu'on a un problème qui va être différent ici. Et un des gros problèmes qu'on a quand on s'intéresse à tout ce qui est médias sociaux et gangs, c'est le fait qu'il y a toute cette culture des gangs qui est amenée par le rap, et ça devient difficile à un moment de savoir, OK, mais est-ce que cette personne, en fait, est un vrai membre? Et même là, encore une fois, il y a énormément de débats à savoir qui est un membre de toute façon, mais donc qui se la joue, si on veut, qui va vraiment faire partie de cette culture, de cet univers-là. Et dans notre cas, donc, on a pris une méthode qui était assez restrictive dans le sens où on s'intéressait à des individus qui avaient été reconnus, du moins dans les médias, comme étant des membres de gang. Et donc, c'est sûr que ça nous a donné une fenêtre, si on veut, qui était beaucoup plus étroite, beaucoup plus petite, d'un problème qui est aussi beaucoup plus étroit. Oui. Mais je pense que ça a amené donc une vision qui était un peu différente. Et oui, un peu comme tu disais, il va y avoir donc l'utilisation d'armes à feu, de gestes, mais c'est pas nécessairement la norme, ne serait-ce que parce que si on s'affiche avec une arme à feu, ben comme on le sait, si on a les conditions,
2: il y a des risques.
4: Exactement. Et c'est pas tout le monde qui est prêt à prendre ces risques-là, encore plus si visiblement sur les médias sociaux.
3: C'est ça, les images qu'on a analysées dans l'article. Mais c'est vrai que ce que David dit est important. Les exhibitions d'armes à feu dans les vidéos étaient plutôt rares, là, de mémoire. Puis même des fois, c'était un peu caché.
2: Ouais.
3: Mais les gens allaient faire des fois, aller y faire allusion dans les paroles avec des gestes. Et puis, pourquoi? Ben, encore une fois, on l'a dit tantôt, c'est un pouvoir d'intimidation, un pouvoir de prestige. Il y a certaines personnes qui ont un attrait pour les armes à feu, donc c'est le fun d'avoir une arme à feu aussi pour certaines personnes. Ça un petit peu augmente la crédibilité d'un message qu'on peut faire passer. Donc, il y a quand même beaucoup de raisons pour lesquelles on voit des armes à feu dans les clips de gang sur les médias sociaux. Encore une fois, pour le prestige, mais aussi pour assurer leur protection. Et puis, je dirais que c'est la même principale raison pour laquelle les gens vont porter une arme à feu, là, surtout en contexte criminel. Et il y a des moments où ils vont planifier des crimes où ils en ont besoin. Ils vont la porter pour leur protection. Puis des fois, ils vont l'utiliser, même si c'était pas prévu.
2: Vous m'avez un peu dévancé sur les deux prochaines questions, puis je vais les mettre en une seule. Comme ça, ce sera plus simple. Vous parlez justement qu'il y a, donc, sur les réseaux sociaux, des personnes qui peuvent publier des choses qui semblent, en tout cas, reliées à des gangs, mais qui sont pas vraiment des membres de gangs. Et que, de l'autre côté, il y a des membres de gangs qui ont été confirmés par les médias. D'après votre étude, qu'est-ce que les membres

0: beaucoup Instagram, on a vu beaucoup donc YouTube, des vidéos de rap, ça peut être aussi des messages que les gens vont mettre à titre individuel.
1: Ouais.
0: Et on va voir donc beaucoup en fait, c'est des communications, donc il faut montrer qu'on n'a pas peur de personne, il faut montrer qu'on est capable de violence, il faut montrer qu'on est fort. On va avoir de l'intimidation aussi, donc parfois ça peut juste être de mettre une photo en fait d'un coin de rue où on voit le nom des rues, et ça peut être soit nos coins de rue que nous on contrôle, ou encore le coin de rue d'un gang adverse. On va dire, regarde, je suis venu chez vous, la preuve, j'ai pris en photo les poteaux au coin de ta rue. Donc ça, ça va toujours être assez intéressant aussi de voir en fait juste la géolocalisation à travers donc, ces messages-là. Et il reste que, même si la violence est quand même importante, il reste que ce n'est pas la majorité des messages qui contiennent de la violence, vraiment pas, mais c'est utilisé régulièrement.
1: Ouais, surtout que ça paraît un peu anodin, juste une photo de rue, là. Pas plus de personnes se posent de questions là-dessus. Et justement, est-ce que vous pensez qu'il y a un enjeu éthique à analyser ces comptes publics pour une étude?
0: C'est la grande question aujourd'hui. Donc, les comités d'éthique sont beaucoup plus, disons, pointilleux. Je pense que tout se fait tant que c'est bien fait. Et évidemment, donc, de ne jamais nommer là, des noms de personnes, des noms de comptes. Même, on a eu dans le processus là, à rendre certains tatous sur les bras des gens flous pour pas qu'on puisse reconnaître par inadvertance la personne. Donc, c'était quand même relativement difficile de faire de la recherche où on ne met pas en danger les gens. Mais je pense que c'est une recherche qui est extrêmement utile. Et ici, encore une fois, ben, les gens publient ça, en fait, pour tous. Donc, je pense que si on crie très fort en public, ben, c'est bien si les chercheurs sont là pour l'entendre, d'être capable de faire sens en plus de cette réalité-là.
1: Pour terminer sur cet article, je voulais demander sur votre recherche sur les gangs et les réseaux, qu'est-ce que ça change à la façon dont on devrait penser la prévention de la violence à Montréal?
2: Ah, c'est une bonne question, parce que je pense que ça demanderait que David et moi se parlent avant, parce que c'est celui qui est en charge de tout ce qui est le côté plus techno, moi peut-être le côté hors ligne. Mais moi, je pense que les médias sociaux, faut vraiment, vraiment être alerte. C'est pas toujours les publications, là, des fois, il y avait des chansons, on faisait des allusions, puis il y a des fois, je dirais pas un langage codé, mais un langage dont il faut connaître un peu, il faut être un petit peu initié pour pouvoir l'apprécier. Donc, faut être alerte. Donc, il y a des gangs, il y a des gens d'intimidation, puis je pense qu'il y a lieu des fois de développer peut-être des algorithmes ou des outils qui vont permettre de détecter à un moment donné quand il y a certains seuils qui sont atteints, puis que là, qu'il y a un risque qu'il y ait de la violence sur le territoire. Parce qu'on l'a vu, il y a quand même beaucoup d'études qui montrent que plus les gangs sont actifs en ligne, plus il va y avoir de violence sur le territoire. Donc ça, c'est une chose. Ceci étant dit, puis là, je pense que les services policiers ont fait quand même beaucoup de chemin dernièrement pour prévenir que certains incidents escaladent. Puis on l'a vu dernièrement, il y a un article dans la presse qui a parlé, j'en ai mentionné un mot là, au début de l'émission, qui ont parlé du projet Aurora qui a été développé par la SPVM, puis qui permet d'interpeller des gens bien avant que le crime soit commis. Et puis encore une fois, c'est de savoir qui on doit cibler, comment interpréter les messages qui sont souvent codés. Puis ça, on le voit à la fois pour le trafic d'armes à feu, mais aussi à la fois pour lorsqu'on va, par exemple, annoncer ou offrir à des gens l'opportunité de commettre certains crimes. Donc, il faut être capable de déchiffrer les messages et puis d'intervenir rapidement pour que l'incident ne prenne pas place. Puis des fois, j'ai vu d'autres situations où, justement, il y a des informations qui ont été publiées sur les médias sociaux et je pense que le service de police et les organismes communautaires ont pu planifier une intervention pour dire, écoutez, on sait qu'un jeune va arriver dans une école tel jour, on l'associe à un groupe qui est d'une allégeance différente à la nôtre et il risque d'y avoir un débordement et puis je pense que les gens se sont transformés en interrupteurs de violence. Des gens qui vont tenter de faire de la médiation puis mettre un terme au conflit.
1: Donc, pour la prévention, les réseaux sociaux, c'est pas systématique, mais ce serait dommage de l'ignorer dans nos pratiques.
2: Il y a des vidéos de violence, c'est-à-dire

0: Que des fois, on va annoncer qu'on va en faire des menaces, puis il faut quand même les prendre au sérieux. Puis parfois, s'il y a des menaces, bien, on dit souvent, il n'y a pas de fumée sans feu. Bien, peut-être qu'il y a lieu de la médiation, puis des fois, rencontrer les jeunes, ou des fois, séparément, ensemble, ou des fois, aller parler avec certains groupes, puis faire le médiateur entre un groupe et un autre. Pour tenter d'éviter qu'il y ait un conflit là, ou de trouver une solution. Donc ça se fait là.
1: Je comprends. Ah, merci Étienne, merci David pour cet épisode. Comme je vous dis, vous écoutez Ici la Criminologie, l'émission où l'on parle des articles et des auteurs de la revue Criminologie sur les ondes du CISM 89.3. Bonne écoute pour la musique.
0: Merci, Lune.
1: Merci.

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0: Bonjour à toutes et à tous. Bienvenue sur les ondes de CISM. Vous êtes à l'écoute de Jimmy et Neutron. Nous sommes le jeudi 11 juin. Il est midi. Bonjour François.
1: Bonjour Marie-Françoise.
2: Bonjour Corinne.
0: Comment allez-vous?
1: Ça va, ça va. On est... Ça va.
0: Je sais pas. On est content d'être là.
1: On est content d'être là.
2: Toujours.
0: Bon, c'est super ça. Et c'est maintenant notre 303e épisode. Donc, si vous avez écouté l'émission de la semaine dernière, vous aurez peut-être remarqué qu'on était un peu confus entre les chiffres qu'on disait ou quoi que ce soit. Une chose est certaine, comme je l'ai dit déjà la semaine dernière, mais comme je vais le redire pour toute la saison parce que je suis trop excitée, on a maintenant notre page Instagram. Donc, très important d'aller suivre jimmyetneutron.893 et de nous inonder d'amour et de messages.
1: Oui, voilà. Et le genre d'émoji feu et toutes les choses. Sinon, c'est Marie-Françoise qui anime la page. Donc, merci
0: et moi,
1: Marie-Françoise.
0: Et moi aussi.
1: Oui, toi aussi?
0: J'ai accès.
1: Oui.
2: On va te donner accès, François.
1: Oui, je sais, moi, je suis exclue.
2: T'es un peu left out. Moi, j'allais juste dire... Oui, non, c'est ça.
1: Moi, je suis exclue parce qu'on a trop peur de ma gestion des réseaux sociaux, apparemment.
0: Non, toi, t'es la gestion des courriels.
1: Mais surtout la gestion de nos pourriels, là, j'ai l'impression, mais bon, en tout cas.
0: Ça veut dire qu'on reçoit pas assez d'amour par courriel. Donc, si vous voulez aussi nous écrire par courriel, sentez-vous bien à l'aise, c'est jimmyneutron.893.
2: Moi, je vais avouer, je pense qu'il y a beaucoup de choses que c'est moi aussi. Là. Je sais pas pourquoi, des fois, quand tu te connectes avec Gmail, des fois, ça connectait avec mon compte, le compte jimmyneutron Gmail pour genre des listes d'abonnements ou des choses. Fait que je pense qu'il y en a beaucoup qui est de ma faute, donc je m'excuse.
1: Ouais, je passe vraiment beaucoup de temps à nous désinscrire de défaut lettres.
2: Genre National Geographic qui envoie quand même beaucoup de choses.
0: Oui. Ah, ça, c'est moi, National Geographic, par contre.
2: Ah, d'accord.
0: Parce que pour avoir accès à leurs articles, des fois, il faut que tu sois inscrit. Bon, mais à coup le pas. Bref, sur cette folle introduction, de quoi parle-t-on aujourd'hui? Marie-Françoise. Ah, ou François, en fait.
1: Mais non, mais je disais qu'on parle de sport et que c'était l'idée de Marie-Françoise. Voilà.
0: Mais on parle un peu plus, juste de sport.
1: Ouais.
0: Veux-tu nous éclairer?
2: Ben, en fait, c'est que moi, j'ai vu le mois dernier, comme pas mal beaucoup de gens, là, des articles venant sur les Enhanced Games qui ont eu lieu en mai dernier. Et ben, je voulais en parler à l'émission. Et vous m'avez... En fait, je vous ai proposé ça et vous avez dit, bah oui, mais on pourrait faire une émission plus globalement sur les
0: substances améliorant la performance.
2: Ouais,
1: ouais.
2: Plus général.
1: Ouais.
2: Fait que c'est ça.
0: Donc,
2: voilà. Ça, on va parler de ça.
1: On a trouvé que c'était une bonne idée, fait qu'on est allé là-dessus.
0: Parfait. Ben, c'est donc de ça qu'on va parler aujourd'hui. Je nous ai même fait une playlist qui, somme toute...
1: Parle de substances?
0: Non, ça parle d'un peu tout ça. Mais vous allez comprendre au fur et à mesure. Sinon, je vous laisserai interpréter comme bon vous semble. On va tout de suite commencer donc avec Oxmo Puccino et The Jazz Bastards avec la pièce « Perdre et gagner ».
1: Ah, voilà.

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0: Vous êtes toujours à l'écoute de Jimmy et Neutron sur les ondes de CISM. Rebienvenue avec nous. Et aujourd'hui, on vous parle de substances améliorant la performance. Marie-Françoise nous a expliqué en introduction que c'était les Enhanced Games qui l'ont inspiré. Marie-Françoise, dis-nous en plus.
1: Ben exactement. Les Enhanced Games, c'est quoi, premièrement? C'est une compétition de sport qui a eu lieu à Las Vegas le 24 mai dernier. Donc, il y a 42 athlètes de 24 pays qui ont participé dans trois types de sports, donc la natation, 50 et 100 mètres crawl, 50 et 100 mètres papillon, l'athlétisme, donc le 100 mètres et le 110 mètres haies, et l'haltérophilie, donc différentes épreuves d'haltérophilie que je ne connaissais pas nécessairement, mais il y avait deux compétitions d'haltérophilie. Moi, je voulais savoir, en fait, plus précisément, c'était quoi. J'en avais comme un peu entendu parler au cours des dernières années, mais comme pas nécessairement tant que ça. Fait que ma chronique d'aujourd'hui vont expliquer un peu précisément, donc, c'est quoi cette patente, pourquoi et, en fait, qu'est-ce qui s'est passé. Donc, c'est la première compétition où l'usage de substances qui autorisait les athlètes à utiliser ouvertement des substances dopantes, mais seulement celles approuvées par la FDA. Donc, c'était comme ça le principe même de l'événement. Donc, les athlètes devaient passer des examens médicaux et déclarer aussi toutes les substances consommées pour pouvoir participer à ces jeux-là. Mais il n'y avait pas nécessairement de contrôle antidopage qui est fait à l'événement et l'usage de substances dopantes était ouvertement même encouragé. Par contre, comme j'ai mentionné, là, c'est vraiment juste les substances qui sont approuvées. Je vais y revenir un petit peu après. Ça fait quand même depuis 2023 que ça flotte dans l'air, cette idée, là, que, en tout cas, moi, c'est à peu... peut-être pas 2023, là, mais je sais pas vous, là, si vous en aviez entendu parler un peu de, des échos, là,
2: que ça s'en venait. Ça fait un moment là, que
0: moi, juste
2: il a
0: cette
2: annoncé
0: année.
2: Ses couleurs, ouais.
0: Est-ce que c'est la première fois qu'il y avait l'événement?
1: Oui, oui, exactement.
0: OK, ça, mais ça fait longtemps que c'est planifié.
1: Bien, ça fait depuis 2023 qu'ils parlent de l'événement, qu'ils voulaient faire ça. Okay. Puis après ça, je pense que c'était de trouver les investisseurs, de trouver où, de trouver quand, de trouver les sports, etc.
0: Je veux pas te mettre sur la sellette, mais est-ce qu'on sait, c'est qui, il?
1: Bien, c'est, je vais en parler un petit peu plus tard, okay. Mais il s'appelle M. De Souza. C'est un entrepreneur australien. Mais en fait, l'idée même d'avoir... Bon, je pense que l'idée d'avoir des jeux avec dopage, je pense qu'il y a plusieurs personnes peut-être qui y ont pensé. Mais une des personnes les plus vocales, je dirais, là-dessus, c'est un monsieur qui s'appelle Julian Savulescu, qui est aussi un Australien et qui est aussi, en fait, un bioéthicien qui est très connu dans mon domaine pour des propos et des propositions, en fait, qui choquent beaucoup. Je peux aller laisser nos... En tout cas, ce n'est pas le but de la chronique, là, vous pouvez aller voir pour lui. Mais quand j'ai vu son nom popper, j'étais comme « Oh! Oh! » Surprenant. Surprenant et pas surprenant de le voir là, mais quand même surprenant toujours de voir des bioéthiciens...
0: Mais surtout que tu le connaissais déjà dans le cadre de ta recherche.
1: Oui, exactement. Donc, eux, là, les organisateurs, en fait, des Enhanced Games, qui s'appellent aussi le TEG en anglais, là, fait que Enhanced Games, c'est comme ça que leur petit nom qui se donne. Ils disaient qu'ils voulaient surtout créer un environnement où la prise de substances dopantes est non seulement acceptée, mais aussi utilisée pour améliorer les performances de manière sécuritaire. Sécuritaire, entre guillemets, radiophonique. Parce qu'en révélant, en encourageant les athlètes donc à révéler ouvertement qu'ils ont recours à des substances dopantes, ils disent que ce que ça va faire, bien, ça va empêcher les athlètes de peut-être en prendre trop ou de prendre. Puis, tu sais, aussi le fait que ce soit accompagné d'un examen médical aussi, que c'est comme plus sécuritaire pour les athlètes qui prennent des substances dopantes. Ils disent aussi que c'est pour mettre fin au stigma qui existe dans le sport de haut niveau par rapport au dopage. Et aussi se positionner fortement contre l'Agence mondiale antidopage, qui a été quand même fortement écorchée dans les dernières années par des scandales, d'accepter que certains athlètes de certaines délégations participent quand même aux Jeux olympiques malgré des tests positifs à des contrôles de substances. Et donc, eux voulaient comme se positionner pour dire « on va faire ça de manière ouverte, comme ça, tout le monde va être au courant. » Donc, d'un côté pro, en fait, Enhanced Games, on peut s'entendre sur le fait qu'en permettant donc ouvertement d'utiliser des drogues, ça amène pas les athlètes à utiliser des drogues potentiellement dangereuses et nouvelles et donc non détectables par des tests de dopage. Parce qu'ils se disent, bien, on peut... Comme on peut utiliser les substances qu'on sait qu'elles existent, ben on va comme pas aller vers des substances nouvelles qu'on connaît pas. Aussi les substances dopantes, selon certains auteurs que j'ai lus, peuvent aussi servir aux athlètes à récupérer plus rapidement. Donc c'est pas nécessairement pour améliorer la performance pendant la course, mais c'est peut-être juste aussi pour améliorer pendant l'entraînement. Et donc, que c'est pas nécessaire. Tu sais, les usages, c'est beaucoup plus large dans ton type d'entraînement que tu vas faire que spécifiquement dans la course. Et il y a aussi certains auteurs qui ont mentionné là, que ce petit événement pouvait servir à l'expression en anglais, le level de playing field. Donc, elle met tout le monde sur le même pied d'égalité par rapport au sport. Parce que, oui, on peut penser que c'est plutôt les compétitions sportives normales, entre guillemets, radiophoniques, qui le font, là, donc les Jeux olympiques ou les Coupes du monde, etc. Mais c'est certain que même si, outre le dopage, c'est pas tous les athlètes ni tous les sports qui ont accès à des voyages pour s'entraîner, par exemple, en altitude, pour développer, parce que, tu sais, il y a des manières comme non dopantes, là, d'avoir des meilleures performances, dont s'entraîner en altitude pour faire plus de globules rouges, par exemple, pour transporter plus d'oxygène. Mais c'est pas toutes les délégations puis tous les athlètes qui ont accès à ça, ni tous les sports. Accès à des coachs spéciaux, par exemple, à des chambres hyperbares pour la récupération, etc. Donc, eux, ils disent, ben si on... Comme ça, ben ça va permettre à des délégations peut-être plus petites qui n'ont pas nécessairement les moyens ou des athlètes dans des sports qui n'ont pas nécessairement les moyens, ben de quand même pouvoir se dépasser puis dépasser les frontières de ce qu'on peut... parvenir comme humain qui fait du sport. Je trouvais ça quand même, par contre, assez cocasse là, d'appeler ça les Enhanced Games si c'est pour dire que tu mets tout le monde sur le même pied d'égalité. Mais bon, ça, c'est ma petite réflexion personnelle. Par contre, de l'autre côté, donc le côté peut-être anti des Enhanced Games, clairement, on peut penser que ça délégitimise à quelque part le sport de haut niveau. On regarde du sport parce que c'est l'aboutissement d'heures de travail, de sacrifices de la part de ces personnes-là, de ces équipes. Et ça rend le tout peut-être un peu plus difficile à faire quand les athlètes disent ouvertement qu'ils sont dopés. Aussi, on parle aussi de faire le dopage en sécurité, mais on s'entend, les enjeux de sécurité sont aussi beaucoup dans qui a fourni la substance, quand est-ce que tu l'as pris, elle venait d'où. Puis toutes ces questions ne sont pas nécessairement changées par la présence des Enhanced Games, parce que c'est pas comme si eux, ils étaient des distributeurs non plus de substances dopantes. Aussi, certaines substances dopantes sont illégales dans certains pays, donc comment est-ce qu'on va faire pour ajuster ça aussi? T'sais, comment est-ce que ça doit être un truc... mondial, par exemple.
0: Si tu disais que c'est pas toutes les équipes qui ont accès à, par exemple, aller s'entraîner en altitude, si la substance est interdite dans leur pays,
1: mais
0: clairement, il y a un enjeu.
1: Mais clairement. Puis, j'ai aussi mentionné le fait qu'il y avait comme un test médical que les athlètes devaient faire. Eux, ils disaient que ça permettait aux athlètes de décider s'ils veulent participer ou non. Donc, de savoir comme est-ce que t'es tout correct au niveau de la santé pour participer, même en étant dopé, que par exemple, ton cœur va pas battre trop vite, puis qu'il y a des enjeux pour ta santé, par exemple. Mais on s'entend, les dommages pour la santé, c'est clairement pas dans les 9 secondes de course de 100 mètres que tu le fais, c'est bien avant ou ça vient après. Donc, le fait d'avoir pris des substances pour améliorer ta performance, ça vient pas vraiment changer ça, à mon humble avis non plus, qui n'est pas médecin. Je pourrais continuer quand même longtemps. Là, j'ai comme effleuré la littérature. J'ai lu à peu près une dizaine d'articles qui parlaient en fait de The Enhanced Games entre 2023 et 2026. J'ai présenté quelques-uns des arguments scientifiques de santé qui ont été présentés, mais il y a certains auteurs qui allaient vraiment plus loin. Ils présentaient par exemple les arguments écologiques de tenir des compétitions hors Jeux olympiques, considérant tout l'argent puis la construction qui était associée à la tenue des Jeux. Donc, après avoir lu certains articles sur le sujet dans les derniers jours, je dois dire que c'est pas mal comme... Les articles sont bâtis de voici quelques arguments pour, voici quelques arguments contre. Ce qui est pas mauvais, on s'entend. C'est comme ça qu'on peut se faire aussi sa tête, je pense, comme consommateur. Ou comme... parce que je suis pas athlète, là. J'irai pas là. Ça fait aussi longtemps qu'on en parle. Donc, comme il y a eu le temps d'écrire des articles sur le sujet, là, c'est justement... J'en ai trouvé entre 2023 et 2026. Mais c'est des réflexions qui sont beaucoup plus vieilles. Il y avait certaines des citations dans ces articles-là qui venaient début des années 2000 ou des années 2010 aussi. Donc, c'est cette réflexion-là sur qu'est-ce que ça fait sur le corps, les substances dopantes, est-ce qu'on devrait permettre, c'est quoi l'encadrement qu'on devrait faire, ça remonte à quand même longtemps. Je pense que notre opinion peut fortement dépendre de ce qu'on pense quand on écoute du sport. Est-ce que tu es le genre à écouter les Jeux olympiques en te disant « faut que je me rende à la salle de sport, c'est bon, finis la pause » ou tu l'écoutes pour les belles histoires de sacrifices puis de dépassement de soi, justement comme je mentionnais avant, ou tu es le genre de dire « non, mais de toute manière, tout le monde est dopé, c'est juste qu'on ne sait pas quelles substances ils ont utilisées. Tout ça, au final, à mon avis, c'est une game de marketing. Comme je l'ai mentionné à Corinne, c'est pas un sportif qui a parti tout ça. C'est un entrepreneur de la tech australienne qui s'appelle Aaron D'Souza. Donc, à mon avis, c'est pas le bien-être des athlètes qu'il avait à cœur. C'est vraiment son portefeuille puis aussi de bâtir comme sa légende puis sa notoriété. Donc, proposition peut-être... Je sais... En tout cas, dans ma prochaine chronique, là, je pourrais parler de ce qui s'est passé. Mais, est-ce qu'il va en avoir d'autres? Je sais pas. Mais est-ce qu'on va en avoir à tous les 4 ans? Je pense pas, là.
2: À suivre. Mais là, si les temps de récupération sont plus courts, on pourrait en avoir tous les ans.
1: Exact, toutes les semaines. Let's go.
0: On va réfléchir à ça, puis on va revenir sous peu pour écouter la suite de ce que tu as à nous dire, Marie-Françoise. Avant tout, on va aller écouter Drogue Chalet Bonus de Dope Gang. Donc là, il y avait deux fois, il y avait drogue et dope. En tout cas, je trouvais ça incroyable pour mon choix musical. On va écouter ça, on se retrouve juste après.

0: Vous êtes toujours à l'écoute de Jimmy et Neutron. Aujourd'hui, on vous parle de substances améliorant la performance. Marie-Françoise, tu nous as entretenu sur The Enhanced Games qui ont eu lieu.
1: Les jeux améliorés, là, je ne sais pas trop comment.
0: Mais ouais. Ouais. Je ne sais pas. Même
1: augmenté.
2: Les cyborgs.
0: Ouais, peut-être plus augmenté. Okay. J'ai l'impression un peu comme de la réalité augmentée. Je ne sais pas. J'essayais de trouver un titre pour notre émission. Là, je l'ai appelé Le dopage et l'amélioration de la performance. Mais tu sais, je voulais vraiment genre. Performance enhancer en anglais. Fait que j'ai pas de traduction qui soit très exacte, à mon avis. En tout cas, bref.
2: Mais je pense que c'est intéressant. En tout cas, les trucs de langage, ça me fascine. Là. Fait que cette idée-là d'amélioration versus augmentation, en tout cas, bref, il y a bien des débats à avoir.
0: C'est clair. Faudrait être un linguiste, hein?
2: Ah ouais. Fascinant. mais oui, dans ma première chronique, j'ai parlé un peu du pourquoi, du comment, de pourquoi est-ce qu'on voudrait, de pourquoi est-ce qu'on voudrait pas avoir ces types de jeux. Mais il s'est passé quoi le 24 mai dernier?
0: Oui!
2: C'est la grosse question. Ce que j'ai pas mentionné, c'est que oui, il y avait les tests. J'ai mentionné les tests médicaux dans ma première chronique, auxquels les athlètes devaient
0: se soumettre.
2: Oui, merci. J'allais dire subir, là, mais je pense pas que c'était.
0: C'était pas si pire que ça.
1: Devaient subir.
2: Exact. Mais aussi, il faut savoir qu'un des idées aussi derrière les Enhanced Games, c'est de rémunérer les athlètes. Qui est une idée qui n'est pas nécessairement. Qui se passe pas aux Jeux Olympiques, là. Donc, oui, il y a des athlètes qui sont rémunérés par publicité.
0: Oui.
2: Mais
0: leur présence n'est pas rémunérée.
2: Mais les athlètes étaient rémunérés. Tout record du monde qui serait battu était accompagné d'une bourse de 1 million de dollars.
1: Quand même.
2: US, quand même.
0: Non négligeable.
2: Oui, exactement. Par contre, ce qu'il faut savoir, sur les 22 épreuves, il y a un seul record du monde qui a été battu. Par Christiane Galomei-F, qui est un nageur grec, qui était en fait vêtu d'une combinaison en fait qui a été bannie dans les sports de natation, donc qui était vêtu de la fausse combinaison.
1: Ça fait partie des choses améliorées.
2: Oui, exactement. Okay. Qui a bouclé le 50 mètres crawl en 20,81 secondes, soit 0,07 secondes de moins que le record du monde en vigueur. Là. Donc, on n'est vraiment pas dans des affaires de...
0: En 10 secondes.
2: Non, il l'a pas battu complètement. Cependant, il faut aussi dire que cet athlète avait déjà réalisé un temps similaire lors d'une démonstration l'année passée.
0: Okay.
2: Donc, c'est pas des temps non plus qu'il était pas... qu'il l'avait jamais fait dans sa carrière.
0: C'est pas quelqu'un qui est pas sportif non plus à la base.
2: Non, pas du tout. Là, si tu le regardes, là, il est beef, là. beaucoup plus que tous les nageurs, en fait. Là. Moi, c'est vraiment ça qui m'a... parce que, tu sais, un nageur, souvent, t'sais, bon, tu vas avoir des épaules, là, mais, tu sais, c'est... Mais, tu sais, tu seras pas nécessairement... Tu sais, là, il est comme... Ouais, il est quand même un peu plus beef que les nageurs, mais pas tant que ça. Mais coup de théâtre, en fait, il y a trois athlètes qui se sont dit propres, donc, comme étant pas... Okay. Avec de substances dopantes, qui ont remporté les épreuves en athlétisme, autant le 100 mètres masculin que le 100 mètres féminin et le 50 mètres d'eau masculin. Donc, les personnes qui ont gagné n'avaient pas de substances dopantes, ne prenaient pas de substances dopantes. Donc, l'événement a comme pas clairement démontré un avantage de performance spectaculaire pour les athlètes qui étaient dopés par rapport aux athlètes qui n'avaient pas pris de substances dopantes. Parce que si les athlètes qui avaient pris des substances dopantes avaient comme smashé les records du monde, on aurait peut-être pu se demander sérieusement si, en fait, le spectacle justifiait les risques. Parce que c'est beaucoup ça au cours des dernières années que les auteurs aussi disaient, puis que les gens dans la conversation, c'est comme, au final, si le spectacle est intéressant, peut-être que ça va valoir la peine, ou comme, tu sais, pour les publicitaires, ou juste pour les personnes qui veulent, regarder regarder ce spectacle-là. Mais c'est donc clairement pas ce qui s'est passé. Puis de manière intéressante, j'ai lu un article dans The Conversation qui disait que, en fait, la question éthique et scientifique qui est donc débattue dans les journaux depuis 3 ans sur la tenue même de l'événement n'a pas été tranchée par les philosophes ou par les régulateurs même, mais en fait par le marché puis par les résultats financiers. Donc, ça revient un peu à ce que je disais précédemment, en fait, que la personne qui a parti ça, c'est un entrepreneur, c'est quelqu'un qui voulait comme...
0: La visibilité,
2: qui voulait gagner de l'argent, puis c'est un peu ça qui s'est passé. Donc, je pense, peut-être qu'il n'y aura pas de prise 2, peut-être qu'il va en avoir une pour tester, là, mais au final, les résultats et sportifs et aussi publicitaires, là, dans le sens que si tu écoutais ça pour justement voir des records du monde qui ont été complètement anéantis, peut-être que tu réécouteras pas la prise 2.
0: J'ai une question. Est-ce que tu sais si... tu disais donc qu'il y a 3 records qui ont été battus. Non.
1: Non, juste un.
2: Juste un, mais il y a trois athlètes qui ont gagné, qui n'étaient pas sur des substances dopantes.
0: Ah, OK, ils ont gagné, mais ils n'ont pas battu de record. Parce que je me demandais si, est-ce que s'ils avaient battu un record, est-ce que ça aurait compté ou...
2: Non, ça comptait pas.
0: Okay.
2: Ça comptait pas. Le comité olympique a dit que l'événement c'était risible ou que quoi que ce soit. T'sais, ils sont formellement opposés à l'événement dès 2023, puis ils n'ont jamais déchanté. Donc, c'est sûr que ça n'aurait pas été ni en record du monde, ni en record olympique. Parce que c'est comme deux choses différentes. Là.
0: Oui. Oui, on le voit, surtout à la natation, justement, aux Jeux olympiques, on le voit, là, la petite ligne qui bouge.
2: Mais le record du monde est
0: record olympique versus record du monde.
2: Le record du monde est souvent plus bas que le record olympique, parce que vu que les Olympiques, il est plus rapide, parce que vu que les Jeux olympiques, c'est une fois ou quatre ans,
1: ben
2: que les records olympiques peuvent juste être battus aux Jeux olympiques, mais le record du monde a beaucoup plus d'opportunités d'être battu, parce que vous n'auriez pas été battu dans toute compétition, même pas internationale. Là.
0: Mais c'était fascinant, quand même, à voir si...
1: S'il y a une deuxième édition.
0: Ouais. Est-ce que j'ai une dernière question? C'était des hommes et des femmes qui participaient?
2: Ouais.
0: Parfait.
2: Puis vous irez voir sur notre Corinne, quand j'ai décidé de faire ça, commencer à m'envoyer des réels. Et elle m'a envoyé un réel très, très drôle qu'on va avoir...
0: Qui va être partagé.
2: Qui va être partagé sur notre page Facebook.
1: Wow.
2: Vous pourrez aller voir.
1: Oui. Je me peux plus.
0: Ouais, je ris juste à y penser. on va faire une petite pause musicale. On va aller écouter Les Drogues Fortes avec la pièce Clé silencieuse. Je vais revenir là-dessus un petit peu plus tard. Vous allez comprendre pourquoi. On se retrouve tout de suite après.
3: Ouais, toi.
4: Ouais, qu'est-ce que c'est?
3: T'entends parler de facteur?
4: Bah ouais, mais non, ouais. On est au musée.
3: Non, c'est pas là.
4: Qu'est-ce que
3: non, je vais te faire une clé silencieuse.
4: Oh, il y a genre 60 personnes.
3: Non, viens, c'est... Non.

0: Vous êtes toujours à l'écoute de Jimmy Neutron. J'ose imaginer que vous vous trémoussiez lors de la chanson. Ça donne envie. François, c'est toi qui poursuis.
1: Oui, mais avant tout, il fallait que tu reviennes sur cette chanson-là.
0: Non, non, je vais y revenir dans ma chronique.
1: Okay.
0: Parce que en fait, ça aura pas rapport, mais je vais ajouter une toute petite nuance intéressante à ce moment-là. Fait que ça va être
1: parfait.
0: Plus tard dans l'émission.
1: Je pensais qu'on était rendu. Effectivement, mais si on n'est pas rendu là, c'est moi qui poursuis.
0: Oui.
1: Donc, ben, François, tu nous as parlé des Enhanced Games. Moi, je voulais poursuivre un peu sur la recherche qui se faisait en lien avec les substances dopantes en lien avec le sport, en lien avec les activités sportives. Puis mon objectif au début, c'était de genre trouver les dernières drogues. Là, finalement, c'était comme plus difficile. Puis je me suis demandé si... je trouvais ça, c'était plus difficile de trouver là, exactement là, tu sais, de la recherche sur comme peut-être les substances qui sont actuellement prises
0: ouais,
1: en ce moment.
0: Oui,
1: ou, en tout cas, c'est quoi le combat actuel des agences antidopage. Mais pendant que je cherchais ça, je suis tombé sur autre chose et cette chose-là était intéressante. Donc, j'ai décidé d'approfondir ce sujet. Et c'est un article qui a été publié dans la revue Drug Testing and Analysis, qui est une revue qui existe.
0: Visiblement.
1: Là, j'ai regardé, là, c'était pas une de ces revues générées par l'intelligence artificielle avec des articles qui sont pas révisés par des pairs. Et non, c'est vraiment une revue qui est sérieuse, fondée en 2009, qui publie des articles révisés par les pairs et qui s'intéresse sans surprise aux questions de entourant le dopage. J'imagine que vous êtes surpris. Et donc, l'article en question date de 2025, de janvier 2025, donc ça fait à peu près un an et demi. Et il s'intéresse à l'état de la recherche sur les drogues et les moyens de le dépister. Donc c'est une genre de immense revue de littérature qui visait à identifier des grappes de sujets dans le temps. Donc, dans le fond, ça fait combien de temps qu'on parle de ce sujet-là? C'est quoi les études les plus citées en lien avec ces sujets-là? Et puis, c'est quoi l'évolution et les grandes conclusions dans les différentes grappes? Donc, c'est une équipe de recherche de l'Université de Trente en Italie qui a une chaire, à défaut d'un meilleur mot là, en italien, qui a une chaire sur le sport, l'alimentation et ces choses-là. Et ce qu'ils ont fait, c'est qu'ils ont consulté de la littérature de 1948 à 2023, qui était disponible de manière numérique. D'ailleurs, les auteurs de l'étude mentionnent que c'est une des limites de leur étude, parce qu'ils n'ont pas consulté de documents antérieurs à 1948. Donc, cette littérature-là était composée... Ils ont sélectionné 196 000 articles.
0: Wow!
1: Sur l'utilisation des drogues sportives ou de performances physiques. Et donc là, à partir de ce bassin-là d'articles, il y a eu une analyse des résultats. Et l'idée, comme je l'ai dit, c'est de classer ces articles-là en grandes grappes de recherche. La première grappe, elle est liée aux hormones peptidiques. Est-ce que vous pouvez me nommer une hormone peptidique?
0: Non. Bon.
1: Alors ici,
0: malheureusement.
1: Hormone de croissance, érythropoïétine,
2: donc
1: le PO. Donc ça, c'est la grappe la plus ancienne.
0: OK.
1: Donc, j'imagine que ça fait longtemps que on s'intéresse à l'utilisation de ces substances-là pour l'amélioration des performances. Ce que notre méta-étude nous mentionne, c'est que la littérature entourant les hormones peptidiques s'est intensifiée en même temps que l'utilisation plus répandue chez les athlètes de ces mêmes substances, mais aussi en lien avec le développement de techniques de détection plus efficaces, ce qui a engendré le développement de nouvelles substances permettant d'éviter la détection. Donc, j'imagine que c'est là où la grappe a une genre de boucle qui s'alimente elle-même. Ouais. Là. Donc, on parle des substances, on trouve des nouvelles manières de détecter les substances, là, on trouve des nouvelles substances pour éviter et ainsi de suite. Donc, cette grappe-là, elle est très foisonnante parce qu'elle s'alimente elle-même. Il y a une autre grappe de recherche qui m'a surpris un peu, c'est... on est toujours un peu surpris par son ignorance, j'imagine. c'est celle des suppléments alimentaires.
0: Okay.
1: Donc, comme pendant plusieurs décennies, l'industrie des suppléments alimentaires a été peu réglementée ou du moins moins réglementée que les médicaments.
0: Ouais.
1: il peut y avoir une combinaison surprenante de substances dans les suppléments qui peuvent avoir un impact sur les athlètes. Donc ici, on est un petit peu dans du dopage, soit accidentel, ou d'utiliser des substances qui sont moins réglementées pour dire...

0: à la fin des années 2000, donc autour de 2008-2009, pour limiter l'usage autre que médical, donc de l'enlever là, de substances, de produits à caractère supplément alimentaire. En passant, étant donné que un des objectifs de cette méta-analyse, c'est de identifier c'est qui les auteurs et autrices, ainsi que les études qui sont davantage citées dans chacune des grappes. Dans cette grappe-là, beaucoup d'études pointent vers Christiane Ayotte, qui est une biochimiste, qui est une chimiste, peut-être pas une biochimiste, mais qui est une chimiste québécoise, qui a d'ailleurs dirigé l'Agence mondiale antidopage de 2016 à 2018. Donc, bonjour, Christiane.
1: Petite note, l'éphédrine est un bronchodilatateur.
0: Un bronchodilatateur, mais c'est ça, pour, d'où l'asthme.
2: Voilà. Oui. Ouais, c'est aussi, il y a de la pseudo-éphédrine aussi dans les genre Advil Rumicinus, etc.
1: Pour bronchodilater et ne plus avoir de problème de sinus. Super. Ou de tout.
0: De tout. Ben, justement, on va rester dans des sujets qui s'éloignent un petit peu du sport de haut niveau. parce que moi, j'associe le dopage au sport de haut niveau. Je sais pas
1: mais si c'est, j'imagine que c'est là-dedans qu'on y est le plus...
0: Mais c'est aussi, c'est ça qui est le lien le plus médiatisé, c'est celui-là. Mais il y a aussi toute une grappe de recherche sur la prise de substances d'amélioration de performance pour des raisons esthétiques, d'image de soi, de confiance en soi. Donc, il y a tout un pan de la recherche là, qui suit l'augmentation d'utilisation de ces drogues d'amélioration de performance chez les adolescents et les jeunes adultes, que ce soit des hommes ou des femmes. Et donc, ça, c'est lié à l'augmentation de la consommation dans les dernières années pour, je sais pas, se sentir mieux dans son corps, j'imagine.
1: Par exemple, si je veux des gros muscles, je vais prendre des stéroïdes.
0: C'est tout à fait.
1: OK.
0: Il y a aussi tout un champ de recherche sur le passeport biologique de l'athlète, qui n'était pas un concept que je connaissais. Donc, il s'agit d'une technique antidopage en continu. Donc, ce qu'on essaie de faire, c'est d'établir, comme son nom l'indique, un genre de profil biologique d'une personne sur la base de biomarqueurs. Donc, l'idée, c'est qu'une substance dopante va venir modifier les biomarqueurs d'une telle manière qu'il serait possible d'en faire la détection. Même s'il n'y a plus la dite substance dans le corps de la personne. Donc, par exemple, le taux de globules rouges dans le sang est un biomarqueur. Donc, la réalisation d'un tel profil va pouvoir aider à la détection des substances qui sont difficiles à détecter, soit dans l'urine ou dans le sang. Et je pense que l'Union cycliste internationale a utilisé justement le taux de globules rouges dans le sang. Donc, si tu as une trop grosse variation par rapport à comme ton état de base, ben là, tu es soupçonné d'avoir peut-être pris des substances dopantes parce que ton biomarqueur, il a changé de manière trop importante pour être une évolution naturelle de ta condition physique. Une dernière grappe de recherche? Ouais? OK. Donc, l'utilisation de la spectrométrie de masse à rapport isotopique comme comme outil de lutte contre le dopage sportif. Alors, comme je disais, des fois, c'est pas facile de détecter les substances dans l'urine et dans le sang. Donc, on cherche toujours des manières, parce que si l'athlète prend des substances dopantes puis arrête un certain nombre de temps suffisamment à l'avance, mais là, le test d'urine ou le test de sang, il va plus pouvoir détecter la substance parce qu'elle va avoir disparu du système. Donc, l'idée, c'est de utiliser cette technique de spectrométrie de masse à rapport isotopique. Voilà, je l'ai dit une autre fois. Donc, ce qu'on cherche ici, c'est des rapports d'isotopes chez les personnes. Donc, c'est en lien aussi avec le profil biologique. Donc, on cherche des rapports d'isotopes. Donc, l'exemple qui était donné, c'est que on pourrait détecter certains isotopes ou le ratio d'isotopes du carbone dans l'urine d'un athlète. Et ça, c'est une modification des rapports d'isotopes pourrait être un indice d'utilisation pardon, de stéroïdes anabolisants chez une personne. Même s'il y a plus de stéroïdes dans son urine, la trace isotopique... La trace isotopique va nous permettre de placer l'échantillon comme on soupçonne un usage. Et donc là, ça pourrait mener à davantage de tests pour cette personne-là. Donc, évidemment, il y a beaucoup plus de substances, beaucoup plus de méthodes de détection que celles mentionnées dans les grappes. Oui. Là, l'étude essayait de faire une espèce de compte-rendu des principaux éléments qui font l'objet de publications. Mais je trouvais ça intéressant parce que ça nous donne une vue d'ensemble là, de le genre de recherche qu'on fait, le genre de questions qu'on se pose avec les produits dopants.

0: dopants en lien avec les produits dopants depuis plusieurs décennies.
1: Ouais, puis clairement, c'est constamment en évolution.
0: C'est
1: là,
0: constamment
1: comme
0: en évolution, probablement même que depuis 2023, qui était la date de fin d'analyse, ben il y a sûrement d'autres choses qui se sont produites.
1: C'est fascinant. On va faire une petite pause musicale avant la suite. On va aller écouter Pour de l'argent de Sarah May, puis on se retrouve après.

0: Vous êtes toujours à l'écoute de Jimmy et Neutron. On va finir cette émission avec un autre type d'usage de substances améliorant la performance. Et je vais vous parler du monde académique. Parce que oui, ça ne se cantonne pas qu'au sport. Donc, l'usage non médical des psychostimulants s'est répandu dans les dernières années chez les étudiants universitaires qui... je vais parler des étudiants universitaires, mais ça existe à plus large spectre. Mais donc, les personnes qui cherchent à améliorer leur performance académique. J'ai trouvé aussi, je trouvais ça sympathique, j'ai trouvé un rapport de la FMEQ, la Fédération médicale étudiante du Québec, qui date de 2019, qui explore la question avec des données québécoises. Donc, c'est un peu une synthèse de tout ça que je vais vous présenter. Donc, avant tout, juste comme quelques petites notions théoriques, parmi les différentes classes de drogues et médicaments qui existent, vous êtes peut-être familier avec les stimulants d'ordonnance, donc qui comprennent deux classes, les amphétamines et le méthylphénidate. Donc, si ça ne sonne aucune cloche, on va essayer ceci, le Ritalin, le Concerta, l'Adderall ou le Vyvanse. Donc, ce sont des exemples de médicaments. Donc, moi, ce que je vous ai donné, c'est le nom de la molécule, de la compagnie, pas de la compagnie, mais le nom commercial. Mm-hmm. Mais bon, c'est des classes de molécules, là, bien évidemment. Donc, c'est ça. Donc, c'est ce qu'on appelle les stimulants d'ordonnance. Là, tout à l'heure, pendant la chanson Clé silencieuse, je vous ai parlé j'y reviendrai plus tard. Oui. En fait, la cocaïne, c'est considéré comme un stimulant. Oui. Sauf que ce n'est pas un stimulant d'ordonnance. Okay, donc, okay. Elle est là, la limite. Donc, les médicaments dont je viens de parler, ce sont des médicaments d'ordonnance. Donc, le plus souvent, qui sont prescrits pour aider les personnes avec un TDA H ou sans H, donc le trouble de l'attention avec ou sans hyperactivité. Donc, ils ont d'autres fonctions, là, ces médicaments-là, mais comme très, très majoritairement, c'est pour aider avec le TDAH. Mm-hmm. Donc, je vous épargne le fonctionnement mécanistique dans le cerveau de telle substance parce que je parlerai longtemps, puis ça ne vous intéresse pas nécessairement dans ce cas-ci, je pense. Mais en gros, ce que ça permet de faire, c'est que ça permet d'augmenter la concentration soit de dopamine, de sérotonine et ou de noradrénaline dans le cerveau. Et en fait, c'est que chez les personnes avec un TDAH, on croit qu'il y a un déséquilibre de ces neurotransmetteurs et le médicament permet donc de rééquilibrer un petit peu la quantité de neurotransmetteurs et donc permettra à la personne de, disons, mettre de côté certains symptômes ou ce genre de choses. Donc, selon certaines études, on parle de 10 à 15% d'étudiants qui auraient recours à cet usage illicite de la médication en obtenant donc les médicaments que j'ai nommés tout à l'heure, soit par des amis, soit par de la famille ou même soit par des revendeurs.
1: C'est ça, hein? C'est vraiment illicite parce que tu peux pas obtenir la substance sans prescription.
0: Exactement.
1: Puis le faire sans prescription, c'est illicite.
0: Exactement. Okay. En fait, c'est qu'il faut vraiment que ça soit prescrit par un professionnel de la santé suite à l'évaluation de tes symptômes et tout ça. Puis c'est vraiment pour traiter, dans ce cas-ci, le TDA ou TDAH. C'est pas pour t'aider à être meilleur ou quoi que ce soit. Donc, c'est vraiment un usage illicite. Et aussi, là, il faudrait aller voir les côtés plus légaux chose. Mais tu sais, je pense que quelqu'un qui s'en fait prescrire n'a pas le droit non plus de t'en donner ou de t'en vendre ou quoi que ce soit.
1: Ouais.
0: Donc, qu'est-ce qu'on veut en retirer si on prend ce genre de substance quand on n'a pas un TDA ou un TDAH? En fait, c'est quoi l'intérêt pour une personne étudiante de consommer ce genre de substance? En fait, souvent, ce qui est retenu dans la littérature, c'est qu'on va vouloir une augmentation de la capacité de concentration, de l'énergie, de l'euphorie, augmenter le temps d'éveil et la mémoire de travail. Tout ça dans le but d'améliorer ses performances académiques. Donc, certains décrivent l'usage de stimulants d'ordonnance comme une béquille, une solution temporaire à un problème qui dépasse leur capacité ou parce qu'ils sont mal outillés pour gérer leur stress. Là, on parle de gens qui n'ont pas d'ordonnance, des gens qui n'ont pas de diagnostic, qui utiliseraient ça juste pour avoir des meilleures notes à leurs examens. C'est un peu grossier, là, mais c'est un peu ça. Tu sais, ça semble, dit comme ça, un outil merveilleux parce que tu te dis, hop, tu prends une pilule. A plus, dans tes trois examens qui ont lieu la même semaine, c'est donc bien mieux parce que t'as mieux étudié, entre guillemets, radiophonique, parce que t'avais accès à ces médicaments-là. C'est important de se rappeler que ce genre de médicaments amène aussi son lot d'effets secondaires, surtout si techniquement t'en as pas besoin. Eh bien, pas surtout, mais d'autant plus que... la liste est vraiment exhaustive. Là, je vous en sors quelques-uns, mais ça peut être des maux de tête, des étourdissements, de l'anxiété, des troubles du sommeil, et j'en passe. Et, par exemple, si tu as trop pris de méthylphénidate, donc dans ce cas-ci, je vais donner l'exemple du Concerta, admettons que quelqu'un pourrait être super éveillé, elle va pas nécessairement bien dormir parce qu'elle est super éveillée, surtout elle a étudié tard ou quoi que ce soit. Donc, tu seras potentiellement fatigué à l'examen, mais aussi, ce que tu vas pas nécessairement t'en rendre compte parce qu'à cause du stimulant, t'es encore une fois super éveillé et ça peut amener une surestimation de la performance. C'est un peu une hyperbole, mais c'est pour comprendre le principe global. Donc, oui, ça peut aider à gérer ton étude, par exemple, mais ça peut aussi être problématique rendu à l'examen. Donc, ce qui est aussi intéressant et problématique, là, c'est que c'est pas omis qu'une personne développe un trouble d'usage de substances aussi. Pas après une utilisation, là, c'est pas des substances super addictives, mais tu sais, à force et force d'en utiliser. Je me rappelle pas du pourcentage, là, ils l'avaient écrit dans leur rapport, la FMEQ, mais il y a quand même un petit pourcentage de gens qui pourraient développer ce genre de trouble d'usage. Donc, c'est pas quelque chose à prendre à la légère non plus. Donc, de plus, il y a pas beaucoup de preuves concrètes et scientifique que les stimulants d'ordonnance améliorent la performance cognitive en tant que telle. Donc, ce qui est mis de l'avant, c'est plus que ce serait une augmentation de la motivation d'une personne à accomplir une tâche plutôt que la capacité d'accomplir la tâche en tant que telle. Donc, tu sais, tu vas être plus concentré, fait que tu vas être plus capable d'étudier pendant de longues heures plutôt que juste être meilleur à ton examen en tant que telle. Il y a certaines études aussi qui montrent que la consommation de stimulants, aussi ce que en anglais, ils appellent des « study drugs », que je trouve quand même intéressant, serait pas lié à l'augmentation du GPA, donc de la notation chez les étudiants, et voire même que les personnes qui en consomment auraient tendanciellement un GPA plus faible.
1: Ah ouais?
0: Ouais, donc c'est peut-être aussi pour pallier ça, comme je le disais tout à l'heure, une mauvaise gestion du temps, une mauvaise gestion de l'étude, etc., etc. Donc, il y a tout un pan de littérature qui explore le fait que plusieurs personnes consomment ce genre de substances, mais ce serait en fait pas pour nécessairement améliorer leur performance, mais plus comme de l'automédication parce qu'ils pensent avoir un TDA, TDAH qui est pas diagnostiqué. Donc ça existe aussi en parallèle. Je vous sors quelques résultats de l'enquête de la FMEQ. Je trouvais que c'était quand même intéressant. Là, ça s'intéressait aux étudiants en médecine au Québec. Là. Donc c'est quand même assez spécifique. Je pense pas qu'on peut nécessairement généraliser à toute la population étudiante, mais il y avait quand même les pourcentages beaucoup plus élevés à la question de c'est quoi les effets bénéfiques que vous avez ressentis et meilleure concentration, impression d'être plus productif et hausse de la motivation. On parle de plus de 60% des répondants qui ont déjà pris ces drogues de performance-là. Et performance augmentée à un examen, là, on parle de 13%. C'est le plus bas pourcentage. Donc, ça revient un peu à ce que je disais tout à l'heure. C'est pas nécessairement pour améliorer ta performance en tant que telle, plus ce qui entoure la performance. Au final, dans leur enquête, c'est un assez faible pourcentage, ben faible, c'est relatif, là. C'est pas un énorme pourcentage de personnes qui disent avoir mieux performé, comme je le disais. Puis dans cette étude, c'est 8% de l'échantillon qui avait déjà pris des stimulants d'ordonnance. J'ai vu une autre étude qui évaluait à un étudiant universitaire sur 20, tout domaine confondu, en Amérique du Nord, ce qui est autour de 5%. Donc ça non plus, c'est pas gigantesque. Qu'est-ce qu'on en retire? On en a parlé tout à l'heure, François, justement, que c'est illégal. Là, je suis allée voir vraiment un article de Santé publique et j'ouvre les guillemets radiophoniques. L'usage de stimulants est légal uniquement sur ordonnance d'un professionnel de la santé autorisé et par la seule personne à laquelle les stimulants sont prescrits.
1: Ouais.
0: Donc ça, c'est important. Et aussi, ce que j'avais lu un peu plus aussi dans la littérature, c'est que pourquoi est-ce qu'on pense qu'on a aussi facilement accès à ce genre de médicaments si on n'en a pas qui sont prescrits nous-mêmes? C'est que globalement, il y a une hausse de diagnostic de TDAH dans les derniers, il faudrait voir la littérature, mais je pense que c'est comme 20-30 ans. Okay. La hausse est quand même substantielle. Donc, forcément, il y a plus de gens qui consomment ces médicaments-là à juste titre, mais donc ça fait qu'ils sont plus facilement accessibles à la population qui n'a pas de prescription. Donc, ça, c'est des choses aussi...
1: Potentiellement toujours quelqu'un dans ton entourage qui en a.
0: Ben, c'est ça, ouais. exactement. Et donc... C'est un peu ça. Je fais un parallèle un peu boiteux aussi avec le dopage sportif. Mais tu sais, si demain matin, moi, Corinne, je commençais à me doper, ce serait assez peu probable que je participe aux prochains Jeux olympiques. Hein? On est d'accord? De la même manière, un ou une étudiante qui commence à prendre des stimulants d'ordonnance ne veut pas gagner le prix Nobel dans 2 ans non plus. Ben déjà, ouais. C'est pas super possible. C'est pour ça que je dis que mon parallèle est un peu boiteux. Mais tout ça. Donc, dans le cadre de la performance académique, ma suggestion, c'est de penser à sa santé. Si on pense qu'on a peut-être un trouble lié justement au TDA, TDAH, mm-hmm. ben de consulter des professionnels de la santé. C'est eux qui vont être capables de nous évaluer, de nous diagnostiquer, de nous prescrire les bonnes choses si ça peut nous aider. Et finalement, lorsqu'on est un étudiant ou une étudiante à l'université, apprendre à bien gérer son stress et à gérer son étude, c'est quand même essentiel. Puis il y a quand même beaucoup de ressources à l'université qui aident pour ça. Donc, important de les consulter. C'est ce qui
1: ah oui?
0: met okay. fin, oui, c'est ce qui met ouais. fin rapidement à notre émission d'aujourd'hui. On finit en musique avec Drogue d'hiver de Lala Haze. Merci d'avoir

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1: Allô Simone?
2: Allô Maggie?
1: Comment ça va?
2: Ça va bien?
1: Oui, ça va bien, toi?
2: Ça va bien.
1: T'es-tu prête?
2: Ben moi, je suis prête, je sais pas. En tout cas...
1: Ça part.
2: Ça part même si on est 2 minutes d'avance? Mon Dieu, Maggie, quand elle fait la console...
1: C'est des apprentissages.
2: Elle se lâche lousse. Elle a de la misère avec les pubs. Bref, on est content de vous avoir aujourd'hui cette semaine à Une fenêtre sur le monde. Émission vous parle de culture.
1: Cette semaine,
2: on a un sujet qu'on voulait creuser, mais comme à chaque semaine, évidemment. Mais avant ça, on aimerait ça... Ben moi, en tout cas, j'aimerais ça donner un petit mot sur les festivals qui sont présentement à Montréal, parce qu'il y en a plein, puis c'est vraiment le fun.
1: Ça débute, là, la saison quand même des festivals à Montréal. Il y en a beaucoup durant tout l'été. Puis là, Simone voulait nous faire un petit
2: topo là-dessus. Oui. Il y a le Festival Mural en ce moment, qui a déjà commencé la semaine passée. Il se termine en fin de semaine, le 14 juin. Ça se passe sur le boulevard Saint-Laurent, qui est bloqué, avec plein de kiosques, de la musique.
1: Plein d'artistes
2: aussi visuels avec des muralistes, évidemment. Donc, il y a ça qui se passe. N'hésitez pas à y aller en fin de semaine si vous avez le temps. C'est vraiment super le fun, comme à chaque année. Il y a également en fin de semaine le festival Pocha au Bas-Saint-Pierre, qui est un festival de nourriture coréenne. Donc, si vous voulez manger un bon bibimbap, c'est l'endroit pour...
1: C'est là que ça se passe.
2: Pour le faire.
1: Mais si je me trompe pas, c'est plein de restos montréalais déjà qui sont dans ce festival-là, où il y a toutes sortes de restos?
2: C'est une bonne question que tu me poses, mais okay, je pense que c'est vraiment... Mais c'est le festival de bouffe coréenne, mais aussi de musique coréenne. Il y a plein de...
1: OK. La culture coréenne en général.
2: Culture coréenne en général. Fait que c'est quelque chose qui vous tente, que vous aimez, que vous voulez découvrir, ben c'est vraiment la place pour le faire. Et sinon, il y a le meilleur festival, les Franco, qui commence ce vendredi et ça dure jusqu'au 20 juin. Fait qu'il y a plein de spectacles gratuits. La programmation est vraiment le fun cette année. Là, c'est vraiment l'endroit pour aller voir tes artistes francophones préférés ou même faire des découvertes. Moi, je veux vraiment aller voir Gab Bouchard. Ça, c'est dans ma liste, oui, c'est sûr.
1: Absolument.
2: Toi, as-tu des gens que tu vas aller voir, Maggie?
1: Ben oui, en fait, parce que là, j'ai la programmation devant moi. Ça me fait penser aussi, j'anime aussi le palmarès du jeudi.
2: Plug-toi.
1: Je me plug. Donc, à 18h, c'est encore moi qui parle dans ce micro. Et il y a plein de gens qui font leur apparition sur le palmarès, qui se trouvent dans la programmation des Franco. Fait que c'est super intéressant parce que je trouve ça cool de les faire jouer ici, puis de des fois les découvrir, des fois déjà les connaître, des fois adorer ce qu'ils font, puis vraiment comme triper sur eux littéralement. Fait que d'avoir la chance d'aller les voir en spectacle. En spectacle, c'est vraiment chouette.
2: Ouais, vraiment, je suis d'accord avec toi. Puis d'ailleurs, ce vendredi, moi, j'ai trop hâte parce que je vais voir Louis-Adrien Cassidy justement dans le cadre des Franco au MTLUS. Ça va être vraiment le fun. On va vous faire écouter une de ses chansons avant d'embarquer sur notre émission. Je voulais juste d'ailleurs vous dire de quoi on va vous parler aujourd'hui. Je ne l'ai même pas fait encore.
1: C'est vrai, on n'a même pas ouvert la fenêtre sur le sujet principal de la journée.
2: Exactement. Donc, cette semaine, on vous ouvre la fenêtre sur... Je ne sais pas comment le formuler cette semaine. Un sujet quand même difficile à
1: résumer rapidement.
2: À résumer dans notre fameuse phrase, on ouvre la fenêtre sur... Mais c'est on ouvre la fenêtre sur les acteurs, actrices qui sont figés, botoxés dans les films et comment on se... Parce que nous, on se demande, est-ce que ça ruine le cinéma, dans le fond?
1: Ouais, ben finalement, ça englobe un peu plein d'aspects. En fait, on va en discuter avec vous, ça c'est certain, mais c'est vraiment comment tu l'as dit, comment ces acteurs-là, ces actrices-là, ces artistes-là en général, qui sont dans l'industrie du film, ben on recourt à des espèces d'interventions...
2: Des injections.
1: Des injections. Puis comment ça a une incidence finalement sur leur manière de jouer, sur l'art qu'ils font aussi. Pis
2: sur la manière du public de recevoir ce jeu d'acteur-là qui est...
1: Différent.
2: Qui est définitivement différent à cause des émotions qui sont difficilement représentées. En tout cas, bref, on va plonger là-dedans, mais pour célébrer le fait que moi, je vais voir Lou Adrienne Cassidy. Ben, je vous mets une chanson de elle. On écoute Valse frustrée de Lou Adrienne Cassidy.
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0: Vous venez d'entendre la chanson Valse frustrée de Lou Adriane Cassidy, le coup de cœur de Simone en ce moment.
1: Oui, que je vais voir en spectacle vendredi si vous ne le saviez pas déjà.
0: Au Franco. On vous a dit avant la chanson qu'on allait parler aujourd'hui des comédiens et comédiennes qui ont recours à des chirurgies, interventions esthétiques qui ont inévitablement une incidence sur la manière dont ils jouent et qu'ils pratiquent leur art.
1: Bien, justement, ça joue un rôle sur la façon dont le cinéma et les films c'est perçu. Maggie, tu voulais nous raconter une anecdote sur pourquoi on parle de ça?
0: Absolument.
1: Vas-y. Parce que moi, je sais même pas pourquoi on parle de ce sujet-là. C'est Maggie qui me l'a proposé.
0: Je vous explique pourquoi.
1: Dis-moi.
0: À la base, là, je pars de loin. Suivez-moi, restez avec moi, ça va faire du sens. Je m'appelle Maggie, OK?
1: Non, merci de me l'apprendre.
0: Si vous venez de l'apprendre là, c'est parce que vous ne suivez pas une fenêtre sur le monde comme du monde. Alors, je m'appelle Maggie. Et ce nom-là, si je me trompe, ma mère m'écoute d'ailleurs, elle pourra peut-être corriger si c'est pas vrai, mais si je me trompe pas, mon nom vient du film Runaway Bride avec Julia Roberts, à la base. Parce que le personnage de Julia Roberts porte ce nom-là et c'est ce qui a inspiré ma mère à m'appeler Maggie. Sous toute réserve, mais je suis pas mal sûre que c'est fondé. Et ma source ici, c'est vraiment seulement ma mère, seulement Chantal.
1: Mais c'est une source fiable si c'est elle qui a choisi ton nom et qui t'a accouché.
0: C'est ce que je me dis. Et j'ai réécouté le film récemment, et un film des années 90. Et en réécoutant le film, j'avais la réflexion de dire, j'ai l'impression que les gens, dans les années 90, ou du moins dans les films avant aussi, mais je trouve qu'il y a une coupure quand même assez franche dans le physique des acteurs et actrices qui sont dans les films. Et ma réaction, en toute honnêteté, ça a été, les gens avaient donc bien l'air en santé.
1: OK.
0: Je trouvais que les gens étaient comme un peu avec des physiques de un beaucoup plus diversifiés, avec un petit peu plus d'originalité dans les traits, avec un petit peu plus d'authenticité. Je trouvais que, du moins, en regardant ça et en sachant que je regarde des films qui sont faits aujourd'hui, j'ai comme eu la réflexion de dire...
1: Qu'est-ce qui s'est passé depuis?
0: Oui, on dirait que ça s'est aseptisé, ça, ce physique-là qui bouge, puis le physique qui est très différent, surtout les femmes, je trouvais qu'il y avait tellement de visages différents, des traits différents, bref. Et c'est de là qu'est partie la réflexion sur est-ce que finalement c'est parce que ces gens-là ont recours à des interventions qui modifient vraiment intensément leur visage. C'est parti de là.
1: Ben, moi, j'aimerais ça justement par rapport à ce sujet-là pour Guillaume, entre autres, qui nous écoute, j'espère. Ben, on peut croire rapidement que c'est un sujet qui oui, culturellement américain, qui touche ouais. Hollywood, mais en tout cas, moi, de la façon dont je le vois, c'est plus que ça. Oui, c'est de la culture américaine, mais ça serait faux de dire que ça vient pas nous atteindre au Québec, ouais. que ça vient pas atteindre les gens ici, parce qu'il y a tellement de gens qui consomment ces films-là, que ça vient jouer sur nos standards de beauté ici aussi. Ouais. Bref, je voulais juste mettre ça de l'avant avant de commencer. On a d'ailleurs tenté de trouver des gens d'ici qui avaient eu recours excessivement au Botox, puis voir si ça avait une incidence sur les créations qui sont faites ici, mais c'est comme si c'était moins présent au Québec que Hollywood.
0: Évidemment, c'est moins excessif, là. Tu sais, c'est comme si...
1: Il y en a des gens que c'est excessif, j'ai l'impression que c'est plus dans le milieu des influenceurs.
0: Voilà.
1: En tout cas, c'est pas encore rendu dans nos...
0: Dans nos pratiques, mais en fait, parce que quand on a initié le sujet, on voulait regarder ici au Québec, ça ressemblait à quoi dans ce milieu-là. Puis j'ai remarqué que, tu sais, il y avait des actrices comme Valérie Blais, Marie-Chantal Perron, Mélanie Ménard qui avaient déjà admis avoir eu du Botox ou d'autres agents de comblement. Tu sais, on pense aussi à d'autres personnalités publiques qui ont eu recours aussi, mais qui c'est peut-être plus des animatrices, c'est peut-être plus des...
1: Ça vient pas jouer dans le cinéma et dans les films. Tu sais, Julie Snyder, exact. Qui, elle, ça...
0: Ça a été avoué, dit en entrevue.
1: Son visage est figé aussi dans un sens, je veux pas... Mais, tu sais, Michel Richard aussi, c'est des femmes que, justement, mais elles sont pas des comédiennes et leur chirurgie, ça vient pas nécessairement affecter un jeu d'acteur.
0: C'est ça, parce qu'ils jouent pas dans une production, mais c'est des discussions qu'ils ont eues sur la place publique, littéralement. Par contre, j'avais trouvé à l'émission Tout peut arriver à la radio, c'est Sophie Nélisse qui avait dit en entrevue que sur les plus gros plateaux à Hollywood, parce que c'est une comédienne qui a joué aux États-Unis également, elle a croisé des actrices de 23 ans qui ont recours au baby botox, qui est un peu le botox que tu te mets en prévention, très jeune, en prévention de vieillir, au botox préventif. Bon, c'est une pression qu'elle a admis avoir ressenti en ayant joué à Hollywood, moins qu'au Québec, elle l'a dit, mais que là-bas était comme c'est comme monnaie courante de se faire injecter du botox étant très jeune.
1: C'est dans le but aussi de d'essayer de garder une jeunesse éternelle qui
0: exactement.
1: Est quand même c'est quand même problématique comme constat là, tu sais, c'est impossible de vivre ça. Fait que bref, c'est d'essayer de conserver quelque chose qui ne peut pas rester. En tout cas, je trouve ça très très curieux.
0: Ouais. Il y a aussi Caroline Davernas, ou Davernas, à corriger.
1: Davernas, je
0: Davernas,
1: pense.
0: Qui fait des productions américaines aussi, qui a admis sensiblement la même chose, puis qu'elle s'était fait dire à 24 ans qu'elle avait du petit gros de bébé en dessous du menton, puis qu'il faudrait corriger ça. Puis que, tu sais, elle disait, déjà début vingtaine, je me faisais dire de modifier mon physique, alors qu'elle dit, tu me fais une prise de vue en dessous du menton.
1: Puis c'est vraiment une... ouais, mais c'est ça, puis c'est vraiment un constat... Qui est plus présent chez les femmes.
0: Pas le droit de vieillir.
1: Les femmes, il y a vraiment ça, là, que t'as pas le droit de vieillir, faut que t'aies l'air jeune, que tu vieillisses bien, que ça paraisse pas ton âge.
0: Exact. Puis il y a aussi un paradoxe, tu sais, les gens vont... En tout cas, Guylaine Tremblay, il y a quelques jours, s'est fait accuser, elle, d'être botoxée, complètement défigurée. Les gens commentaient ça sur le web, sur sa photo d'elle, alors qu'elle est démaquillée. Une petite selfie super mignonne d'elle, démaquillée. Et les gens ont commenté qu'elle était complètement défigurée. Et c'est le paradoxe entre il y a la pression sociale de ne jamais vieillir et d'avoir recours à ça pour être belle indéfiniment. Et là, je parle au féminin parce que c'est majoritairement des comédiennes et des actrices.
1: Il y en a des hommes qui ont recours à ça, mais c'est moins commun définitivement.
0: Oui, puis je pense que socialement, c'est plus accepté ou c'est comme on remarque moins alors que les femmes, on se permet de faire des commentaires sur leur physique. Donc, il y a de ce côté-là, l'espèce de... on leur demande de toujours s'assurer de jamais vieillir, d'être toujours belle. Et de l'autre côté, quand il y a une photo d'elle qui, là, les gens assument, dont elle, si je pense pas qu'elle s'est prononcée sur si oui, sinon elle a rien confirmé ou infirmé, mais les gens avaient le commentaire de dire « est complètement figée, elle est complètement défigurée dans le botox », alors c'est sans issue, j'ai envie de dire.
1: Oui, non, il n'y a clairement pas d'issue, surtout quand on parle du physique féminin.
0: Ouais.
1: Donc, justement, c'est ça, c'est un constat qu'on a fait, puis on n'était pas les seuls à le faire, justement, que sur nos écrans, surtout les actrices américaines sont de plus en plus figées. Leurs expressions faciales sont inexistantes dans les films. Puis c'est un truc qu'on est capable de comparer avec avant, surtout des gens que ça fait longtemps qu'ils sont dans l'industrie. Fait qu'on est capable de voir l'évolution, puis je pense que c'est ça qui crée autant ce choc-là. On peut parler, par exemple, là, je vais nommer des Hollywood parce que c'est là que ça se passe le plus, mais Millie Bobby Brown, comment elle était à 11 ans maintenant versus la dernière saison de Stranger Things qui a vraiment marqué comment les gens ne comprenaient pas sa face ressemblait à quoi. Je sais pas si tu te rappelles d'avoir vu, il y avait tellement de mimes là-dessus, c'était incroyable. Ariana Grande dans Wicked aussi, qu'on a vu vraiment super jeune à la télé, puis d'avoir maintenant comme ça. Aussi, j'ai trouvé ça vraiment intéressant dans Euphoria de voir deux actrices avoir un dialogue. L'une qui avait eu recours à du botox et qui était figée et l'autre non. Puis ça faisait vraiment ça mettait de l'avant autant les rides de l'autre que le botox de l'autre.
0: Oui.
1: Les deux avaient l'air bizarre, les deux ensemble, c'est vraiment particulier.
0: Ça met en lumière, en fait. Ça rend ça trop évident. Ça rend trop évident que toi, t'as eu recours à ça, et l'autre, comme si elle...
1: Et dans les deux cas, les femmes se font juger pour l'un et pour l'autre. Aussi, je vous donne des exemples encore. Là, récemment, Anna Tawai, dans Le Diable s'habille en Prada 2, en comparant avec le 1, on peut voir comment c'est flagrant. Emily Blunt aussi dans le film. Moi, j'ai pas vu le film, mais rapidement... elle aussi, ça a été commenté. Bref, ça...
0: Par contre, le piège, c'est que dans des films qui sont refaits comme ça, ben là, c'est encore plus flagrant parce que tu reprends la première prestation ou le premier film, tu remarques le travail de l'artiste puis ce à quoi elle ressemblait. Tu regardes dans la partie 2, ça ressemble à quoi, puis c'est comme encore plus évident. Même affaire avec Stranger Things, avec Millie Bobby Brown.
1: Ouais.
0: Je suis capable de comparé quand t'étais plus jeune, qu'évidemment t'avais rien eu dans le visage, puis que t'avais un jeu d'actrice qui était peut-être plus évident, par rapport à maintenant, tu sais. Fait que puis... c'est quelque chose qui est... Puis c'est pas dans l'optique de juger ces interventions-là. C'est dans l'optique de regarder comment ça peut avoir une incidence sur le produit cinéma. Final, finalement, ouais. Oui.
1: Qu'est-ce que je voulais dire aussi par rapport à Le Diable s'habille en Prada 1 et 2? Je trouve ça intéressant de voir comment... Parce que ça, c'est mon commentaire éditorial, mais... moi, j'ai l'impression, en tout cas, c'est une impression, dites-moi si vous trouvez que j'ai raison, mais comment ces films-là, c'est une manière pour le capitalisme d'être sûr, ben, pour les films, d'être sûr de capitaliser sur leur film, d'être sûr qu'ils vont faire un profit, vu que c'est, ils viennent jouer sur la nostalgie et ils vont être certains d'être rentables, vu que les gens, comme ils ont un certain esprit nostalgique, oh mon ouais. Dieu, ce film-là, oui, ce, oui, oui. Ça vient jouer, puis les gens, ils vont savoir qu'ils vont être rentables par rapport à ça. Bref, ouais. Moi, en tout cas, c'est oui. Pour ça que je l'ai pas vu, ça me tentait pas de rentrer là-dedans. Puis aussi, même les films originaux, il y en a plein. Tu sais, là, je parle des sequels, c'est aussi un truc vraiment commun en ce moment. Il y a tout le temps, c'est juste des sequels qui sortent dans les films, mais c'est pas le cas. Il y en a d'autres, des nouveaux films originaux. Puis même dans ces films-là originaux, ben, il y a des visages transformés aussi.
0: Ouais.
1: Comme Bugonia, cette année, on retrouve Emma Stone avec un nouveau visage. Aussi.
0: Ouais, aussi.
1: Tu sais, fait que c'est vraiment inévitable dans tout, que t'ailles dans des films plus nichés, que t'ailles dans des films plus hollywoodiens, grand public. Ouais. C'est vraiment partout, ce phénomène-là. C'est dans tout l'industrie au complet, c'est présent.
0: Ouais. Il y avait même des gens sur le web qui comparent ce phénomène-là du Botox dans les films au film The Substance, qui est un film qui est sorti avec Demi Moore et qui, le concept du film, le résumé...
1: Raconte-nous rapidement.
0: Très brièvement, c'est littéralement ça, en fait. C'est un peu une satire, d'ailleurs, de la fille qui travaille à Hollywood, l'actrice, qui finalement veut être jeune à tout prix, indéfiniment. Puis, bon, ça l'amène dans la déchéance totale, là. Mais c'est exactement ça. Puis les gens, souvent, moi, je sais que quand je le vois passer sur le web du contenu par rapport à ça, c'est ce que les gens commandent. Ben, c'est de substance, mais dans la vraie vie. Parce que finalement, on a accès à ça, puis c'est sous nos yeux, finalement.
1: Mais je trouve que c'est normal parce que l'art, justement, puise son inspiration dans la vie, dans la société, dans ce qui se passe dans le monde. Ces films-là, moi, je trouve justement ça... Ben, si ça, c'est un reflet de la vraie vie. Puis c'est... dans le but un peu satirique de montrer, ouais, regardez ce qui se passe dans la vraie vie, là. Est-ce que vous pouvez réaliser comment ça n'a pas d'allure, ce qui se passe? J'ai l'impression, ouais, que c'est un peu ça le but, de faire réaliser à quel point c'est complètement c'est tiré par les cheveux, là.
0: Ça modifie visiblement ces performances-là, tu sais.
1: Ouais.
0: Voilà, donc on commence avec ça, on s'est échauffé un peu pour se mettre dans le bain. On part en pause musicale avec 5 minutes pile de Rose. Au retour, on vous parle un peu plus du monde du cinéma, utiliser son corps comme outil de travail.
1: Moi, je vais également vous parler de communication, communiquer des émotions.
0: Ça, c'est super
1: intéressant,
0: ouais.
1: Comment c'est possible avec le Botox et tout ça, bref.
0: Génial, donc 5 minutes pile de Rose et vous écoutez Une fenêtre sur le monde sur les ondes de CISM 89.3.

0: Vous venez d'entendre 5 minutes pile de Rose sur les ondes de CISM 89.3. Vous écoutez Une fenêtre sur le monde avec moi, Maggie et Simone.
1: Bonjour.
0: Bonjour. On a parlé avant la pause musicale de la présence du Botox et des chirurgies esthétiques dans le monde du cinéma. Et là, on veut vous parler de l'incidence que ça a sur
1: le jeu d'acteur.
0: Vraiment, sur l'industrie en général et utiliser son corps comme un outil. C'est ça ton travail quand t'es comédien.
1: Ben oui. Ben c'est ça. Fait que, en tout cas, nous, on trouvait ça curieux de voir comment on priorise la beauté, le désir de jeunesse, plutôt que ben, des expressions faciales qui sont au final ce pour quoi on te paye. Là. C'est ta capacité à transmettre une émotion sur ton visage à un public à travers un film. Fait que le fait que tu perdes cette capacité-là de façon volontaire alors que c'est ça ton métier, pour moi, c'est paradoxal et c'est très contradictoire. Ça en dit beaucoup sur le monde dans lequel on vit.
0: Ouais.
1: Parce que pourquoi est-ce que la priorité n'est pas ça? En tout cas, c'est peut-être moi qui...
0: Ça aussi, c'est rapidement, tu peux assumer les priorités de cet artiste-là. Je sais pas comment
1: dire. De l'artiste, le réalisateur, tu parles?
0: Non, je veux dire de la personne qui a recours à ça et qui, au détriment de son jeu, qui pourrait être beaucoup mieux, beaucoup plus senti, va prioriser cette
1: apparence. En même temps, il y a aussi les directeurs, comment tu dis, les réalisateurs?
0: Ouais.
1: Ou les gens qui font le casting, mais qui choisissent aussi ces gens-là. Fait que c'est pas juste... Peut-être que c'est ça qu'ils recherchent aussi dans cette industrie-là. Tu sais, je m'avance, là.
0: Ouais.
1: Mais bref, justement, je veux parler de ça, les expressions faciales qui sont importantes pour la communication. Et c'est de ça que je vais vous parler, de la communication non-verbale qui est super importante chez les êtres humains. Vous avez... peut-être déjà entendu parler des travaux du psychologue Albert Mehrabian dans les années 70 qui disait que 7% de la communication était verbale, 38% paraverbale, donc l'intonation, la manière dont c'est dit, et 55% non-verbale, donc avec tes gestes, ton corps. Eh bien, je vais vous dire, si vous avez déjà entendu ça, c'est faux. Ça veut pas pour autant dire que la communication non-verbale, ça existe pas et que c'est pas important pour les humains, parce que clairement, voir des acteurs ne pas avoir d'expression faciale, ben ça affecte la réception d'un film. J'ai trouvé une autre recherche qui m'intéresse vraiment beaucoup, c'est celle de Paul Ekman, un psychologue américain qui a recherché sur les micro-expressions, puis j'aimerais ça vous en parler. Les micro-expressions, c'est... des expressions faciales qui durent moins d'une demi-seconde, qui vont permettre d'exprimer comment la personne se sent de façon inconsciente. Fait que c'est des expressions qui sont vraiment une fraction de seconde qui est faite de façon non consciente sur ton visage. Puis c'est ça, c'est comme une manière pour ton corps d'extérioriser la façon dont tu te sens. Donc, tu as la joie, la colère, la surprise, le dégoût, la tristesse, peur, mépris qui sortent de ça. Puis moi, je me suis demandé aussi, avec le Botox, bref, pour en revenir aux micro-expressions et tout ça, est-ce que le Botox, ça fait pas juste figer ton visage pour les autres, mais pour toi aussi, tu sais, t'es comme... Moi, dans ma tête, je suis là, mon Dieu, mais être pris dans son... Moi, je suis quelqu'un qui est vraiment expressif, vous me voyez pas.
0: Oui, ben mais... Dieu sait que Simone et moi, s'il y a bien quelque chose qu'on fait en ondes, vous nous voyez pas, mais c'est en faire des micro-expressions.
1: Puis des expressions faciales, comme... Fait que j'ai comme, mon Dieu, mais si je peux pas exprimer mes émotions de façon inconsciente, est-ce que, comme on les vit toujours, eh ben ça a été prouvé par une étude, The Effect of Botox Injection on Emotional Experience. Ça l'a prouvé que si tu n'as pas de micro-expression, tu ne vis moins tes émotions. Il y avait deux groupes de femmes. Un avant, c'est des groupes de femmes avant avoir eu du Botox et après.
0: Ouais.
1: Et celles qui ont eu du Botox après avoir eu, je sais pas si je l'explique bien, après avoir eu recours au Botox, il y a eu une réponse, il y avait moins de réponses aux émotions. Comme ils ressentaient elles-mêmes moins les émotions parce qu'ils n'étaient pas capables de les faire avec leur visage.
0: Donc, si tu as un visage qui a plus de difficultés à faire des expressions, des micro-expressions,
1: c'est comme si pour
0: ça, tu le ressens donc moins aussi. Ça a donc un impact et physique et émotionnel.
1: Oui. Dans le fond, c'est pour ressentir des émotions de façon même inconsciente. Mm-hmm. C'est comme si tu as besoin de les exprimer sur ton visage pour que ça soit activé, genre.
0: Dans ton cerveau.
1: Ouais. Pour les ressentir, tu dois les exprimer physiquement. Je trouvais ça tellement fou. Fait que c'est pas nécessaire, justement, comme ça disait, pour avoir une expérience émotionnelle, émotive, l'expression faciale, mais celle-là, définitivement une influence sur cette expérience émotionnelle-là dans certaines circonstances. Puis j'ai vraiment trouvé ça tellement intéressant comme recherche, là.
0: Ben, si je peux me permettre et pousser peut-être le concept un petit peu plus loin, je trouve ça intéressant quand même de voir que quelqu'un qui a du Botox a peut-être plus de difficultés à ressentir ces émotions-là parce qu'il est pas capable de faire ces micro-expressions-là. Et la question que je me pose, c'est dans un contexte où tu es acteur, actrice et que tu dois faire preuve d'empathie pour être capable d'interpréter la vie de quelqu'un d'autre, puis de reprendre ces émotions-là, puis de les ressentir, puis de les intégrer à l'intérieur de toi pour être capable de bien les jouer et les transmettre après. Est-ce que ça a pas un impact aussi sur ce processus-là créatif qui se fait dans l'émotion, qui se fait dans l'empathie, intégrer un nouveau personnage? Puis est-ce que ça vient pas compliquer ça un peu, tu sais?
1: Ben oui, moi, c'est ça, je me disais aussi. Mais bref, cette étude-là, là, ouais. Je suis tombée sur le cul.
0: C'est
1: vraiment
0: super intéressant.
1: Honnêtement, là, de voir que ça a vraiment un... C'est vraiment ça, ça réduit ta capacité à avoir une expérience émotionnelle. C'est complètement fou.
0: C'est vraiment fou. Comme quoi, le physique a vraiment une incidence sur comment tu te sens, sur ton cerveau, mais comment tu processes, parce qu'on est anglophone ici. Comment tu comprends tes émotions aussi? Parce que, en tout cas, je parle pour moi, mais c'est quelque chose qu'on se fait dire souvent. Ah, t'es très expressive ou t'es très... Je sais que mes émotions passent beaucoup
1: moi
0: par
1: aussi,
0: ça.
1: Moi aussi, 100%.
0: Fait que c'est intéressant, c'est super intéressant. Puis ça revient à ce qu'on dit, quand ton corps est ton outil, que tu joues dans des films, ben finalement, là, on vient changer un peu le cours de comment tu intègres des choses, comment tu les vis, alors que c'est le cœur de ce que tu fais à tous les jours, tu sais.
1: Exactement.
0: Ouais.
1: Fait que là-dessus, on vous laisse sur une pause musicale. J'espère que vous avez aimé ce segment-là. En tout cas, moi, j'en reviens toujours pas de cette étude-là pour de vrai. En tout cas, bref. Vous allez écouter Fleur de Flore Laurentienne sur les ondes de CISM 89.3.

0: Vous venez d'entendre Fleur de Flore Laurentienne sur les ondes de CSM 89.3. Vous écoutez Une fenêtre sur le monde avec Simone et moi. On vous parle du Botox, on vous parle des...
1: Du cinéma
0: et de comment ces deux éléments-là ont un lien. Ces deux éléments-là ont une incidence l'un sur l'autre parce que, bon, on voit des acteurs, actrices qui l'utilisent, mais ça joue un rôle. Ça joue un rôle sur le cinéma.
1: Elle est génie.
0: Je suis un génie.
1: C'est un génie de l'humour.
0: Absolument. Sans même, tu sais, c'est comme naturel.
1: Oh my God.
0: Non, ça peut avoir un rôle à jouer. Désolée, c'est un mauvais jeu de mots, mais c'est vrai. Sur les performances.
1: No pun intended, mais oui.
0: Merci. Sur ces comédiens, comédiennes-là qui, bon, ben, donnent, en fait, tout leur corps à l'art. Et,
1: Mais il donne moins qui est plus fonctionnel.
0: Qui est plus fonctionnel. Parce non, mais... que ces artistes-là ont priorisé
1: leur beauté et leur jeunesse. Et leur apparence de jeunesse.
0: Ouais.
1: Et c'est ça qu'on veut vous parler aussi de cette obsession-là avec. Ben, qui vient de justement le Botox et tout ça. De rester jeune, le désir de rester jeune. Ouais. Fait que c'est ça.
0: À tout prix, finalement.
1: À tout prix. Mais c'est quand même curieux parce que vouloir rester jeune, ça pourrait être vu dans un sens préserver son autonomie, sa vitalité, être capable d'avoir des capacités cognitives encore à un certain âge, être capable de bouger son corps. Mm-hmm. Mais alors que là, c'est vraiment dans l'apparence.
0: Ouais, c'est seulement le physique.
1: C'est le physique, c'est comment tu es perçu. Puis ça montre à quel point le regard des autres dans cette industrie-là est important. Et je trouve que c'est important de mettre ça en lumière parce que, ben surtout avec les réseaux sociaux de nos jours,
0: ouais.
1: Je sais que, dans le sens, un public jeune peut vraiment... Oh my God, là, je pars sur une tangente, là. Mais un public jeune est vraiment affecté par ça. Je pense, entre autres, rapidement comme ça, à des influenceurs masculinistes comme et de l'importance pas de l'importance mais du phénomène de looks maxing aussi.
0: Peux-tu décrire ça?
1: Looks maxing, c'est un phénomène qui rentre un peu dans le contenu red pill, un peu le contenu masculiniste dans le but de rendre son physique le plus parfait possible, entre autres avec des influenceurs comme Clavicular, qui lui va avoir recours à des chirurgies, essayer de maximiser son physique le plus possible dans le but d'être le plus attirant, le plus... C'est comme si les standards de beauté deviennent tellement importants et que ça prend une ampleur aussi chez les garçons dans ce phénomène-là. Je te jure, ça me fascine, ce désir-là. Même pas juste de... Parce que chez les hommes, c'est pas nécessairement juste de jeunesse, parce que c'est pas ça qui... priser nécessairement, mais c'est vraiment avoir une musculature qui est parfaite. Avoir,
0: ouais.
1: Là, c'est rendu des maths, là.
0: Parlait d'expression tantôt. C'est, là, tu vois dans ma face les deux points d'interrogation que j'ai dans les yeux, hein, parce que
1: T'as jamais entendu parler de ça?
0: J'ai déjà un peu entendu le terme, mais je comprenais pas que c'était le principe de pousser...
1: C'est son physique le plus possible dans le but d'être attirant. Puis ça, souvent, c'est à cause de... C'est en raison de, je pense, justement, la difficulté pour certains jeunes garçons à trouver des compagnes. Donc, ça vient de ça, être le plus parfait possible, avoir...
0: Être à son plein potentiel,
1: être
0: physiquement?
1: À son plein potentiel...
0: OK.
1: Ouais.
0: Ben c'est super intéressant. Puis en fait, ça revient un peu à ce qu'on disait en début d'émission. Tu sais, on sait que notre discours il est très axé beaucoup sur les actrices, sur les comédiennes féminines, mais on sait aussi que ça a un impact. Peut-être que ça se traduit aussi plus autrement, mais bon, évidemment, le discours va axer ça sur les femmes, mais que ça se traduit aussi chez les hommes, ce désir-là d'être beau et à son plein potentiel toujours et de plaire. Mais en fait, c'est ce qu'on s'était dit un peu sur comment les réseaux sociaux, bon, ont une très grande place et comment eux viennent un peu changer les standards de beauté, viennent dicter ce qui est beau, ce qui l'est pas.
1: Selon moi, je vais donner mon avis.
0: Vas-y.
1: Ça vient pas juste diriger les standards de beauté, mais ça vient les extrapoler.
0: Ouais.
1: Ça rend ça, puis ça, on est au courant avec justement les algorithmes que ça va poussé aux extrêmes, mais ça va vraiment, justement, là, ça rend ça quasiment exagéré. De pousser au maximum ce

0: traduit de manière très importante quand ta vie, c'est d'être
1: devant l'écran
0: constamment. Et là, c'est aussi tous les films où les acteurs et actrices ont accepté d'être laids, finalement, pour un rôle, puis d'être soit, tu sais, dans un état qui leur correspond pas, mais que c'est leur travail de faire ça. C'est comme si on était beaucoup moins dans se donner et accepter ça, et que maintenant, c'est on veut être au meilleur de nous-mêmes constamment. Puis c'est un peu la réflexion qu'on avait de quand ta vie est constamment devant les écrans, que c'est toi qu'on voit, puis c'est à toi qu'on veut ressembler, puis c'est toi qui nous inspire physiquement. Ça doit être, ben, premièrement, ça doit être extrêmement dur pour ces gens-là, la pression qu'eux ressentent, et ça vient aussi avec le mode de vie. Eux, c'est de, ils vont au dépanneur, ils se font prendre en photo, là, ça c'est sûr et certain, mais le fait aussi d'aller dans des événements souvent où tu vas te faire prendre en photo, prendre en vidéo sous tous les angles, toujours, tout le temps. Tu manges tes affaires, tu bois un peu, t'as bu tout croche, t'as mangé tout croche. Ça doit être très difficile, très confrontant de voir ça au quotidien.
1: Oui, totalement. J'avais une idée à relancer. Justement, ces chirurgies-là, puis cette possibilité de toujours être beau et jeune et de garder cette jeunesse éternelle et, ouais, et tout ça. Je pense qu'il y a un point important aussi à dire, que c'est de nos jours aussi un mon Dieu, j'arrive tellement pas à formuler ma phrase, c'est un signe de richesse aussi. C'est vraiment, ouais, les gens qui ont énormément de moyens, que en étant capable de justement voir sur leur visage, il y a quelque chose qui a changé, c'est aussi de te montrer dans ma face, hey, regarde, j'ai les moyens de faire ça, moi, d'avoir l'air super belle et super jeune tout le temps.
0: Ouais.
1: Et dans un fait même, ça donne, ça met de l'avant des standards de beauté qui sont pas
0: inatteignables.
1: D'ailleurs, là, on parle de justement sur les réseaux sociaux, chose que j'ai appris dans une conférence cette semaine. Maggie, on était dans le même cours ensemble, je n'en reviens toujours pas. Au Québec, combien de pourcentage pensez-vous de gens qui utilisent les réseaux sociaux? Pour vrai, Maggie, j'en suis toujours pas revenue, ce chiffre-là.
0: C'est quand même assez très, c'est très
1: 95% de la, ouais, population québécoise utilise des réseaux sociaux fréquemment.
0: Mais puis pas seulement pour s'informer, hein.
1: Non, juste en général.
0: Être sur les plateformes.
1: C'est complètement fou. Donc, quand on parle de la société et de l'incidence que ça a sur les gens, c'est réel, là.
0: Oui.
1: Dans le sens, il y a énormément de gens qui sont confrontés à des images comme ça tous les jours. C'est, en tout cas, moi, j'en mets toujours pas.
0: C'est vraiment fou. Ça a vraiment comme une emprise sur les gens. Nous, ça nous met des standards inatteignables.
1: Je pense que ça fait les deux. Je pense que,
0: ouais,
1: dans un sens, oui, ça met des standards pour certaines personnes qui... Ouais, exactement. Mais d'un autre côté, je pense que ça fait réaliser aussi à des gens que ça n'a pas d'allure. Tu sais, nous, on est là, on n'est pas en train de dire « Hey, je veux ressembler à X, Y, Z, là. »
0: Non, mais moi, je dois l'admettre. Des fois, quand je vois quelqu'un sur un tapis rouge, quelqu'un qui a fait un gala, quoi que ce soit, je vais regarder, je vais dire « Ah, oh, c'est beau ça. Ah, oh, attends, je vais regarder. » Tu sais, c'est comme un réflexe de dire « Je pourrais avoir ça, moi aussi. Je pourrais prendre ça. Je pourrais... » Tu sais, je veux dire, je suis capable de reconnaître qu'il y a beaucoup de choses qui sont impossibles, puis que c'est des gens qui ont des équipes beauté qui sans fin, mais c'est quand même quelque chose qui...
1: C'est incroyable comment la beauté s'est devenue omniprésente dans notre société. Je trouve ça incroyable.
0: Vraiment. Fait qu'on parlait de ça, c'est compromettre un peu tes performances pour la beauté, puis tu préfères... En fait, t'es dans la performance, dans les deux côtés. Soit que tu joues, soit que t'es belle ou beau, et...
1: Dans les deux cas, c'est performé.
0: Dans les deux cas, c'est performé, puis dans les deux cas, c'est... d'être sous pression de quelque chose. Et tu sais, on avait écrit dans nos notes, préférer performer sur le tapis rouge que dans les films. Donc
1: c'est vrai, Maggie, c'est tellement bien dit. Tu préfères avoir l'air belle sur le tapis rouge que de bien jouer ton film, puis d'avoir, ouais, des expressions faciales, puis de jouer un rôle comme... Parce que les gens, ils ressemblent plus à Monsieur, Madame, tout le monde dans les films.
0: C'est sûr.
1: Ça nous ressemble plus, là.
0: Non, c'est ça. Je voulais quand même souligner, tu sais, des dames qui, ça n'a pas compromis. Tu sais, j'en nommerai qui viennent d'Hollywood, oui, là, mais on en a ici aussi des comédiennes qui, ça n'a pas, je ne sais pas si ces gens-là ont eu ou pas recours à ces interventions.

0: Là, mais je sais que c'est des gens qui ont du moins toujours voulu mettre de l'avant le côté plus naturel et de préférer performer à l'écran plutôt que d'être du côté plus je veux répondre aux standards de beauté. Donc, j'ai pensé à Hollywood, plus à Drew Barrymore, Julia Roberts, Meryl Streep, qui sont aussi...
1: Mes reines, mes trois reines, je les adore, ces femmes.
0: Absolument, qui sont des femmes qui aussi savent que vieillir à l'écran, c'est extrêmement difficile et que ça a un impact sur ton casting et sur ce que tu vas jouer et sur le nombre d'appels que tu vas recevoir aussi.
1: C'est vrai.
0: Mais qui, ça a toujours été très important pour eux. Ici, tu sais, c'est des choses qui... Je vous dis ça, c'est parce que c'est des gens que moi, je sais, je regarde, puis je sais que c'est des comédiennes qui, pour moi, ont rien compromis, là.
1: Moi, je vous dis Drew Barrymore, là. Ça n'a pas d'allure, cette femme-là, comment...
0: Elle est géniale, là. Elle est très géniale.
1: En tout cas, je veux juste la saluer, si elle m'écoute.
0: Ouais, juste... Drew Barrymore, on t'aime, si jamais tu voulais le savoir. Ici, il y a Anne Dorval. Anne Dorval qui est toujours...
1: Ma reine aussi. Anne Dorval, si tu nous écoutes, j'aimerais ça t'inviter à l'émission.
0: Ah! C'est parce que ça n'arrête plus. Guylaine Tremblay?
1: Ben oui, aussi. Est-ce que tu l'as vu? Là, parenthèse, là, je me mets à parler parce qu'on a le temps de parler. Est-ce que tu l'as vu dans Jeannette? T'as-tu vu la...
0: Oui.
1: T'es allée la voir, Jeannette, la pièce?
0: Oui.
1: Ah, mon Dieu, que c'était incroyable.
0: Si vous
1: êtes capable de... Je sais pas, ça joue plus, hein? C'est fini. En tout cas, Guylaine Tremblay, là-dedans, c'était incroyable. Son rôle, comment elle était excellente, au point que je suis allée avec ma famille, avec les femmes de ma vie, donc ma mère et mes sœurs. Et ma petite sœur, elle me dit à l'oreille, c'était pas supposé être Guylaine Tremblay qui joue. Elle pensait que c'était Jeannette qui était sur scène. Ma sœur, elle croyait que c'était réellement Jeannette sur scène. Jeannette Bertrand, notre reine aussi.
0: Ben oui, notre reine aussi.
1: Mais justement, ma sœur, elle pensait tellement Guylaine Tremblay la joue de façon excellente, exceptionnelle. Ma soeur croyait que c'était actually Jeannette sur la scène, vu qu'on était quand même loin.
0: Donc, ça prouve le point que c'est une dame qui...
1: Elle joue extrêmement bien. Et bref, surtout pour les femmes, le féminisme au Québec, c'est vraiment une pièce importante, si jamais.
0: Et j'ai ajouté aussi à ma liste Élise Guilbeault, qui est aussi une femme qu'on adore, qui était très souvent sur le plateau de Je viens vers toi, qui est non seulement est magnifique, mais elle est aussi charmante, drôle et tout ça. Bref, fait que, tu sais, il y en a qui souhaitent mettre ça de
1: Mon Dieu, t'es capable.
0: Mettre ça de l'avant. Puis c'est super important. Puis je pense aussi que les personnes qui reconnaissent que vieillir est un privilège, ça fait toute la différence.
1: Ben oui, puis c'est quelque chose qui est, en tout cas sur un mot de la fin, c'est inévitable. Vieillir, c'est tellement beau, là.
0: On est philosophe aujourd'hui, je pense.
1: Ouais.
0: Rien de moins.
1: On philosophe.
0: Après ces réflexions-là, c'est sûr que... Là, on a papoté, on est parti un petit peu dans tous les sens, mais c'est un sujet qui est comme assez ouvert. Puis, tu sais, le poids sans commentaire, l'apparence sans commentaire, tu sais, on n'est pas là pour juger les gens dans leur physique, c'est le phénomène derrière.
1: Le phénomène derrière de pourquoi est-ce que ça a pris une telle ampleur? Est-ce que les films... En tout cas, c'est une question qui est toujours non répondue, mais en tout cas, pour moi, j'ai ma réponse. Est-ce que ça vient ruiner le cinéma? Pour moi, oui. Pour moi, ça, si t'es pas capable d'avoir des expressions faciales, je ne ressens pas tes émotions. Je ressens pas ce que t'essaies de me transmettre. Ça ne fonctionne pas.
0: Il y a une accessibilité qui n'est plus, finalement.
1: Exactement.
0: Sur ça, on part en pause musicale avec
1: une chanson qui, ben, le titre, et vous allez l'entendre, est thématique avec ce sujet-là, Parfaite à l'écran de Carquois, de leur dernier album, chanson que j'adore. Donc, vous écoutez Une fenêtre sur le monde, sur les ondes de CISM 89.3.

0: Vous venez d'entendre Parfaite à l'écran de Carquois sur une fenêtre sur le monde aux ondes de CISM 89.3. Maggie, j'espère que tu as aimé mon show pendant cette chanson.
1: J'ai adoré la petite danse.
0: Je t'ai fait. Je faisais comme si je chantais dans mon micro.
1: Dans le fond, on voulait juste rapper le sujet avec vous sur. Le botox, le cinéma, le jeu d'acteur, le jeu d'actrice et comment ça a été une réflexion de notre côté, de la recherche aussi, puis comment on était fascinés en fait de découvrir comment ces deux éléments-là avaient un lien.
0: Ouais, ben, fait que c'est ça, on a vraiment eu du fun à vous parler de ça, vraiment curieux en tout cas, j'ai l'impression de vivre un peu dans Black Mirror. Je suis là, mon Dieu, voir si c'est notre réalité aujourd'hui.
1: C'est concret.
0: Quand on retourne en arrière, on réalise à quel point c'est flagrant aujourd'hui. Bref,
1: ouais.
0: On voulait ouvrir la fenêtre là-dessus et peut-être aussi vous permettre de vous questionner à ce sujet-là,
1: oui.
0: Et de le remarquer.
1: Donc, de vous apprendre des choses aussi également.
0: Exactement. Ben, merci d'avoir été au rendez-vous. Donc, on se retrouve la semaine prochaine, même heure, même poste.
1: Vous allez écouter pour terminer trois dernières chansons. Donc, L'énorme chien très gentil de Velours Velours, Facile des louanges et Blue Disco de Arlo Parks pour terminer. On se dit à la semaine prochaine, tout le monde.
0: Merci, bonne semaine.
1: Bye.

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5: Ici Dominique Arsenault, bienvenue à La Grande Ludothèque, votre magazine culturel du jeu vidéo. Un jeune homme se rend dans une vaste contrée interdite avec son amoureuse décédée. Dans un ancien temple, il fait un pacte avec le dieu du mal. Sa fiancée sera ressuscitée s'il chasse et tue 16 colosses, des créatures gigantesques disséminées à travers la Terre. Bienvenue dans l'univers de Shadow of the Colossus, un jeu publié par Sony pour la console PlayStation 2 en 2005 et récipiendaire de nombreux prix. Son design minimaliste qui évoque tantôt la splendeur, tantôt la solitude et la mélancolie en font l'un des grands classiques du jeu vidéo dans sa dimension esthétique. Aujourd'hui à l'émission, on met en lumière les parts d'ombre dans ce jeu devenu un véritable colosse vidéoludique en compagnie de Jocelyne Bélanger.

0: Bonjour et bienvenue à la Grande Ludothèque pour cette émission consacrée à Shadow of the Colossus, un classique. Est-ce qu'il a été surestimé? Est-ce que c'est un jeu qui mérite la réputation qu'il a au firmament des étoiles du jeu vidéo? On va explorer un petit peu nos expériences parce que je suis en compagnie de Jocelyne Bélanger. Salut Jocelyne.
1: Salut dame, ça va bien?
0: Ben oui, puis merci d'avoir accepté de revenir à la Grande Ludothèque.
1: Ça me fait plaisir. Ça me fait plaisir de revisiter Shadow of the Colossus.
0: Oui, parce que vous avez déjà entendu à la saison d'hiver Jocelyne qui est en compagnie de Will Fradette pour notre épisode sur Her Story et Immortality. Et puis vous étiez venu en duo parce que vous avez co-animé le podcast Le Grand Rattrapage, que j'ai souvent cité comme étant une des influences derrière l'approche qu'on déploie à la Grande Ludothèque. Puis le tout premier épisode sur les 101 que vous avez fait, c'était Shadow of the Colossus.
1: Ouais. C'était comme le vrai premier épisode sur un jeu. Il y a un épisode qui s'appelle l'épisode 0, là, qu'on calculera pas nécessairement dans tout ça, mais où est-ce qu'on présentait le projet, puis qu'on parlait de quel jeu on allait présenter pour la première saison. Puis Shadow of the Colossus, c'est le premier en décembre 2021 quand même.
0: On fait un salut à Endoro. Qui est un des écouteurs, comme vous les appelez, de la communauté du Grand Rattrapage, qui n'arrêtait pas de pétitionner Will et Jocelyne pour faire une revisite de Shadow of the Colossus. Mm-hmm. Parce que lui, c'était un grand fan du jeu devant l'éternel. Donc, c'est un peu un clin d'œil, là, mais je me suis dit que malgré l'insistance d'Endoro, il y avait quand même peut-être un potentiel intéressant de t'inviter. D'ailleurs, pour les auditeurs, les auditrices qui connaissent la paire, le duo Will et Jocelyne, vous venez de vous lancer dans un nouveau podcast, là.
1: Oui, qui s'appelle « Aucune promesse ». qui s'explique par lui-même, en fait. C'est l'idée, c'est que le Grand Rattrapage a pris fin après 101 épisodes, puis dans les affaires qu'on revisitait, c'était comment est-ce qu'on aurait pu transformer le Grand Rattrapage pour que ça continue, puis à un moment donné, ça devenait tellement transformé que la formule de base existait vraiment plus, donc l'idée de juste partir un nouveau podcast avec une nouvelle idée potentiellement, ce serait mieux. Puis là, on s'est beaucoup lancé l'idée de couvrir des adaptations seulement, genre lire des livres comparé avec un film, un board game, un jeu vidéo, whatever.
0: Vous avez sorti votre premier épisode sur Jurassic Park.
1: Ouais, qui est un cool épisode en plus, je pense. Puis c'est un format où est-ce que, dans le fond, aucune promesse, c'est l'idée qu'il y aura aucune promesse sur quel sujet, qu'est-ce qu'on va couvrir, mais la seule affaire qu'on va faire en continu, qui devrait être dans chaque épisode, c'est qu'on va se retrouver ensemble. Fait que ça donne une énergie différente de ce qu'on a fait avec le Grand Rattrapage, qu'on a fait tous nos épisodes séparés, à part notre épisode live sur Final Fantasy VII. Je pense que t'étais là.
0: Ah oui, j'étais là. C'était délicieux.
1: C'était vraiment le fun.
0: Mais vous aviez commencé ça pendant le confinement, non? Ou juste avant le confinement?
1: Ben,
0: 2020?
1: 2021, ouais, on était.
0: 2021.
1: Ouais, on était dans le confinement, tu sais. Puis
0: phase 4 ou je sais pas quoi. Là.
1: Ouais.
0: On a perdu le fil.
1: Exact. Fait que tu sais, comme cet épisode-là sur Shadow of the Colossus, c'était aussi le premier épisode où est-ce qu'on se rencontrait techniquement, tu sais, moi puis Will, on se connaissait pas tant que ça avant de commencer le podcast ensemble. Fait que là, avec une distance, on apprenait à comprendre les patterns de l'autre, les intonations, c'est quoi sa vibe, tu sais. Puis éventuellement, le podcast a beaucoup beaucoup évolué, puis il y a eu une plus grande fluidité. C'est souvent quand je dis écoutez le Grand Rattrapage, je me prends un épisode au hasard à part Shadow of the Colossus, puis vas-y avec un jeu, tu sais, parce qu'il y a pas de suite logique, tu sais. Tu peux commencer avec n'importe quelle saison, allez-y avec un jeu qui vous intéresse ou qui vous chicote, puis je pense que c'est la meilleure manière d'approcher le podcast. Je l'écoute, puis on est comme allé d'une manière très clinique, fait qu'on l'a tellement comme décliné en petits problèmes que là finalement ça fait comme si on l'avait juste haï, j'ai l'impression. Pourtant, tu sais, là, j'y ai rejoué, puis j'ai réécouté l'épisode, puis j'étais comme, on est allé vraiment un petit peu trop fort.
0: Là. Ah, ben, c'est peut-être l'occasion de, corriger le tir. C'est peut-être un peu fort, mais disons, mettre en lumière, hein, puisqu'on parle des ombres, mettre en lumière d'autres aspects du jeu, peut-être.
1: Ouais.
0: Donc, voilà, c'est le sujet de l'émission d'aujourd'hui. Et on va commencer avec un segment d'entrevue avec Jocelyne pour repasser sur sa ludothèque personnelle qui l'a amené jusqu'ici aujourd'hui. Entrevue. Donc, Jocelyne Bélanger, tu es dans la trentaine, tu es né à Montréal, à Laval, dans ces environs-là, ou pas du tout? Comme...
1: Je suis né à Montréal, mais j'ai grandi sur la Couronne-Nord, mettons.
0: Ouais.
1: Mascouche, l'Épiphanie, Terrebonne, éventuellement Laval, puis Montréal, après on est revenu à Montréal, mes parents étaient séparés, fait que j'ai alterné entre Montréal puis Laval, puis maintenant, je suis... redevenu Lavalois, on a acheté une petite maison à Sainte-Rose dans le coin où est-ce que j'ai grandi.
0: C'est pas nécessairement une tradition là, mais dans mon épisode avec Biojade, j'avais commencé en disant on va parler de ton nom, tu t'appelles Biojade, puis là c'est un peu inévitable. Mais là tu t'appelles Jocelyne, c'est ton vrai nom là, c'est pas un nom d'artiste là.
1: Non, ça aussi c'est une question qu'on me pose souvent. Puis ce qui est drôle parce que vu que c'est Jocelyne, souvent les gens ils vont comme le normaliser en m'appelant Jocelyne ou quelque chose qui a plus de sens dans la tête de tout le monde. Mais non, Jocelyne c'est mon vrai nom. Mon nom de famille c'est Bélanger, hein, fait que souvent les gens ils me demandent demande ah, ça vient d'où? Puis je suis comme ça vient pas mal du Québec là, mais le prénom en fait, la légende se veut que mes parents aient croisé quelqu'un qui s'appelait Jocelyn et donc wow. Ils ont dit wow, c'est assez génial, puis ils m'ont appelé Jocelyn. Et qu'il y a pas plus, il y a pas plus de ça. Tu sais, quand Facebook est arrivé, j'ai pu écrire à d'autres gens qui s'appelaient Jocelyn pour leur dire, hey, what's up? Tu sais, du monde comme au Brésil puis en Haïti qui s'appelait Jocelyn. Puis souvent, ça va être comme un mix entre deux noms avec des,
0: ouais, Jocelyn Nicolas, mettons.
1: Ouais, mais, exact. Mais ouais. Une qualité religieuse. Fait que genre, Joseph Nicolas. Puis là, ah, oh, oui, Jocelyn. Okay. Fait que souvent, c'était ça. Des compositions okay. Comme ça.
0: Puis toi, le jeu vidéo arrive quand dans ta vie? Est-ce que ça a toujours été là ou est-ce que tes parents jouaient ou?
1: Quand même assez tôt, mon père, quand j'étais vraiment jeune, j'ai des souvenirs comme très, très lointains quand on était à Mascouche, fait que j'avais même pas comme, je pense que j'en habitais là jusqu'à là, j'avais 6 ans d'un PC dans une des pièces que ça prenait comme très longtemps à télécharger des jeux pour pouvoir y jouer.
0: Ah, sur un babillard électronique, peut-être.
1: Exact, exact. Puis, non, mon père m'a montré comment jouer à des jeux sur MS-DOS à la base. Ça a été comme ma première ouverture aux jeux vidéo. Genre, j'ai joué à Sopwith, je sais pas si tu connais Sopwith.
0: Comment t'appelles ça?
1: S-O-P-W-I-T-H.
0: Non, connais pas.
1: Genre de petit jeu extrêmement minimaliste où t'es un avion qui bombarde en 2D, en side-scrolling. Okay, okay. Mais tu peux comme aller dans les deux sens de l'écran. Fait que tu peux faire comme une espèce de flip, puis revenir, puis changer de côté, puis attaquer au sol, puis envoyer des bombes.
0: L'écran glisse automatiquement, c'est ça?
1: L'écran glisse automatiquement, mais tu peux tout le temps comme changer de côté, mais ouais. Il va toujours avancer ton avion.
0: Ah, mais c'est comme Tailspin au NES.
1: Ouais, genre
0: le jeu de Disney.
1: Exact, exact. Fait que c'est parti de là sur PC, puis j'ai aussi comme mis la main sur, je sais pas trop comment est-ce qu'on s'est retrouvé avec ça, mais on avait plein de CD de démos de shareware là qui étaient très populaires à cette époque-là. Fait que j'ai testé plein de jeux que j'aurais jamais finalement joué au complet parce que c'était juste des démos, plein d'affaires bizarres, genre Droyen qui est un tactical RPG coréen que j'avais juste que ça a pris des années avant que je réussisse à le trouver en ligne. Puis on ne peut pas, ça a pris du temps avant qu'on ait une console. D'un côté, je jouais au PC chez mon père, puis là, à un moment donné, c'est devenu plus sérieux avec Prince of Persia, puis Arkanoid aussi, j'ai beaucoup joué à Arkanoid, jusqu'à temps que je montre à mon père, comme, hey, check ça, il y a un boss, parce que j'avais fini Arkanoid, puis ça finit sur
0: j'ai entendu parler de ça, il y a un boss.
1: Ouais, à la fin, il y a comme une espèce de face qui ressemble un peu à Andross au de Star Fox, au SNES, puis du côté de chez ma mère, on n'en avait pas, mais on en louait. Fait que quand on avait des bonnes notes, généralement...
0: Vous aviez des consoles plutôt, puis vous louiez des jeux au club vidéo?
1: Non, on louait toutes. À l'époque, est-ce que tu pouvais louer une SNES?
0: Ah oui,
1: fait qu'on louait la console, qui venait dans une espèce de grosse caisse gigantesque. Fait que on jouait à Donkey Kong Country. Aussi des jeux que j'ai jamais pu finir finalement parce qu'on les louait. Puis là, tu les reprenais en espérant que ta sauvegarde, quelqu'un l'ait laissé dedans. Puis finalement, tu recommençais tout le temps à zéro. Fait que Donkey Kong Country, ça a été aussi un truc très marquant quand j'étais plus jeune. Puis... des années plus tard, j'ai réalisé que j'étais un adulte avec des disposable incomes.
0: Enfin du revenu.
1: Exactement, enfin du revenu qui peut me servir à racheter ces affaires-là que j'ai jamais pu vraiment posséder, tu sais. Fait que j'ai commencé à collectionner les jeux vidéo peut-être mi-vingtaine, mettons. Puis évidemment, on sait...
0: mi-vingtaine, là, on est dans les années 2010?
1: Ouais, à peu près.
0: Ouais.
1: 2010. Puis je me suis acheté un Super Nintendo pour rejouer à Donkey Kong Country 3. Qui était celui qui m'avait le plus marqué. Puis à partir de là, il y a comme de quoi qui a décliqué, puis j'ai vraiment voulu commencer à collectionner. Mais tu sais, plus jeune, j'ai eu une Nintendo 64, j'ai eu une PS2, j'ai joué à des jeux un peu funky. Même au PC, je m'intéressais vraiment à comme trouver des affaires un peu plus weird. J'ai joué à The Path. Tu vois, c'est quoi The Path?
0: The Path, c'est le jeu qui se passe dans un... Ah non, je confonds avec The Graveyard, je pense.
1: Ah oui, ben The Graveyard, c'est juste un walking simulator. Tu as de plus walking simulator. Là.
0: Oui, tu marches dans un cimetière, puis c'est ça.
1: Exact. Ben The Path, c'est une réimagination du petit chaperon rouge, mais tu peux choisir entre 8, 9 ou 10 chaperons rouges. Et là, le grand méchant loup, en fait, c'est pas un méchant loup, c'est un bonhomme, tu sais, c'est un monsieur, mettons. Puis là, tu te promènes dans une forêt, puis de patte, c'est que c'est le milieu du chemin qui t'amène à la maison de Mary Grant. Tu le sais que c'est là. Quand tu t'y rends, ben, techniquement, c'est la fin du jeu. Mais tu peux te promener dans la forêt puis trouver des secrets. Puis on dirait que ça m'a comme un peu éveillé toute la indie. C'est comme partie de là un peu.
0: l'idée d'explorer une idée, que c'est comme, hey, regarde, la solution est simple, là. Suis le chemin, tout est beau. Mais t'as-tu le goût de faire ça? Non, on t'a le goût d'aller voir qu'est-ce que t'es pas supposé de faire.
1: Exact.
0: Quel rapport ça induit entre toi et tes personnages? Mm-hmm. Puis qu'est-ce que t'es prêt à leur faire subir, finalement?
1: C'est vraiment un petit jeu fascinant, surtout à l'époque où est-ce qu'il est sorti. Il y avait pas tant de propositions fly-in même, t'sais, très hard house. Puis Lone Survivor aussi, c'est un, je pense, c'est sorti en 2012, qui est un side-scroller survival d'horreur en pixel art.
0: OK.
1: Qui est un vraiment très, très bon petit jeu. Qui sont comme arrivés juste un petit peu avant l'explosion, tu sais, indie movie, puis tout ça, tu sais.
0: Ouais, indie game de movie en 2012.
1: Exact. Ouais. Fait qu'ils sont juste arrivés juste avant, fait qu'on dirait que ça a peut-être pas pogné autant, mais je trouve que c'est des jeux qui sont vraiment fascinants.
0: Donc t'as un attrait pour l'expérimental, le bizarre, l'étrange, l'underground. Puis ça rejoint peut-être ton ta passion pour la photo, pour t'as fait des cherche le nom là, des zines, des photographies.
1: J'ai eu avec deux amis. En fait, j'ai rejoint le projet de deux amis qui s'appellent OK Cool, les éditions OK Cool, où est-ce qu'on publiait dans le fond des petites zines, donc des livres photos, mais dans un format magazine. Mais nous, on avait accès à de l'impression de haute qualité. Ça nous permet de sortir des produits comme vraiment très, très, très, très high-end.
0: Parce que le zine, là, ça avait commencé avec le papier pulp, qui était les rebuts des usines qui fabriquaient le beau papier pour les beaux livres. Puis là, les zines, c'était vraiment le côté punk, la contre-culture. Mm-hmm. On fait un truc underground, do it yourself.
1: Ouais.
0: Puis là, vous, c'est toute ça l'approche, mais ça donne que vous avez accès à des super équipements.
1: Exact. Fait que définitivement, ça venait de ça, mais ça fait que la distribution était aussi simple. Fait que c'est pour ça que les groupes punk, tu peux un zine au final là, c'est simplement imprimé avec une Xerox, puis tu taxes ça dans le milieu, puis voilà, t'as un zine, tu sais. Fait que n'importe quelle idée peut être explorée pour très peu de coûts. Puis nous, on avait accès à très peu de coûts, mais de la très bonne qualité. Fait que ça nous permet justement de promouvoir du matériel photographique dans toute comme sa splendeur, dans toute sa qualité, tu sais. Fait que ça nous a permis de faire la promotion de photographes d'ici, puis d'ailleurs. On faisait tout le temps un appel à chaque temps pour un zine collectif sous une thématique, puis on avait des gens de partout dans le monde qui nous appelaient là. Je pense que comme notre quatrième cover, c'est quelqu'un de Lettonie qui nous l'a fait. On avait c'était très drôle parce que c'est l'internet, hein, fait que ça dépendait des années. Une année on savait plein de monde de Grèce, puis là l'autre année plein de monde d'Ukraine. Fait que on était vraiment content de voir ce mouvement là à travers le monde. Un peu plus compliqué shipper en Europe par contre, mais ouais. On a vraiment eu un super beau retour avec ça.
0: Tu t'es souvent montré intéressé par la création de jeux, puis c'est quelque chose que t'envisages, mais en même temps, j'imagine que tes goûts, tes intérêts, ton attrait vers le bizarre puis le niché fait que c'est peut-être pas des jeux commerciaux que t'aimerais faire, là. Comment tu te vois par rapport à la création de jeux?
1: Définitivement dans le indie, je pense que c'est ça qui m'intéresse le plus, tu sais, comme dans quand on faisait le podcast du Grand Attrapage, j'ai souvent proposé des affaires un petit peu plus niche, un peu plus
0: beaucoup
1: weird.
0: D'affaires champ gauche, je me rappelle moi des
1: ouais.
0: Vous faisiez toujours un épisode zéro pour chaque saison dans lequel vous annonciez quels vont être les jeux de la saison, c'était toujours très attendu ces épisodes là.
1: Mm-hmm. Parce que j'allais tout le temps proposer quelque chose de bizarre ou juste décider de comme y aller. OK, ben je vais essayer de proposer quelque chose d'un peu plus mainstream, mais ça va être Civilization, parfait, mais Civilization 1 au Super Nintendo.
0: C'est à quoi Will répond. Bro, why?
1: c'est un excellent extrait, mais j'ai aussi appris à un peu encadrer un peu mieux tout ça, parce que des fois ça a fait aussi des épisodes qui sont pas super bons, tu sais. Mettons, j'avais proposé Earthworm Jim 3D.
0: Ah oui, en
1: me disant, ben tu sais, c'est-tu vraiment si mauvais que ça? Puis finalement, des fois les jeux c'est juste mauvais, puis comme de fait Earthworm Jim 3D c'est vraiment vraiment pas bon. Mais ce qui m'a amené, comme là c'est drôle parce que je viens de finir le DSS en design de jeu, mais mon attrait pour le jeu, puis je pense l'interactivité en général, ben tu sais, ça se reflétait beaucoup déjà dans le design. L'idée que les gens ils puissent tenir les photos, c'est quelque chose qui m'a toujours travaillé. Fait que tu sais, j'ai sorti deux livres de photos aussi dans ma vie. Fait que je voyais que j'aimais ça quand les gens ils pouvaient toucher les affaires que je fais. Puis ben faire des affaires physiques, ça coûte cher. Fait que tu sais, mettons, faire des affaires en ligne que tu sais que les gens peuvent interagir avec, ça coûte un petit peu moins cher. Puis pendant la pandémie, moi j'ai survécu en faisant des filtres Instagram. Ça a été comme très populaire pendant
0: longtemps. C'est vrai, c'est une de tes grandes activités, ça, pour lesquelles tu es connu.
1: Ouais, ça a quand même bien pogné. Celui qui avait le plus marché, c'était un jeu où il fallait que tu gardes les ouverts pour qu'un escargot, il se rende dans une forme d'escargot dans ta tête. Mais tu sais, c'était pas juste se rendre là quand tu réussissais ta face devenait un escargot. Il y avait tout le temps une espèce de layer comique un peu plus weird, très méta aussi. Puis, cela a assez marché pour que quelqu'un sur YouTube fasse un guide sur comment le trouver. Qui est une excellente vidéo parce que la personne m'appelle Josnip en plus parce que personne ne sait exactement comment m'appeler en ligne.
0: OK, OK. Fait que le gars, il dit genre, on va s'intéresser à cette œuvre de Josnip.
1: Ouais, de Josnip. T'as pas besoin de follow sur Instagram. T'as juste besoin d'aller chercher le filtre. Fait que ça m'a permis de comme faire des projets personnels, mais aussi faire des projets pour d'autres gens aussi. J'ai travaillé avec du monde comme Arnaud Soli, mais aussi Momenta Biennale de l'image. Fait que j'ai comme travaillé de pair avec des artistes.
0: Quand même.
1: Pour créer des œuvres interactives. Ouais. Ça, c'était vraiment un mandat magnifique parce que je suis comme arrivé dans un bout où est-ce que ça a été très populaire au final. Ça a été très populaire pendant 4 ans. Depuis ce temps-là, Meta a tiré la plug. Fait que je pense qu'ils ont comme eu ce qu'ils avaient besoin comme data pour le facial recognition. Je pense que c'est juste pour ça qu'ils utilisaient ça puis qu'ils laissaient ça gratuitement à tout le monde. C'est que oui, utilisez ça pour qu'on
0: nourrisse notre modèle.
1: Exactement, parce que tout était basé sur reconnaître les points dans les faces puis
0: comment les sourcils des gens plient puis comment les
1: exact. Fait que ça a été très rapide. Il y avait des itérations du programme qui sortaient à chaque semaine parfois. Fait que des fois quand même, tu sais, c'était un peu compliqué avec les clients d'être comme ok, faut tout le temps se mettre à jour parce que là, hey, pourquoi ton filtre marche plus, parfait. Puis finalement monnaie, ils ont juste dit c'est fini. Fait que ouais, fait que tout ça puis c'est mêlé avec le grand attrapage où ce que j'ai juste parlé de jeux vidéo pendant 4 ans, on dirait que ça ouvrait vraiment la porte à comme me rendre dans la création de jeux vidéo. Je me voyais pas comme apprendre ça tout seul nécessairement, tu sais. J'aime ça regarder des tutoriels YouTube, mais là on dirait que c'était trop gros cette facette là tu sais. J'avais parlé en surface de comment on joue à des jeux, mais comment on fait des jeux, ça restait quand même très abstrait. Fait que faire le DSS en design de jeu à l'UDM, ça m'a vraiment donné les outils qui me manquaient pour comprendre l'envers du décor. Puis là, ben, je suis en recherche d'emploi, tu sais. Mais...
0: Avis à toutes les gens qui nous écoutent, là. Il y a quelqu'un d'articulé, disponible, intéressant, qui peut jouer de multiples rôles. C'est tout ce qu'on veut d'un développeur indépendant.
1: Ah ben là, merci.
0: Écoute, je suis pas en train de faire de la promo de recrutement, mais vous savez... voilà. Ouais. Vous savez qu'il y a des gens comme ça, puis c'est un peu ce qui m'intéressait aussi dans ce retour biographique-là, c'est d'avoir ton parcours, parce que on a encore les messages très véhiculés sur « Ah, les gamers sont comme ci, sont comme ça. » Tu sais, ils ont joué à des shooters, ils ont joué à telle affaire. Puis c'est comme, ouais, d'accord, je veux bien, moi, dire que je joue à des jeux de char puis je joue à des jeux de gun, mais qu'est-ce qu'on attend, puis qu'est-ce qui est possible, puis qu'est-ce qui nous touche, puis qu'est-ce qui nous fait vibrer profondément, ça peut être vraiment toutes sortes d'affaires. T'sais. Fait que c'est une des choses que je trouvais intéressante, puis je me suis dit que t'étais un bon invité aussi pour parler de Shadow of the Colossus, qui est un jeu très esthétique aussi. Donc, on va pouvoir examiner ça. Tout de suite après notre première pause musicale, restez à l'antenne, on va aller écouter Carla Chanel avec la chanson « À moi-même », ainsi que Fudge avec la chanson « Le mentor ». Ça, c'est sur le palmarès de CISM. On se retrouve tout de suite après au 89.3 FM, La Marge.

0: Vous êtes de retour à la Grande Ludothèque. On a notre émission sur Shadow of the Colossus, le classique de la PlayStation 2, qui date quand même d'une bonne vingtaine d'années. Et on est en compagnie de Jocelyne Bélanger. J'aimerais ça qu'on partage nos expériences, parce que moi, je l'ai connu quand c'est sorti. Tu sais, j'étais déjà adulte et tout. Puis toi...
1: En fait, c'est Will qui l'avait proposé pour le podcast. Fait que nous, on a décidé de jouer à la version remake, qui est sortie en 2018 sur PS4. C'était pas un jeu que j'avais exploré. Je connaissais l'existence. Je pense que j'avais joué un petit peu à ICO. Mais j'avais jamais joué à Shadow of the Colossus.
0: Parfait. Donc, Shadow of the Colossus, c'est le jeu qui est créé par Fumito Ueda, qui est vu comme le créateur, l'auteur du jeu. Il avait justement créé ICO quelques années avant Shadow of the Colossus. ICO était un jeu dans lequel on incarnait un petit garçon avec des cornes de démon. Yorda, c'est la princesse, puis il faut aller la chercher puis lui tenir la main pour l'accompagner à travers un château qui tombe en ruine, des ennemis, tout ça. Puis là, il faut escorter Yorda. Puis le fait vraiment qu'on lui tient la main, il y a quelque chose de l'attachement qui est vraiment concret dans cette mécanique-là. Donc, il y avait déjà un peu les éléments de l'approche, je dirais, de Ueda là-dedans, des environnements qui sont vastes, un look un peu, comment je dirais ça, éthéré. Puis, c'est peut-être une des choses qu'on marque le plus quand on commence Shadow of the Colossus. Moi, la chose peut-être qui me frappe le plus, c'est comment les couleurs sont désaturées. Tu sais, c'est pas un jeu avec des verres vibrants et tout ça. Tout est beaucoup plus terne. Un peu plus comme une peinture à l'huile qui aurait séché au fil des années puis qui serait restée quelque part. Donc, on n'est pas dans le criard, dans le tape à l'œil et tout ça. C'est vraiment plus sobre. Puis, quand on insère le disque dans la console, ben, on voit la cinématique d'introduction qui est des longues minutes où il n'y a personne qui parle, il n'y a pas de dialogue. On voit juste ce jeune personnage, ce jeune homme qui est à dos de cheval avec une passagère couchée sur son cheval et on traverse la contrée. Puis là, on voit des falaises, de la forêt, des plaines, des grands environnements, tout ça a l'air mélancolique. La musique qui est là nous fait comprendre qu'il y a quelque chose de triste, de mélancolique, justement. Et il arrive jusqu'à un temple. Il sort la jeune femme qui est sur son cheval, qui finalement est inerte, inanimée. Il la place sur un autel. Puis là, on a une voix qui sort de on ne sait pas où, le ciel. La caméra nous montre le ciel. Fait que là, bon, c'est fine. Puis cette voix-là dit, bon, écoute, tu es dans une terre interdite. Il fait un pacte. Dans le fond, il dit, tu dois détruire les 16 colosses, puis tu vas retrouver ta bien-aimée. Mm-hmm. Mais attention, le prix sera grand. Fait que là, on est parti avec ça. Puis là, on a le contrôle de la manette, on peut bouger notre personnage. Puis là, au fur et à mesure qu'on se déplace, ben on apprend un peu comment ça joue.
1: T'as au moins un petit... T'as une espèce de petit guide là, qui apparaît là pour te dire chaque piton exactement qu'est-ce qu'il fait. Mais c'est pas clair non plus, même dans le manuel. Parce que là, moi, pour l'épisode, j'y ai rejoué, mais au PS2. Parce que j'avais pas joué au PS4.
0: La version d'origine, ouais,
1: exact.
0: C'est ça.
1: Qui a aussi été remasterisé sur PS3. Puis après, ils l'ont remis complètement sur PS4. Puis le guide te dit exactement, comme le manuel, te dit exactement la même chose qu'ils disent dans le jeu. Hey, pour sauter, ça fait ça. Pour frapper, ça fait ça. Mais pourquoi? Où est-ce qu'on va? Tout ça.
0: Qu'est-ce qu'il faut que je frappe?
1: Exactement. Ça, c'est laissé à toi de le découvrir. Puis c'est quand même assez fascinant. Là, justement, parce que je l'ai retrouvé en essayant de revivre le feeling de l'époque.
0: Ouais.
1: Puis c'est un gros monde.
0: C'est énorme.
1: C'est fascinant.
0: Moi, l'affaire qui m'avait le plus frappé au début, c'était, bon, la facture est un peu différente. Dès la cinématique d'intro, tu sens que ça va être quelque chose de plus artistique, esthétique, ouais, poétique, etc. Puis là, t'es dans le temple, là, tu sautes, tu frappes, puis là, t'es comme, OK. Puis là, tu sors du temple, puis là, t'es comme, wow, à taper, là, c'est une grande plaine, canyon, montagne, forêt, puis là, tu regardes, puis tu peux aller où tu veux.
1: Ouais.
0: Ça, à l'époque, c'était déjà quelque chose. Tu sais, les contemporains de ça, c'était quoi? Les Elder Scrolls, la série Elder Scrolls avec Morrowind, c'était ça le centre de la proposition. Ouais. Mais ce jeu-là était assez minoritaire. Puis là, tu sors, puis tu te promènes, puis là, t'as ton cheval. Puis là, tu montes sur ton cheval, puis là, faut que tu gères ton cheval. Hein, c'est pas un pilote automatique. Faut que tu pisses sur un piton pour lui donner des coups d'étrier, pour qu'il accélère. Il faut que tu le guides un peu, mais quand tu le guides, il va pas exactement où tu veux. C'est pas une voiture, là.
1: Ouais.
0: Ça, c'est intéressant, je trouve, parce que tu sens le rapport avec ton cheval tout au long du jeu.
1: Ouais.
0: Je sais pas comment toi, tu l'as vécu, ça, les premiers mouvements où tu te déplaces avec ton cheval, puis t'apprends à le connaître un peu.
1: Ouais, effectivement, c'est un petit peu... je pense que dans le remake, ils l'ont retravaillé un petit peu.
0: Pour que ce soit plus smooth, là.
1: Ouais, c'est un petit peu plus smooth. T'sais, monter sur ton cheval, c'est pas clair non plus au début exactement comment tu montes sur ton cheval. C'est pas clair d'où est-ce que tu peux monter sur ton cheval. Puis effectivement, ça réagit pas comme un char. Des fois, on dirait que t'aurais envie de faire des demi-tours très rapidement. Il est pas capable. Il est vraiment bien programmé pour émuler un vrai cheval, tu sais. Si t'as déjà fait une fois de l'équitation, c'est effectivement une monture qui est pas nécessairement extrêmement agile, tu sais. C'est quand même un gros animal, puis
0: il y a beaucoup d'autonomie, le cheval.
1: Ah, oui, exactement.
0: Il fait son chemin un peu, là.
1: Ouais. Puis tu sais, même des fois, il va s'enfuir, dépendamment de dans quelle situation t'es. Puis, mais tu peux l'appeler. T'as un bouton spécifiquement pour l'appeler. Il vient.
0: De la plupart du temps.
1: Ouais, c'est ça.
0: Ça prend du temps, vraiment.
1: Des fois, il faut, mais avec ton bonhomme qui crie tout le temps aggro, qui est une des rares choses qui est nommée dans le jeu.
0: Ouais. Le cheval a un nom, il s'appelle aggro. Puis ouais. On entend le personnage dire aggro, aggro.
1: Ouais. C'est ça. Puis that's it. Puis on sait que le personnage principal s'appelle Wonder seulement parce que dans la version japonaise, ça s'appelle Wonder in the Colossus. Puis en anglais, ils ont décidé d'appeler ça Shadow of the Colossus.
0: Ouais, c'est vrai qu'il est pas nommé dans le fond. Ouais. Puis les quelques fois où il y a du dialogue à quelques moments dans le jeu, mais c'est vraiment rare, c'est dans une langue inventée, puis il y a des sous-titres.
1: Ouais.
0: Donc on sait pas exactement là quelle langue ces gens-là parlent.
1: Ouais.
0: Puis là quand tu sors sur ton cheval puis tu t'orientes un peu puis tu apprends à bouger, tu te dis OK, je suis capable de bouger mais je vais où? Puis là à un moment donné, tu pèses sur le bouton pour lever ton épée en l'air. Mm. Puis là l'épée en l'air envoie de la lumière, fait que là tu dois orienter latéralement en pivotant jusqu'à l'endroit où ton épée va pointer pour que les rayons du soleil se concentrent vers un point. Là, t'avances, un moment donné, tu pointes ton épée, ah, il n'y a plus rien. Mais voyons, comment ça, il n'y a plus de lumière, il me semble que j'étais proche. Ah, ben là, il faut que tu vises vers le bas. Fait que là, c'est comme, OK, ça va être au fond du canyon, peut-être. Mm-hmm. Puis là, il faut que tu te repères dans ce monde-là, et le monde, il est grand et il est vide.
1: Ouais.
0: C'est ça qui est particulier.
1: Puis pas juste vide, il n'y a même pas de musique.
0: Il n'y a pas de musique.
1: C'est fascinant.
0: T'as juste le bruit de fond,
1: ouais.
0: le vent derrière, on ne sait pas, bruit d'ambiance.
1: Mm.
0: Puis tu chevauches là-dedans tout seul, avec ton personnage qui dit, hey! Bon, essayer de faire accélérer son cheval.
1: C'est ça. Ouais.
0: Fait que tu passes beaucoup de temps, là, des longues minutes à te promener, puis il n'y a pas de méchant, il n'y a pas d'enjeu, tu manques pas de temps, il n'y a pas.
1: Non. Quelques oiseaux, quelques lézards.
0: Tu vois quelques oiseaux, ouais, tu vois des lézards des fois, ouais, ouais. T'as quelques structures aussi.
1: Ouais.
0: Parfois, qui sont comme des shrines, on va dire, là, où est-ce que tu peux te rendre, puis tu peux t'agenouiller pour prier, c'est comme une sauvegarde.
1: Ouais.
0: Mais c'est tout ça, ça te l'explique pas. Ça, c'est toi qui t'en vas là, qui pitonne, puis qui essaie un piton, puis tu vois que ça fait ça, mais. Fait que c'est vraiment un univers assez particulier. T'es là, puis t'es dans le vide. Tu sais pas ce que tu fais là, mais c'est cohérent avec le fait qu'on t'a dit que c'était une terre interdite.
1: Ouais.
0: Donc, c'est abandonné. On sent qu'il y a déjà eu une population qui a vécu là. Il y a quelques vestiges qui restent, mais c'est tout. Jusqu'à ce qu'on trouve notre premier colosse.
1: Exact.
0: Puis là, on le trouve, puis c'est juste une énorme créature qui est là. Puis elle est pas hostile. Là, te fonce pas dessus.
1: Ouais.
0: C'est toi qui initie l'agression.
1: Ouais.
0: Puis là, qu'est-ce que tu fais, toi, la première fois que tu vois le colosse? Le premier colosse qui est un genre d'humanoïde, il est debout, il a une genre d'épée, il y a des morceaux de bracelets aux chevilles, c'est pas une armure comme telle, mais je dirais des bijoux plus. Puis quand on dit qu'il est énorme, là, c'est combien de pieds, combien de mètres, c'est gigantesque ces créatures-là. Puis ça, à l'époque, ça m'avait jeté à terre. Parce que les gros personnages, ça avait été un enjeu dans tous les jeux 2D. La grosseur des personnages était limitée. Puis là, c'était comme, waouh, il fait l'écran au complet, c'est incroyable.
1: Mm-hmm.
0: Mais Shadow of the Colossus, c'est plus qu'un écran, ces ennemis-là.
1: Oui, exactement.
0: Puis là, ils bougent, ils avancent et tout ça. Puis là, le premier colosse, il essaie de te frapper, mais son coup d'épée est tellement lent parce qu'il est massif, donc ça traduit vraiment la masse du personnage, que là, tu vois son épée arriver, tu te sauves. tu recules vers la caméra pratiquement. Puis là, tu vois le gros truc qui s'abat. Puis ce qui est bien quand même, c'est qu'il ne tue pas d'un coup. Là.
1: Oui, non, il est très durable, Wonder, surprenamment. Ça serait compliqué sinon, parce qu'en plus, ce qui va t'arriver le plus dans le jeu pour perdre des points de vie, j'ai l'impression, c'est tomber des colosses, justement.
0: Ouais.
1: Parce que là, ce que tu réalises, c'est que ça fait pas grand chose. Mettons, si tu commences puis que tu essaies de les taper. Là, tu vois, il y a tout le temps une barre de vie qui apparaît. Fait que tu comprends, OK, il va falloir trouver une solution pour faire descendre cette barre de points de vie-là. Tu tapes, t'as ton épée, mais t'as aussi un arc à flèche, qui va être situationnel, là, plus que pour faire descendre les points de vie systématiquement du monde. Puis ton épée, dans le fond, tu tapes, ça fait rien. OK, là, tu réalises que tu peux grimper.
0: Ouais.
1: Puis...
0: parce que la première fois que t'arrives au colosse, t'arrives à côté puis tu dis, OK, mais je suis grand comme son orteil.
1: Oui, c'est ça.
0: Qu'est-ce que tu veux que je fasse? Puis là, si tu sautes à côté, ben ton bonhomme s'agrippe. Puis là, c'est comme, oh, t'as peur, OK. Puis là, tu comprends que tu peux grimper.
1: Ouais. Parce que c'est pas quelque chose que le jeu te dit de faire non plus.
0: Figure, là.
1: Exactement. Mais ils sont vraiment bien faits pour te faire comprendre, tu sais, comme tu vas le voir. OK, la fourrure, surtout comme le premier.
0: Ouais.
1: Il y a de la fourrure bien répandue partout. Puis tu comprends qu'il y a des endroits qui sont... tu peux t'accrocher, puis il y a des endroits que tu peux pas t'accrocher sans nécessairement utiliser des trucs comme genre, on va mettre ça jaune ou...
0: ouais, il y a pas de la peinture jaune là-dessus, là.
1: Exactement. Mais là, tu comprends, OK, qu'est-ce que je peux faire à ma taille? Je peux monter plus haut, puis là...
0: moi, c'est le premier bout, là, quand le gros colosse arrive puis qu'il te frappe, là, j'étais comme, qu'est-ce que c'est ça? Wow! Puis là, je me sauvais. Puis là, un coup, il frappe une deuxième fois, puis là, je suis comme, attends, mais son épée est parfaitement droite et régulière. C'est comme... oh mon Dieu, faut que je monte sur son épée. Là, c'est ça. Il donne son coup d'épée, son épée crache à terre dans le sol. Fait que là, elle reste là plusieurs secondes. Fait que là, tu sautes sur l'épée, Puis là, tu cours sur l'épée pour te rendre jusqu'à son poignet. Puis là, tu sautes puis tu t'agrippes à son poignet, genre.
1: Mais ça, c'est le troisième, ça.
0: Ça, c'est le troisième.
1: Ouais.
0: OK.
1: Le premier, je pense même pas qu'il y a d'épée. Le premier, c'est ça. Le premier, il est juste introduit. C'est juste un.
0: Ah oui, il est juste un bipède. Là.
1: Ouais, il est juste un bipède. Puis c'est un parfait exemple pour te montrer qu'est-ce qui va venir par la suite. Parce qu'il y a aussi des plateformes très claires. Parce que là, ce que tu réalises, c'est que dans le fond, tout le open world sert seulement à t'amener à ces endroits-là que l'ennemi devient non seulement le boss, mais il devient aussi le niveau en soi.
0: Ouais, c'est un puzzle.
1: Exact, ça devient un puzzle. Comment est-ce que je suis censé me débarrasser de ce colosse-là? Puis, on dirait que c'est peut-être juste par réflexe puis par apprentissage que t'as fait en tant que gamer. Potentiellement, que tu donnes ce jeu-là à quelqu'un qui a jamais joué à un jeu vidéo, il saurait pas comme instinctivement qu'il faut que tu trouves un point faible.
0: Ouais.
1: Nécessairement.
0: Il y a cette question-là.
1: Il y a quelque chose où tu, comme, j'étais censé avoir un canon puis je l'ai pas trouvé, tu sais. Puis
0: là, toi, j'avoue que par réflexe, tu dis, je peux grimper dessus. Bon, ben, le but, c'est de grimper jusqu'à la tête.
1: Exact.
0: I guess.
1: Oui.
0: Mais là, je vais faire quoi rendu en haut, tu sais, dans le fond?
1: Ben, là, il y a un magnifique petit.
0: Un sigil
1: magique.
0: Une rune.
1: Exact. Puis là, tu comprends que tu peux planter ton épée dedans. Puis là, tu peux planter ton épée aussi pendant que tu grimpes, puis tu vois que ça fait rien à la barre de points de vie.
0: Ouais.
1: Fait que tu dis, OK, il y a quelque chose spécifiquement qu'il va falloir que je trouve. Puis là, comme de fait, pour le premier, il est sur la tête. Puis après ça, ben ils vont commencer à te lancer des puzzles, parce qu'encore une fois, comme tu l'as dit, c'est des puzzles de plus en plus compliqués.
0: Ouais.
1: Où est-ce que là, il va peut-être falloir que tu trouves une manière de révéler ces points-là.
0: Ouais.
1: Peut-être qu'ils vont être pas nécessairement sur la tête aussi. C'est pas aussi simple que ça
0: exact.
1: Tout le temps, parce que les formats de colosses, tu sais, le premier, ben c'est un bipède, mais après

0: sorte d'obstacle de level. Mm-hmm. Là, c'est comme un niveau. Là, tu dis, OK, mais ah, mais son bracelet, il est pas fermé à l'arrière. Fait que là, tu pivotes le long de sa jambe, tu continues à grimper, puis là, tu montes, passer le bijou, puis là, tu sautes vers son autre bras. Parce qu'il y a tout ça qu'on fait, finalement. Quand on est accroché dessus, on a une barre de stamina, qui est notre endurance.
1: Oui.
0: C'est comme un cercle qui se réduit progressivement. Mm-hmm. Fait que là, il faut qu'on regarde la jauge, puis qu'on trouve des endroits où on va pouvoir se reposer pendant qu'on escalade.
1: Ouais.
0: Par exemple, je monte, puis là, rendu à son genou, il y a comme une genre de pièce d'armure sur son genou, une genouillère, mais là, je peux m'arrêter puis me tenir en équilibre sur la genouillère. Là, ma stamina remonte, mais il faut que je fasse attention parce que lui, s'il bouge pendant ce temps-là, ben, je vais tomber. Fait que là, tu gères un peu ce rapport-là. C'est l'obstacle principal dans le jeu, en réalité.
1: Ouais.
0: Parce que ta barre de vie, oui, quand tu te fais frapper, tu reçois des dégâts. Dans à peu près tous les colosses, il y a un endroit où tu peux aller te cacher dans un coin, puis quand tu t'accroupis, ta barre de vie remonte tranquillement, mais assez rapidement quand même.
1: Ouais.
0: Donc, on peut reprendre sa vie puis faire un nouvel essai, une nouvelle passe, essayer une nouvelle technique pour réussir à se rendre au point faible.
1: Mm-hmm. Ah, effectivement, c'est de comprendre comment rapidement, en utilisant des points de grimpe, tu vas être capable de te reposer. C'est ça, la stamina devient définitivement l'ennemi numéro un, tu sais. Plus que le boss en soi, finalement, parce que c'est pas tuer le boss qui est intéressant, c'est comprendre comment est-ce que tu vas le tuer, tu sais, dans un temps imparti, puis par où est-ce que tu vas faire tes pauses, puis là, ça devient comme un itinéraire.
0: Sur la question des boss, j'aimerais ça qu'on aborde cette question-là, que, tu sais, dans le fond, quand t'es sur le boss aussi, ils se comportent vraiment comme des gros animaux qui ont une puce.
1: Ouais.
0: Tu sais, ils montent sur eux, tu sais, ils sont là, puis ils shakent les épaules un peu, mais, tu sais, ils commencent pas à essayer de t'attraper en gesticulant comme ça, ils sont trop massifs, ils sont trop lents, ils sont trop gros, puis toi, t'es trop agile et trop petit, fait que tu te déplaces sur eux, là. Ça, j'ai trouvé ça vraiment remarquable, comment ils se comportaient pas comme des ennemis de jeux vidéo, mais ils se comportaient vraiment comme des grosses créatures.
1: Ouais. Ils essayent pas, c'est vrai qu'ils essayent jamais de, tu sais, ils prennent jamais leurs mains pour t'attraper, ils sont vraiment juste comme, c'est, ça me démange.
0: Ouais.
1: Puis finalement, c'est peut-être pour ça aussi que t'es capable de les tuer parce que, ton épée est magique, t'sais. Pas comme eux, ils sont pas censés se faire tuer de base.
0: Ouais, c'est juste une mouche, là, tu sais.
1: Exact. Fait qu'ils s'attendent peut-être pas à ça, finalement. que genre, oh, finalement, ça fait vraiment mal.
0: Ouais, c'est ça. Ouais. Ouch, tu sais.
1: Ouais.
0: Ou ils vont pas se rouler par terre pour essayer, tu sais. Ou bon, il y a quelques boss qui sont un petit peu plus combatifs, mais en général, c'est pas un jeu d'habileté de manette tant que ça.
1: Non.
0: C'est plus de regarder, prendre sa position, essayer de progresser. Là, j'essaie de monter puis de passer au prochain point de repos pour reprendre ma stamina. Puis souvent, ils vont avoir deux ou trois points faibles. Fait que là, il y a différentes phases. En première phase, c'est facile, c'est le genou. Mais après ça, oups, il faut que je me rende sur sa tête. Là, c'est comme, OK, comment je vais faire? Là, fait que voilà pour la formule générale du jeu Shadow of the Colossus. Si ça vous semble intéressant, grosso modo, c'est ça le jeu. Ouais. Je veux dire, on va parler après ça des différents colosses, là, mais le pattern reste très semblable. Puis il y a une histoire qui est racontée, mais il n'y a pas des grandes cinématiques à grand déploiement en plein milieu avec plein de dialogues et tout ça. C'est vraiment une expérience très, très intime, j'ai envie de dire.
1: Ouais.
0: Puis très, très contemplative.
1: Ouais, il y a une certaine. Surtout que, tu sais, on parlait qu'il n'y a pas de musique dans ces gros. Dans nos déplacements, mais quand tu arrives au colosse, il y a une musique fantastique. Puis qui transmet beaucoup d'émotions. Ben, ça devient épique dans les combats, mais là, soudainement, quand tu tues les colosses, oh, la musique devient soudainement plus mélancolique. Il y a comme quelque chose de triste un petit peu. Puis là, ensuite, la séquence d'événements qui revient à chaque colosse, parce que là, tu les tues, puis il y a des espèces de tentacules noirs qui en émergent, qui te ramènent systématiquement où est-ce que t'as commencé le jeu?
0: Au temple.
1: Exact.
0: Quand tu tues un colosse, t'es transpercé par... Moi, j'appelais ça les spaghettis.
1: Spaghetti.
0: Ça faisait bien rire, mon fils. Ah non, on est invité au souper spaghetti, vite, sauve-toi. Ça, c'est comme niaisage, là.
1: Ouais, mais ce qui est drôle, parce qu'en plus, t'as comme une espèce de petit temps où est-ce que les spaghettis, comme ils se rassemblent, puis... Ouais. Tu peux comme on dirait que tu peux t'en échapper,
0: t'as comme la noirceur qui sort du colosse quand tu l'as tué, puis là cette noirceur là se suspend dans l'air, puis là tu peux faire ce que tu veux, mais ils vont foncer vers toi puis te transpercer, puis ton personnage a l'air de souffrir, là, ça a pas l'air le fun.
1: Non,
0: là, il fait comme puis là, il s'évanouit, puis là tu te réveilles au temple, puis il y a une des 16 statues le long du mur qui a été maintenant brisée. Fait que là tu te dis OK, il m'en reste 8-10. Fait que voilà pour la formule. Écoutez, on va se faire un petit plaisir musical, on va enchaîner avec la chanson Perdu dans la forêt par Méchant Colosse. Ensuite, Le géant qui dort par À la claire ensemble. Puis on va terminer avec Chevaux fantômes par Bab. Restez avec nous, on va poursuivre la discussion lors de la deuxième heure de l'émission La Grande Ludothèque.

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1: Vous êtes de retour pour la deuxième heure de la Grande Ludothèque, votre magazine culturel du jeu vidéo. En compagnie de Jocelyne Bélanger, on s'intéresse à Shadow of the Colossus, le classique des années 2000 sur PlayStation 2, dans lequel, dans une expérience à monde ouvert, infini, poétique, contemplatif, on doit se diriger vers des colosses dans l'environnement, les affronter. On est une petite puce qui doit grimper sur leur dos et faire attention pour pas tomber. On avait commencé à faire la rétrospective des quatre premiers colosses, donc on peut peut-être continuer en si bon chemin, puis décrire un peu le cinquième, sixième, etc. Ouais. T'avais ta liste.
2: J'y vais, je continue. Le cinquième, il est dans les airs. Fait que ça, c'est vraiment... Ça, il est vraiment fascinant. C'est un combo un peu weird où est-ce que lui, il vole, mais toi, t'es dans de l'eau.
1: Ouais, t'arrives dans un lac.
2: Exact, t'arrives dans un lac, puis je sais pas s'ils le font à chaque boss, mais celui-là, j'avais de la misère à comprendre comment partir la bataille. Puis le démon avec qui tu parles, qui s'appelle... Dormin. Dormin, des fois, il va te donner des petits cues.
1: Oui. Ouais. Ça arrive à toutes les boss si tu tournes en rond pendant 10 minutes ou 5 okay. minutes, je sais pas c'est quoi la durée. À un moment donné, il donne un indice qui est souvent pas mal cryptique quand même, là, mais...
2: Ouais, ben là, celui-là, il dit vraiment comme « Utilise ton arc à flèche. » Je sais comme « OK, monsieur, je m'excuse. » Il dit « Utilise ton arc à flèche pour attirer son attention. »
1: Ouais, je me souviens d'avoir tourné en rond vraiment longtemps dans le lac, moi aussi.
2: Ouais, c'est une des affaires que je pense que quand on avait fait l'épisode, je m'étais plein un petit peu. Tu nages très lentement. Puis les espaces où est-ce que t'es dans l'eau sont très grands. Ça prend beaucoup de temps des fois à se rendre à des plateformes que tu vois au loin, puis là, il faut que t'attendes que ton bonhomme il nage. Surtout celle-là où est-ce que, ben là, il faut que t'essaies de prendre l'oiseau au passage, parce qu'il va comme essayer de t'attaquer puis te faire tomber des plateformes que t'es capable d'embarquer sur l'eau.
1: Oui, c'est ça, parce que dans le lac, il y a des structures qui sont des restes de ruines, puis là, tu peux grimper sur ces ruines-là pour sortir de l'eau. Puis là, il faut que t'attendes qu'il passe pas loin ou qu'il essaie de foncer dans une structure pour t'attaquer. Puis là, il faut que tu sautes sur lui ou tu t'accroches sur lui, c'est ça?
2: Ouais. En fait, il fonce direct sur toi. Fait qu'il faut vraiment que tu te de t'accrocher quand il est devant toi. Sinon, ça te fait beaucoup de dégâts. Ouais. Si tu le rates deux fois, tu meurs. Puis ensuite, tu te retrouves dans les airs, puis c'est quand même fascinant
1: ça,
2: aussi.
1: Ça, c'est fou. Tu t'accroches sur lui, puis là, il s'envole, puis toi, tu restes accroché dessus. Moi, j'ai trouvé ça, là, j'avais des papillons, je pense, dans le ventre. Là, tu prends de l'altitude, puis tout ça, puis tu dis waouh! Ça, j'étais mind blown à l'époque.
2: Ouais, tu comprends pas trop où est-ce que t'es non plus, parce que tu vois juste lui, mais tu sens la. En fait, une des affaires qui est vraiment fascinante dans ce jeu-là, c'est que tu sens la force de tout vraiment bien. C'est super bien traduit. Tu sens à quel point l'attaque du colosse, quand il se prépare à t'attaquer, tu comme le poids de ses mouvements est tellement fort. Puis là, quand pendant que tu voles, le poids du vent, tu le sens. T'sais, même tes déplacements sont pas aussi furtifs. Tu sens que tu dois résister au vent. Puis tu vois que le poing est au bout de l'aile.
1: Ouais,
2: là,
1: il faut te prendre vraiment loin sur lui. Ouais, là.
2: Exact. Fait que ça, c'est vraiment compliqué. Puis c'est juste dommage, puisque quand tu tombes dans l'eau.
1: Oui.
2: T'as pas de dégâts.
1: C'est pour ça que
2: c'était
1: un lac.
2: Mais c'est long. Ouais, c'est ça, exact. Mais c'est, ils l'ont mis en place pour pas que tu meurs, justement, à chaque
1: c'est
2: fois. Que tu tombes.
1: Sinon, ben, c'est comme, oups, tu tombes, tu meurs. Et là, ça serait punitif.
2: Ouais, définitivement.
1: Fait que là, l'astuce, c'était de le mettre au-dessus d'un lac, comme ça. Ben, tu peux te reprendre, tu sais, quand tu tombes. Puis, il faut que tu t'en prennes au moins deux, trois fois, là, parce que c'est rare que tu montes sur son dos puis tu sois capable de naviguer puis tout ça. Parce que bon, si tu te lances à l'aventure. Je pense qu'il y a comme des spots, là, le long de ces crêtes ou de ces colonnes vertébrales, pas colonnes vertébrales, là, mais. De ces ailes qui font comme un espace à l'abri du vent où est-ce que tu peux te reposer, mais le reste du temps, faut que tu sois activement en train de t'agripper sur sa fourrure pour grimper ou ses écailles, je me souviens plus, là, pour avancer le long de son corps, là.
2: Souvent, quand tu te fais éjecter d'un colosse, tu vas avoir de l'espace pour te rattraper. Parce que, tu sais, mettons, si t'étais sur ton dos, ben là, ça se peut que tu roules, puis que tu tombes le long de sa jambe, puis là, oh, il se rattrape.
1: Oui.
2: Là, par contre, quand t'es dans les airs, ça pardonne pas, tu sais. Si tu te fais éjecter, puis ben, il faut que t'attendes que tu retournes dans l'eau, puis tu recommences le pattern de l'attaquer avec une flèche.
1: Ça te prendrait un grappin, hein. Là, ça serait pratique. Tu sautes, là, puis tu tires ton grappin, tu te Alors, les autres colosses qui nous attendent, on a après le sixième, qui est le Goliath.
2: Ouais, ben ils ont pas de nom hein, finalement, selon les devs, il s'appelait Minotaur B.
1: C'est vraiment ça.
2: Ouais, il ressemble vraiment au premier bonhomme qui était Minotaur A, mais les fans l'appellent Barba.
1: Okay.
2: Probablement pour barbare, parce que c'est un des premiers où est-ce que tu te bats contre que tu dois utiliser l'environnement pour le rejoindre, pas seulement son corps.
1: OK, ouais, lui il est grand mais il est pas aussi grand que le premier, ça se peut-tu?
2: Non, exact, mais il y a pas grand-chose pour grimper sur lui à même lui, fait qu'il faut que tu le contournes puis que tu embarques sur des rambardes puis là à partir de là tu es capable de sauter dessus. Parce qu'il y a un bon saut en longueur.
1: Wonder, il est capable.
2: Wonder il est capable de
1: sauter.
2: Des bonnes
1: jambes, des bons bras.
2: Exact. Puis c'est drôle parce qu'il fait aussi dans la version PS4, ça paraît pas autant, mais dans la version PS2, il fait beaucoup aller ses bras comme dans Ico.
3: Ah,
2: dans
3: oui.
2: Ico, il y a comme une espèce de mécanique où les bras sont très mous, justement, pour permettre de trimballer la princesse dans toutes les angles, tu sais.
3: Ouais, c'est ça, de cet ordre.
2: Exact. Puis dans Wonder, il court un petit peu en laissant aller ses bras. Moi, ça m'a fait beaucoup rire, parce que dans la version PS4, c'était pas du tout comme ça.
3: Il a l'air d'un ado encore un peu décoordonné, là. On s'excuse à tous nos auditeurs et nos auditrices en adolescent.
2: Ça vient un moment donné. Le septième, ben là, lui est aquatique.
3: C'est un serpent de mer là.
2: Ouais. Genre un mix entre une serpent de mer puis une barbotte là. Il y a comme des
3: Ouais,
2: il y a comme un peu le mix de tout ça puis drôle aussi d'utilisation des éléments, il est comme électrique mais sous l'eau, ça j'ai jamais
3: comme une anguille électrique.
2: Ouais, là, comme une anguille électrique finalement, mais fait que lui il va t'attaquer avec des espèces de jets électriques puis faut que tu réussisses à gérer le temps que tu passes en dessous de l'eau, mais aussi la gripper, tu sais. Fait que t'as le double stamina, parce que quand t'es en dessous de l'eau, c'est aussi du stamina.
3: Ouais, pis ça, c'est ton souffle, pis...
2: Ouais.
3: Fait que tes bras puis ton souffle, faut que tu gères les deux en même temps. Ouais,
2: exactement.
3: Tu sors puis
2: voilà.
3: C'est drôle, c'est comme s'il avait vu toutes les créatures aquatiques, genre serpent de mer, dragon chinois, ouais. Anguille électrique, barbotte, go, on met tout ça ensemble.
2: C'est génial.
3: On a un dans l'eau, on va en profiter.
2: Exact. Là, lui, t'as quand même ça c'est pas mal un fan favorite, j'ai l'impression.
3: Le numéro 8.
2: Le 8, qui est comme un gros gecko slash salamandre, qui t'attaque avec justement des attaques électriques. J'ai jamais vu des attaques de feu. Puis il fait aussi une espèce de petit, nuage de poison.
3: Ouais,
2: okay. Fait que lui, il y a comme une des premières fois où est-ce que t'as comme une espèce d'attaque qui affecte un gros espace. Fait que faut que tu sois furtif, mais lui, il est très mobile,
3: là. Lui, ouais. Tu sais, contrairement aux autres colosses qui sont statiques ou qui avancent en ligne droite dans des espaces vides,
2: ouais.
3: Lui, il se promène sur les murs, là.
2: Ouais. C'est le premier des petits. Parce qu'il y a quelques colosses qui sont pas particulièrement gros.
3: Ouais.
2: Puis lui, c'est comme un très gros gecko s'il était un gecko réaliste.
3: Quand on dit pas particulièrement gros, c'est genre quelque chose comme 20 à 40 fois ta taille, peut-être.
2: Ouais,
3: ça, c'est pas trop gros.
2: Une Honda Accord.
3: Une Honda Accord. Ah, à ce point-là, je pensais pas qu'il était si petit que ça. Tu peux sauter dessus, puis tu couvres genre la moitié de son corps.
2: Ouais, ouais. Il est pas si gros que ça, mais semble.
3: Ok, ça se peut, ouais, c'est sûr.
2: Peut-être que c'est moi qui sais pas à quel point c'est gros, non, d'accord. Mais référent à une Dodge Caravan, je sais pas, bref, un véhicule.
3: Ah, mais gros comme une voiture, ça, c'est quand même petit.
2: On vient de voir des septuplex se promener, puis là, soudainement,
3: ils sont bien plus grands qu'un autobus.
2: Exact.
3: Ils sont grands comme une tour à condo.
2: Puis lui, on est comme dans une espèce d'arène romaine, puis il se promène sur les murs. Fait que là, toi, justement, faut que tu trouves des endroits où est-ce qu'il passe. Il me semble qu'il faut que il passe devant toi, puis là, tu l'attaques pour qu'il tombe. Puis là, il tombe à la renverse sur le dos, puis là, tu vas attaquer sur son ventre. Quand même, un des préférés, je pense. Là, j'ai regardé une couple de tier list puis de rankings de comment les fans apprécient à quel point les colosses. Puis lui, il revient beaucoup parce que, tu sais, il y en a qui, comme on l'a dit, il y en a qui se répètent. Les bipèdes, bon, ils reviennent. Puis là, justement, avoir un gecko, c'était quand même cool. Comme de fait, le 9e, ben, c'est un autre monstre à quatre pattes. Qui se bat dans une espèce de désert
3: Lui là, je l'adore. Si je me trompe pas là, je pense que c'est lui là. Il est énorme.
2: Ouais.
3: C'est un quadrupède.
2: Ouais.
3: Il fait un peu penser à une tortue.
2: Oui.
3: Tu sais, il a, au sens où il y a une grosse carapace sur le dos et tout, mais évidemment, il va plus vite qu'une tortue même s'il est slow là. Puis lui, il faut que tu l'affrontes à cheval.
2: Oui.
3: Ah ça c'est vraiment. Moi j'ai trouvé ça super cool à l'époque là. Hey, y en avait des moments que j'ai trouvé vraiment cool là quand je repense là.
2: Oh oui non, c'est justement le jeu est tellement concentré en moments mémorables que je comprends pourquoi ce jeu-là traverse les âges puis qu'on en parle puis qu'il est tout le temps dans les tops des listes les plus intéressantes parce que c'est fascinant d'avoir fait ça sur PS2, tu sais. Puis aussi à quel point ça roule bien. Ça va super bien.
3: Ouais, tu sais, les gens sont critiques puis disent "Ah, t'as pas tant d'images par seconde." Puis je suis comme "Ouais, mais tu sais, PlayStation 2, man, c'était limité."
2: Non, et donne une chance, ça fait 21 ans que c'est sorti quand même.
3: Fait que t'es à cheval, puis là tu conduis ton cheval qui encore une fois il a sa certaine autonomie, tu sais. Mm-hmm. Puis t'es sur une espèce de grande plateforme de je sais pas 2 km de large peut-être, mais qui est entourée de ravins.
2: Ouais.
3: Fait que là, il faut quand même que tu fasses attention quand tu cours en ligne droite pour être sûr de ne pas tomber dans le ravin toi-même. Puis là, il faut que tu sortes ton arc tandis que tu es sur ton cheval, puis que tu cours à côté de lui, puis que tu vises ses pattes, dans mon souvenir.
2: Je crois
3: que il y a un point faible dans les genoux, je pense, ou quelque chose comme ça. Puis là, si tu fais ça sur des pattes du même côté du corps, ben là, il va s'effondrer sur ce côté-là. Donc là, tu peux sauter puis accrocher le dos de sa carapace qui va maintenant être à ta portée parce qu'il est couché sur le côté. Donc là, tu peux escalader verticalement sa carapace de dos, tu sais, puis monter grâce à ça en haut. Puis là, sur le dessus, tu trouves un point faible. Là. Je me souviens plus du détail, mais ça, j'étais comme waouh, tu fais de l'arc à flèche à cheval, tu sais. Pour contre une cible en mouvement, je trouvais ça écœurant.
2: Mais c'est hot parce qu'en plus, jusqu'à ce moment-là, chaque boss te propose une manière différente aussi de débattre. Même s'ils ont des designs similaires, ouais. mettons, l'approche que tu dois prendre est basée sur ce que t'apprends des autres boss, mais tout le temps avec une petite affaire de plus de « OK », parce que là, c'est soudainement, lui, il va t'attaquer, mais il y a une attaque de loin. Comparativement aux autres boss, parce que tu sais, il t'attaquait d'en haut très lentement,
3: ouais.
2: lui, il envoie des espèces de mortiers d'électricité, puis à pied, tu réalises que tu vas toujours t'es manger d'en face.
3: Ah oui,
2: parce
3: c'est ça.
2: Sont trop gros, ça explose trop ouais. fort. Puis là, tu fais « Qui va plus vite que moi? » Argo.
3: Argo! Puis là, t'attaques arrive. Puis...
2: exact. Fait que ouais, Argo est très cool. Ensuite, tu vas avoir le dixième, c'est celui qui est dans le sable. Un espèce de requin ouais. des sables.
3: Ouais, ça, c'est un moment fort aussi. Ouais. Ben là, ça se répète notre truc, mais c'est vraiment ça. Parce que là, tu rentres dans une caverne, puis là, tu t'en vas dans le fond de la caverne, puis là, tu arrives dans une grande zone, fait que là, tu dis, ah, ça doit être ici, j'imagine. Puis là, c'est plein de sable, puis là, lui, dans le fond, c'est comme un fer des sables
2: ouais.
3: qui sort, puis qui t'attaque. Puis là, c'est ça la différence. Je pense qu'il y a des gens qui en parlent sur Internet en disant, ça, c'est le moment où toi, tu deviens la proie.
2: Ouais.
3: Parce que jusqu'ici, c'est toujours toi qui attaques, c'est toujours toi qui initie l'agression.
2: Mm-hmm.
3: Puis les colosses, ils vivent leur petite vie de colosse, puis toi, tu viens les tuer. Fait que là, ça te fait comme réaliser que, oups, qu'est-ce que je suis en train de faire? C'est-tu vraiment une si bonne affaire que ça? Puis c'est pour ça que la voix de la divinité avec qui j'ai fait un pacte est pas super friendly non plus, là.
2: Non, non, c'est ça, exact. Mais déjà, qui t'a dit que, ouais, les conséquences seront terribles, mais pour qui? Pourquoi? C'est pas clair exactement, tu sais.
3: Ouais, c'est ça. S'il est pas clair avec toi, c'est le signe qu'il est méchant.
2: Exact.
3: Puis cet ennemi-là, dans le fond, ça aussi, faut que tu le fasses à cheval. Puis tu cours à cheval dans le désert, puis ce ver-là, il court après.
2: Mm-hmm.
3: Puis là, il court après, puis à un moment donné, il émerge du sable. Puis toi, tu pivotes la caméra pour le regarder de dos, puis te viser avec ton arc, genre.
2: Ouais.
3: Puis tu vois ses yeux orange, mm-hmm. magnifiquement weird et épeurant, là, tu sais. Puis là, c'est comme, il te court après, là. Puis là, t'es comme, ah! Puis là, tu tires des flèches dans ses yeux, je pense, pour le faire ouvrir la bouche, puis avoir un
2: il me
3: point
2: semble
3: faible,
2: que
3: là.
2: C'est ça, ouais, exactement.
3: Probablement que tu réussis à l'aveugler, puis là, il percute. Ah, je pense qu'il faut que tu le fasses percuter des blocs de pierre qui sont disséminés à travers le sable.
2: Oui.
3: T'sais, parce que lui, il va pas foncer dans de la roche, mais si tu lui tires dans les yeux, puis qu'il est aveuglé, il va finir par foncer dans une roche. Puis là, quand il fait ça, ben, il émerge en surface, puis là, ben, t'as le temps d'aller le stabber.
2: C'est ça, exactement. Oui, puis les yeux oranges, c'est intéressant, parce que ça, c'est leurs yeux d'agression, mais sinon,
3: ouais.
2: généralement, ils ont des yeux bleus.
3: Oui, c'est ça.
2: Puis ça aussi, dans l'histoire, c'est quand même comme dans le storytelling qui est juste visuel, parce que encore une fois, les bonhommes parlent pas, puis y a pas comme de fresque, y a pas comme de tablette qui t'explique exactement qu'est-ce qui se passait, puis ça va être important pour le dernier boss, mettons, les yeux bleus puis les yeux jaunes. Le prochain, c'est un autre format de char. Je vais m'aventurer. Mais lui, c'est comme une espèce de sanglier gigantesque, mettons, qui fait à peu près comme 5 fois ta taille. Fait que c'est un des plus petits, souvent aussi ce que les gens ils vont le plus se plaindre de, mais qui va avoir une approche très très différente. C'est lui qu'il faut que tu te, comme si t'essayes de le battre au niveau du sol, incapable, parce que il est comme une armure partout sur le
3: corps. Ouais.
2: C'est là, il faut que tu te promènes sur des faut que tu te promènes sur le top de vieilles structures et que t'essayes de l'enligner sur un
3: des piliers pour qu'il fonce dans le pilier.
2: Exact, pour que toute la structure s'effondre sur lui, que ça libère l'espace pour pouvoir l'attaquer puis que tu le finisses comme ça.
3: Ouais, c'est ça. Puis ça c'est intéressant, c'est un des endroits les plus comme c'est pas industriel mais disons habité.
2: Ouais.
3: Hein, il y a beaucoup de petites structures, tu remarques un temple, des affaires assez bien construites là, c'est comme dans une zone pas facilement accessible là. Puis ouais. là tu te dis OK, ici il y avait une cité peut-être ou quelque chose comme ça. On va prendre une petite pause musicale avant d'enchaîner sur la suite. On va écouter la chanson Romance de Yuki B. Ça c'est au palmarès de CISM en ce moment et la chanson c'est Trop par la bronze. 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

0: Vous êtes de retour à la Grande Ludothèque pour la poursuite et fin de notre discussion sur Shadow of the Colossus, le classique de la PlayStation 2 en compagnie de Jocelyne Bélanger. Jocelyne, avant qu'on termine sur les derniers colosses, il y a un élément sur lequel on n'est pas revenu encore, c'est l'exploration qu'on fait de l'espace entre les colosses. À un moment donné, si on a l'œil exercé, parce qu'il n'y a rien qui nous le dit, mais on peut remarquer qu'il y a des fruits dans les arbres. Fait que là, tu les tires avec ton arc à flèche, le fruit tombe, puis ce fruit-là augmente ta barre de vie, dans mon souvenir.
1: Ouais, exact.
0: Puis l'autre truc, c'est les lézards.
1: Ouais.
0: Ça, on peut les remarquer. C'est une des rares affaires vivantes qui bougent, là, on va dire.
1: Quand tu les attaques, leur queue tombe, puis tu peux aussi ramasser leur queue. Puis ça augmente ta stamina.
0: Donc, ton endurance qui te permet de rester accroché plus longtemps.
1: Mm-hmm.
0: Puis j'imagine que le jeu est faisable si tu ramasses aucune amélioration.
1: Ça augmente quand même... Tu le vois, tu sais.
0: Ouais, c'est ça.
1: Tu ramasses le fruit, puis tu le vois, tu le vois faire poup. Fait que ça vaut la peine de cette exploration-là. Dans la version PS4, ils ont rajouté une autre affaire, qui est 79 sous cachés, à travers le monde.
0: Pourquoi?
1: Si tu ramasses les 79 sous cachés, tu as accès à une nouvelle salle dans le temple, qui te permet d'utiliser l'épée de Dormin. Qui est comme une épée enrobée de noirceur en continu, puis qui est comme ton épée normale, mais qui fait plus de dégâts.
0: OK,
1: parce qu'il y a des choses débloquables dans le jeu une fois que tu l'as fini. Tu sais, il y a un mode d'attaque, je sais pas si tu avais...
0: Ah, il y a un mode de time attack là, pour battre tes records de vitesse. Là.
1: Exact, c'est ça, puis ça permet de débloquer des items.
0: Ah, OK.
1: Qui donne différents bonus, là, plus de points de vie. Je pense qu'il y a des arcs à flèches. Il y a des arcs à flèches différents. Il y a des cartes qui vont te montrer où est-ce qu'ils sont les lézards. Il y a des cartes qui vont te montrer où est-ce qu'ils sont les arbres à fruits.
0: Okay.
1: Il y a une récompense ultime quand t'as assez de stamina qui te permet que tu peux grimper en haut du temple.
0: Ah, OK. Oui. Ouais. Fait que là, ça donne accès à quelque chose que t'aurais pas vu sinon.
1: Mais cette récompense-là, tout ce que ça fait, c'est descendre tes points de vie et ton stamina.
0: Wow! Pourquoi?
1: Je ne sais pas. Il y a pas vraiment de raison, personne comprend exactement. Fait que tout le monde, il s'appelle le fruit interdit en ligne, que tu peux dire comme ah ouais, check ça, je suis rendu en haut de la tour, tu sais.
0: Mais est-ce que c'est cohérent peut-être avec le message dans la trame narrative du jeu que oui, se dépasser, mais à quel prix finalement?
1: Ah ben oui, ça fait quel définitivement est le prix à payer pour ça.
0: Ouais. Si tu veux jouer puis aller le plus loin puis aller plus loin puis ça t'en prend toujours plus, ben t'aurais dû arrêter avant parce que il y a des choses qu'il faut que tu acceptes qui sont des limites.
1: Ouais.
0: Ça c'est peut-être une conclusion de la trame narrative. On va se rendre à la fin de l'histoire, mais avant d'arriver là, je voulais aussi qu'on parle du côté très cinématographique, des influences cinématographiques, parce que tu parlais du time attack mode pour refaire les combats de boss que tu as déjà battus.
1: Mm-hmm.
0: Parce que quand tu te promènes dans l'environnement du jeu, si tu retournes à un lieu où tu as déjà vaincu un colosse, tu vas trouver les restes du colosse qui sont là, comme un nouveau monument, un nouveau marqueur dans cette terre-là des gestes que tu as commis.
1: Mm-hmm.
0: Tu peux retourner puis te rappeler de ce colosse-là que t'as battu puis qui fait maintenant partie du paysage puis de la nature morte. Donc, il y a quelque chose là-dedans qui t'invite à contempler les conséquences peut-être de tes actes.
1: Quand tu vas voir les colosses, tu peux essayer de les rebattre. Ils appellent ça « reminiscence ».
0: Puis quand tu fais ces combats-là, t'as comme un filtre cinématographique grain de pellicule. Puis dans mon souvenir, c'était en noir et blanc ou peut-être pas en noir et blanc, mais encore plus désaturé que les couleurs du jeu. Donc, c'est comme le souvenir cinématographique. Puis là, toi, tu as amené ta copie physique, là, puis tu me montrais ça tantôt, pendant qu'on mangeait un sandwich, que le manuel du jeu est au format 16:9.
1: Oui.
0: Tu sais, moi, j'ai jamais vu ça, là.
1: Mais moi non plus. Puis j'ai essayé de trouver comme d'autres manuels qui auraient tenté de faire ça, tu sais. Puis même, c'est ce qui est fascinant, c'est que ça montre aussi la volonté de cette équipe-là de faire différent jusque dans le format de leur manuel. Puis comme de fait, tout ce que ça permet, c'est de faire des plus grosses images. Fait que tu mets le livre de côté, puis tout ce que c'est des espèces de screenshots de jeu avec à côté, tu peux faire ça, juste dans un format beaucoup plus large.
0: Ouais.
1: Mais c'est tout.
0: Ça signale un peu l'influence cinématographique.
1: Définitivement, tu sais. Puis la manière aussi dont ils organisent... Plus le jeu avance, plus tu comprends que tu es en train de faire quelque chose que tu devrais pas faire.
0: Ouais.
1: Parce que ça se voit aussi sur Wonder.
0: Oui.
1: Puis c'est pour ça qu'à chaque fois que tu tues un colosse, tu es remis devant son visage parce que son visage devient de plus en plus démoniaque.
0: Ben c'est ça qui... Moi, j'ai remarqué ça vers la fin, tardivement, que quand tu es à côté de la princesse qui est... Ben, je dis la princesse, mais enfin, ton amoureuse qui est sur l'hôtel, la caméra zoome très proche, puis là, tu la vois elle, mais quand tu retournes ton personnage, tu vois le visage de ton personnage de très près.
1: Ouais.
0: Puis c'est là que tu remarques vers la fin que, tu sais, ses veines sont noircies.
1: Les yeux commencent à être un petit peu comme injectés de noirceur, puis...
0: Ouais, le teint est encore plus pâle,
1: ouais.
0: Mais ça se fait progressivement, puis quand tu quittes le temple, puis tu t'en vas à l'aventure, t'examines n'amène pas ton bonhomme, tu le vois jamais. Fait que tu le vois pas si souvent que ça, fait que ça prend du temps avant que tu t'aperçoives que, attends, il me semble qu'il était pas de même au début du jeu.
1: Exact.
0: Puis là, quand tu te rends compte de ça, il est trop tard, là, t'es rendu à ton 10e, 12e, 13e, 14e colosse, là, je sais pas.
1: Tu sais, tu commences à te poser des questions sur la corruption qui vient avec ces tentacules-là, tu sais. Qu'est-ce que je suis en train de tuer? Pourquoi je suis en train de les tuer? Il y a tous ces moments, comme t'as parlé de justement ces moments de réflexion-là, mais c'est ça qui arrive quand tu te rends pis que faut que tu fasses des efforts pour les trouver, là, ces colosses-là. Fait que là, dans le fond, t'es peut-être l'oppresseur. Puis c'est vraiment, puis j'imagine pas sur PS2 à l'époque, là, j'essaie de penser à d'autres jeux vu qu'il y a rien qui t'est donné dans Shadow of the Colossus, tu peux te poser la question. Tu peux aussi pas te poser la question.
0: Ouais.
1: C'est ça qui est fascinant, tu sais. Mais moi, je me suis posé la question.
0: Ouais, moi aussi, parce que la forme du jeu invitait à se questionner.
1: Mm.
0: Parce que la forme du jeu n'est pas conventionnelle. Fait que là, tu te dis, qu'est-ce que je suis censé comprendre? Puis là, tu commences à te poser des questions, peut-être.
1: Ouais.
0: puis là, ben, on était rendu au 11e colosse, je crois.
1: Oui.
0: Le grand basilic. Ah, lui, il est le fun.
1: Ah oui, non, Pelagia.
0: Selon
1: les fans, lui, il est vraiment particulier. Ça, je pense que quand les gens ils parlent de Shadow of the Colossus, c'est potentiellement celui qui marque le plus les esprits parce que lui, il est loin dans la manière dont tu dois l'aborder, tu sais.
0: Ouais, lui, c'est un quadrupède. Je me souviens même pas combien il y a de pattes ou quoi.
1: C'est pas clair. La moitié de son corps est en dessous de l'eau. Fait qu'on sait pas exactement à quel point il est grand. Puis on sait pas s'il y a peut-être juste plein de petites pattes qui se font aller. Un canard sous l'eau. C'est peut-être comme ça que j'aime l'imaginer. Mais lui, il flotte puis il va t'attaquer de, il y a pas de, il aussi, même son design est très différent des autres. Il y a pas de yeux. Tu sais, ils vont tous avoir des yeux comme j'ai dit tantôt, qui changent de couleur. Lui, il y en a pas. Il y a comme deux espèces de protubérances qui ressemblent un petit peu à des yeux d'escargot, mais tu sais, des boules électriques à partir de là.
0: Ouais, c'est comme des cornes laser, là.
1: Ouais, exact. Des genres de cornes laser. Puis là, tu comprends pas trop comment t'es censé l'aborder parce que son corps est inaccessible. Fait que tu comprends qu'il faut que t'ailles sur sa tête. Puis là, il faut que tu montes sur une structure.
0: Puis sa tête est comme une structure de passerelle, d'arche, de couloir, là. C'est comme un bout de temple, là, dans le fond, qui est circulaire.
1: Mm-hmm.
0: Comme si c'était une couronne qu'on lui avait fait en prenant des morceaux de mur, genre.
1: Mm.
0: Ouh, ça d'ailleurs, le style architectural aussi. Moi, j'ai trouvé que j'avais un feeling Inca, Aztec, Maya. Je sais pas exactement lequel de ces trois-là, là.
1: Mm-hmm.
0: Que tu sais, il y a beaucoup des motifs de spirales. Puis tu vois ça aussi dans comment les bâtiments puis les structures que tu vois en ruine sont construits. Donc, il y a un peu cet imaginaire-là qui est évidemment pas clair, pas situé puis qui est fait pour être vague. Mm-hmm. Mais ce boss-là, oui.
1: Faut que tu montes sur sa tête. Faut que tu trouves... Il y a une structure que t'es capable d'escalader à l'intérieur.
0: Ah oui.
1: Tu montes sur sa tête, et sur sa tête, il y a comme des espèces ça ressemble à des dents, là. Je pense que souvent, quand les gens le décrivent en ligne, c'est des dents. C'est comme s'il y avait une espèce de dentier du bas qui dépasse de sa tête. Puis quand tu les tapes, ça va...
0: Il s'oriente dans cette direction-là.
1: Il va s'orienter dans cette direction-là. Puis là, toi, tu contrôles ses mouvements jusqu'à temps que tu puisses te rendre... Je me rappelle même pas, comme parce que t'es déjà sur sa tête.
0: Faut que tu l'amènes quelque part, mais je me souviens plus où.
1: Faut que tu l'amènes quelque part pour que ça permette de sortir, comme qu'il sorte un peu plus de l'eau, puis que là, ça te permette d'atteindre son point faible, si je ne m'abuse.
0: Ouais, ouais, c'est
1: mais on se rappelle beaucoup
0: ça.
1: De taper, puis là, t'as comme un espèce de bon clang.
0: Ouais.
1: Puis là, il commence à se déplacer dans ce sens-là. Et ça, c'est vraiment, encore une fois, des idées brillantes, full unique.
0: Ben, ce à quoi ça ressemble, là, moi, ce que j'ai en tête, c'est ça ressemble à Rémi Leroy dans Ratatouille, qui est sur la tête du chef, puis qui tire ses cheveux pour le manipuler, tu sais.
1: C'est vraiment ça. Ouais, il y a une version un petit peu plus dark parce que c'est plus comme, OK, on va aller par là pour que je puisse te tuer. Mais c'est pas comme faire une lasagne.
0: on a le Colosse 13, qui est un autre aérien. C'est le deuxième aérien, lui.
1: Mais qui est le plus grand de tout le jeu, que les fans appellent affectueusement Phalanx, si je m'abuse. Ouais, Phalanx, qui est un gigantesque serpent ailé, qui ressemble...
0: Plusieurs paires d'ailes.
1: Ouais, plusieurs paires d'ailes. Que lui, c'est vraiment comme un monde en soi, là. Il est tellement long, puis t'embarques sur sa queue, puis il faut que tu te rendes jusqu'à l'avant de sa tête pour pouvoir le tuer en t'accrochant. C'est long, c'est assez ardu. Faut vraiment que tu calcules exactement quand est-ce que tu t'accroches, quand est-ce que t'attends.
0: Non, c'est peut-être à lui que je pensais quand j'en pensais à l'autre, là, aérien d'avant. Je pensais peut-être plus à lui, ouais.
1: Ouais. Ben, lui, c'est ça. Tu sais, Avian, qui est le premier qui est dans les airs, il y en a comme deux, là, qui sont dans les airs. Lui, c'est vraiment plus comme un oiseau. Fait que t'as deux ailes, puis tu te rends jusqu'au bout des ailes.
0: Ah oui, c'est ça, ouais.
1: Mais Phalanx, lui, c'est vraiment un serpent gigantesque.
0: C'est comme si tu sautais dans un métro de la STM sur la ligne orange.
1: Ouais, c'est voilà. Ça.
0: Fait que là, faut que tu parcours tous les wagons, puis là, il y a du vent à travers ça, évidemment, parce que c'est pas un métro, là. C'est un du vent.
1: Puis il fait des spirales. Il va pas à l'envers. Tandis qu'avant, ce qu'il y a, tu sais, quand tu te bats contre lui, c'est que lui, il va flipper à l'envers.
0: C'est vrai,
1: des
0: faut
1: fois.
0: Que tu t'en tiennes avec ton bras suspendu. C'est malade.
1: Puis là, t'es dans tous les sens. Fait que c'est pas un moment donné que tu perds la notion, mais phalanx, c'est ça. Phalanx, c'est vraiment comme une espèce de demi-marathon. Ouais. Mais que tu te promènes à travers les poils pour se rendre jusqu'à sa tête. Lui, il est vraiment majestueux. Lui, en plus, il est majestueux, puis c'est, encore une fois, un des plus inoffensifs.
0: Ouais.
1: Tu comprends pas trop.
0: Rien,
1: comme
0: lui.
1: Devant cette merveille-là, t'sais, comme très imposante.
0: Ok, on est devant lui. Time to kill. C'est comme
1: c'est ça.
0: T'as de la misère à vivre avec ça.
1: Exact.
0: Ça me fait penser à ce que tu disais sur avion qui flippe, puis là, tu sais plus dans quel sens. Là, j'ai comme le souvenir qui m'est remonté de tomber de avion, puis pas savoir je tombais dans quel sens.
1: Oui, exact.
0: Parce que t'es complètement dans le ciel, puis là, tu lâches. Tu sais que t'as lâché, mais tu sais pas où est la terre, puis où est le ciel quand là, tu tombes. Puis ce sentiment-là, ça m'a rappelé aussi comment je l'ai vécu avec, je pense, le premier ou peut-être le troisième colosse, que tu montes dessus, puis là, t'es rendu sur son épaule, puis là, il commence à se shaker l'épaule pour te faire tomber. Mm-hmm. Là, tu tiens le piton, puis là, je me rappelle le sentiment de vertige réel que j'avais. Parce qu'il donne un swing en arrière, puis là, t'es comme « wow! » Puis là, je le sentais vraiment. Là. C'est quand même fort, là. Vraiment.
1: Parce que tu perds rarement, en plus, quand tu montes sur les colosses, tu perds pas le sol. Tu le vois qui devient de plus en plus loin. Puis des fois, tu vois ton cheval, fait que ça te donne une espèce d'échelle de grandeur. Je suis rendu vraiment haut. Au moins, ouais, mais c'est ça. Moi, ce qui m'a toujours surpris, par contre, c'est que ton personnage, il fait tough, là.
0: Ah oui,
1: même si tu tombes des plus hautes épaules du monde, ça y fait pas grand chose, tu sais.
0: Oui, c'est ça.
1: Après ça, on retrouve un autre format un peu plus petit.
0: Ouais, le Colosse 14.
1: Ouais.
0: Format plus petit, mais quand même plus gros qu'un char.
1: Ouais, quand même plus gros qu'un char. Lui, il te poursuit, puis c'est pas tout de suite clair qu'est-ce qu'il faut que tu fasses, mais ça introduit une nouvelle mécanique qui existe seulement pour lui.
0: On est tard dans le jeu, là, pour introduire des nouvelles mécaniques, là.
1: Ouais, exactement. On est tard dans le jeu, mais on est comme à la cinquième heure. T'sais, encore une fois, c'est un très petit jeu. Puis là, t'as cette torche. T'as des torches que tu peux ramasser.
0: Ah oui, c'est vrai.
1: Et là, tu utilises une torche, puis là, tu comprends qu'il y a peur du feu. Fait que là, tu réussis à le repousser jusqu'à temps qu'il tombe en bas d'une espèce
0: une falaise.
1: D'une falaise. En tombant, micro-cinématique, son armure éclate. Tu vois que sur son dos, son point flop était là. Puis, ben, tu fais ce que t'as à faire.
0: C'est en
1: faire...
0: Time to kill.
1: Ouais, exactement. Oh, ok, enfin. Puis après ça, ben là, t'as l'avant-dernier qu'on revient. Ben là, tu vois, il s'appelle Minotaur C. Il est comme notre troisième bipède.
0: Avec une arme. Pis
1: c'est un de ceux que j'ai aucun souvenir de la version que j'ai jouée, même au PS4.
0: Peut-être version plus agressive du premier.
1: Je pense que c'est ça. Il est comme juste un peu un copie-coller pour peut-être retenir les expectations pour le dernier boss, parce que là, le dernier boss, lui, c'est littéralement une espèce de tour infernale que tu vois au loin. Puis là, t'es dans un dédale, justement, de ruines. Tu sais, tu parlais tantôt de ruines aztèques, Inca et tout. C'est vrai que ça fait ça beaucoup, l'infrastructure. Puis justement, on dirait quasiment que tu te promènes dans un Machu Picchu à la fin, avant de te rendre à lui, là. Puis faut que t'évites ses projectiles. Malus, qui s'appelle. Mais lui, c'est drôle, il est immobile, tu sais. Il est comme sur une espèce de pivot, en fait. Là.
0: Ouais,
1: il est juste tellement gros qu'il existe au-dessus de toute la map. Là. Je pense qu'il faut que tu grimpes justement pour se rendre à lui. Ensuite, de plus en plus haut. Puis lui, c'est ça qui est fascinant, c'est que c'est le dernier, c'est le 16e. T'es à la fin de ta quête. Puis vers la fin, il y a un moment où est-ce que justement tu te retrouves sur son bras et il t'observe. Puis ses yeux redeviennent bleus.
0: Hey, ça, c'est capoté, hein?
1: Ouais. Et là, c'est le moment ultime où est-ce que tu sais qu'est-ce que tu t'en viens faire, tu sais. Puis là, tu réalises que finalement... il y a vraiment quelque chose qui marche pas. Il y a quelque chose dans ces créatures-là qui est noble et paisible,
0: voilà,
1: pis c'est moi le parasite dans tout ça, tu sais.
0: Ouais. Et là, tu te sens comme un parasite quand tu grimpes sur leur dos.
1: Exact.
0: Tu joues aussi ce rôle-là dans l'écosystème.
1: Oui.
0: Tu viens bousiller un environnement.
1: Exact.
0: Qui est en équilibre.
1: Ouais. Tout allait bien jusqu'à temps que t'arrives, finalement. Puis là, ben, tu le tues, t'as ta dernière, t'as les dernières tentacules qui te ramènent et la statue finale explose en même temps que il y a du monde de ton village qui arrive. T'as le prêtre Emon qui est là puis qui s'en vient qui veut te rapatrier. Et eux, ils arrivent au moment où est-ce que la 16e statue.
0: Là, c'est la finale du jeu. Moi, ça fait 20 ans que je l'ai pas vu. Fait que là, je me rappelle de façon inexacte que notre personnage de Wander est devenu complètement possédé par le mal.
1: Ouais.
0: Puis là, je pense que le prêtre de son village tout ça essaie de l'exorciser entre guillemets.
1: Mm-hmm.
0: Puis parce que ce qu'il décrit, c'est que en détruisant les 16 colosses, on a permis à Dormin de revenir, ouais, de se réincarner. Puis ça, c'est le mal suprême, c'est Satan, c'est tout ce que tu veux. Fait que là, on a commis l'irréparable pour essayer de marchander la résurrection de notre copine. Puis que même ça, c'est un pouvoir trop grand, puis on n'aurait jamais dû faire ça. Puis là, notre personnage qui est devenu corrompu, là, ça, c'est le moment chair de poule. Ben, enfin, il y en a eu beaucoup, mais bon, un de plus. Où est-ce que là, notre personnage de Wander se transforme, il est possédé par Dormin, puis là, tu deviens un colosse,
1: oui,
0: d'ombre. T'es, ouais, fait en ombre, comme Dormin, mmh, qui a pris possession de toi. Puis là, toi, t'es un colosse gigantesque, qui est en contrôle, c'est interactif. Ouais. Puis là, t'as les gens de ton village qui sont là, puis le prêtre qui court au sol. Puis là, tu viens de changer de perspective. Là, toi, t'es un colosse, t'essaies de les frapper. Ouais. Mais quand tu pèses sur le piton pour frapper, ton swing se prend, ton bras se lève, ton, mm-hmm, truc arrive. Puis là, ben, tu finis par frapper bien des secondes après qu'eux se sont tassés, évidemment. Puis là, tu vis qu'est-ce que c'est d'être un colosse puis d'avoir des parasites. Oui, sauf que ça, là, c'est toujours toi le parasite là, dans, ouais, ce cas-ci, mais bon.
1: Tu deviens finalement...
0: Ça renverse la perspective. Là, c'est rendu, ouais, toi le colosse.
1: Ouais. Puis là, à ce moment-là, tu comprends que puis non seulement t'es un colosse fait d'ombre, là, ça vient renforcer l'idée que tu étais l'antagoniste, en fait, voilà, dans toute cette histoire-là, tu sais. Puis éventuellement, ben, Aemon, il fait un sort magique quelconque, puis il te recèle dans cet univers-là. En fait, il recèle Dormin, mais vu que t'es fusionné avec, ben là, il y a comme une espèce de... Tu peux essayer de... Comme, je pense que t'es encore en contrôle, t'essaies de t'échapper d'un portail qui va t'aspirer.
0: Ouais, ouais, il y a ça,
1: ouais. Puis là, après ça, ben, malheureusement, tu te fais aspirer. La gang de prêtres pis de ton village s'en vont. Et là, Mono, je pense que c'est son nom.
0: Oui, le nom de ton amoureuse, maintenant ressuscité.
1: La princesse se réveille. Et ça finit sur un moment très bizarre.
0: Très bizarre.
1: Où est-ce que l'espace où Dormin est sorti puis où est-ce que t'as été réaspiré, qui est comme une espèce de fontaine qui est maintenant vide, il y a un bébé avec des petites cornes.
0: Puis là, on regarde ça puis on fait comme... C'est quoi cette affaire-là?
1: Oui.
0: Ou on saisit la référence, oui, parce qu'on a joué à Ico.
1: Exact.
0: Puis dans Ico, notre personnage a des petites cornes. Mm-hmm. Fait qu'on se dit, ah, est-ce que tout ça, c'était un prequel, un antépisode narratif?
1: Exact.
0: Peut-être. Est-ce que c'est dans le même univers? Est-ce que ça annonce qu'il va y avoir un nouvel enfant comme Ico dans je sais pas quoi?
1: Oui.
0: C'est tout.
1: Ça finit comme ça.
0: C'est tout, j'ai envie de dire.
1: Oui, mais...
0: Est-ce un clin d'œil ludique? Est-ce c'est un petit inside joke? Ou est-ce que c'est vraiment genre, OK, guys, ça, là, c'était la première partie de la saga qui va devenir Ico?
1: Mm-hmm.
0: Pour l'instant, on ne le sait pas trop.
1: Ouais.
0: Il y a eu The Last Guardian après, qui est dans le fond le jeu suivant de, ouais, Fumito Ueda, mais qui n'est pas lié à mon souvenir.

0: on s'attache. Donc, c'est des jeux vraiment qui reposent beaucoup sur une conception du monde où l'empathie puis le lien avec le vivant est quelque chose de fondamental. Pour ça, il me semble qu'il y a quelque chose de très Miyazaki. On parle de Hayao Miyazaki, de Studio Ghibli, des préoccupations envers l'équilibre du monde et les cultiver des relations positives, peut-être. Shadow of the Colossus nous montre qu'il faut pas finalement essayer de transgresser l'ordre naturel. Le deuil, c'est triste, mais ne pactisez pas avec le mal pour essayer de ramener les êtres chers. C'est un peu ça, la leçon.
1: Wow. Hey, c'est vrai, le lien avec Hayao Miyazaki, même dans la conceptualisation des colosses, des espèces de monument vivant, ça revient quand même, tu sais, Nausicaa, Valley of the Wind, c'est ça aussi là, ouais. les ennemis comme les espèces de robots géants là que la nation qu'ils avaient utilisé avait été complètement éradiquée parce que c'était trop fort, puis là c'est du monde qui veut les ressusciter justement. Ouais. Comme tout le temps ce pacte du mal avec des colosses gigantesques, tu sais, Castle in the Sky aussi, les robots, ça revient aussi. J'imagine que ça faisait partie de, potentiellement des inspirations.
0: Des fables techno-écologiques, les dangers de la technologie, puis en même temps le fait qu'on vit dans un monde technologique, puis qu'il y aurait une façon de bien vivre avec ça.
1: Ouais. Je suis surpris qu'il n'y a pas plus aussi de suites spirituelles faites par d'autres gens, mettons à Shadow of the Colossus. Comme ça fait quand même assez longtemps, puis il n'y a pas personne qui semble avoir revisiter peut-être le style de genre Colossus type battles. Comme je pense que l'autre souvenir que j'avais d'un jeu qui ressemblait peut-être un petit peu mais dans une autre échelle encore plus grande, c'est God of War.
0: Ouais.
1: Que tu sais, ils ont fait un niveau sur un bonhomme vivant, puis justement j'écoutais leur GDC puis ils expliquaient que Shadow of the Colossus c'était définitivement une inspiration, mais eux ils ont dit on va le prendre au maximum.
0: Ouais.
1: Genre vraiment on est dans un monde qui est vivant.
0: Ouais, on met l'ampli à 11.
1: Ouais, puis tu te promènes sur un titan, là, je pense que c'est Atlas ou ça, là. Puis là, il y a des ennemis qui apparaissent sur ce monde-là pendant que tu le blesses. C'est quand même très cool, mais ouais. Shadow of the Colossus, là, tu vois, je le revisite, puis potentiellement que, avec les yeux que j'avais à l'époque, les espèces de moments de vide, je les appréciais pas assez ou ça me laissait trop penser à quel point je pouvais le critiquer, le jeu. Quand on a fait l'épisode, c'est peut-être justement sorti de manière un peu trop rough pour rien. Parce que c'est quand même vraiment bon. C'est vraiment cool. J'imagine que si j'y jouais à sa sortie, il y a certains... Tu sais, il y a des mécaniques. La caméra est quand même un de tes ennemis aussi dans le jeu.
0: Oui.
1: Il y a le colosse, mais des fois, c'est difficile. Ça bouge beaucoup comme on l'a dit. Des fois, tu sais pas trop où est-ce que t'es, mais la caméra... Ah, c'est pas trop non plus où se placer. Fait que moment,
0: des fois, tu pèses sur R1 pour t'accrocher, puis ton personnage s'accroche pas au bon truc, puis là, t'es comme, non, saute pas là, non, fais pas ça.
1: Ouais.
0: Un peu comme les premiers Assassin's Creed.
1: Oui, exact.
0: C'est comme, tu sautes, c'est comme, non, pas par là, merde. Oh, ouais.
1: Quand tu as une manière de sprinter, puis là, tu prends un petit coin de mur, puis là, tu grimpes, puis là, t'es comme, je voulais juste aller vite. S'il vous plaît. Fait que, tu sais, mais comme, j'étais fasciné de voir qu'à l'époque, il avait réussi à construire un jeu comme ça, aussi grandiose.
0: Ouais.
1: Puis honnêtement, le remake aussi vaut la peine. Il est juste plus beau. C'est principalement la même chose, avec encore un petit, c'est poli un petit peu plus. Ils ont encore des problèmes de caméra sur le PS4, c'est surprenant. L'image est très très belle. Puis c'est plus facile aussi à embarquer sur aggro. Ça, c'est une des affaires dans la version PS2 que je comprends pas pourquoi. L'espace, faut vraiment que tu sois à côté selle pour être capable de marquer dessus, genre. Mais là, voyons.
0: Ouais, c'est ça. Ben, j'ai l'impression que ça a aussi servi d'inspiration pour Red Dead Redemption.
1: Ah oui.
0: Tu sais, Red Dead Redemption, là, ils ont vraiment perfectionné ça. Parce que là, tu conduis ton cheval est autonome, mais il répond mieux qu'aggro. Ouais. Tu sais, il est moins autonome qu'aggro. Puis en même temps, dans Red Dead, moi, je trouvais que le système de contrôle était vraiment développé. Là, tu peux conduire ton cheval, tu l'orientes, tu vises avec ton gun, tu changes d'ennemi, tu sais, tout ça en même temps. C'était relativement fluide sur la manette. Le piton pour siffler, pour appeler ton cheval, puis ton cheval vient te rejoindre. Ça a été récupéré maintenant dans tous les jeux qui sont comme ça.
1: Ouais.
0: Puis sinon, un successeur, on pourrait penser à Horizon Zero Dawn, par exemple.
1: Ben oui, c'est vrai.
0: Tu sais, t'es dehors dans la nature, hein, t'as des énormes robots, fait que c'est différent, mais il y a des morceaux de Shadow of the Colossus un petit peu partout autour de nous, peut-être. On va se laisser sur cette conclusion. C'est tout pour la Grande Ludothèque cette semaine. Merci d'avoir été à l'écoute. Merci, Jocelyne. On peut suivre le développement du podcast Aucune Promesse sur YouTube, sur Discord et tout ça.
1: On est partout. On a repris tout ce qu'on avait sur le grand rattrapage. Ça s'appelle maintenant Aucune Promesse. Fait que si vous nous suiviez, vous nous suivez maintenant sous le nom Aucune Promesse.
0: Voilà, simple comme ça. On va se laisser en musique. On va écouter 1999 par Philippe B. On va écouter ensuite À l'ombre d'un géant par Auguste et Colosse par Chose sauvage. On se dit à la semaine prochaine. Restez en onde pour le palmarès de CISM.

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maintenant, 18h, vous écoutez le palmarès du jeudi sur les ondes de CSM 89.3. Je m'appelle Maggie Saint-Pierre, c'est moi qui anime le palmarès du jeudi. J'espère que vous n'êtes pas trop tannés d'entendre ma voix parce que j'anime également une fenêtre sur le monde avec ma collègue Simone qui joue à 15h le jeudi également. Je poursuis donc ma soirée avec vous dans le palmarès cette semaine. Je me suis basée sur les nouveautés qui sont apparues pour construire l'émission de cette semaine. Le palmarès, là, dans son intégralité, est disponible sur le site web de csm893.ca. Évidemment, comme à chaque semaine, je vous encourage à aller fouiller dans les chansons qui sont là, celles qui sont là depuis un moment, les nouvelles, peu importe. Il y a les albums également qui sont là. Allez fouiller. Moi, je vous avoue, à chaque semaine, je vous le dis, le palmarès me permet de découvrir des artistes et des albums que je ne connaissais pas. Quelquefois, c'est des coups de cœur, je dois l'admettre, là, c'est instantané. Et parfois, je laisse certaines chansons venir à moi un petit peu plus tranquillement. Il y a un concept qu'on appelle les chansons grower, qui sont des chansons qui sont peut-être pas des chansons que tu aimes à première écoute, mais qui, après plusieurs fois, ben, deviennent des chansons qui finalement s'insèrent tranquillement dans tes écoutes quotidiennes. Et deviennent des chansons que tu finis par aimer. Moi, ça m'arrive avec le palmarès. Des coups de cœur, puis des fois des chansons qui, après plusieurs écoutes, commence à rentrer dans mes écoutes que j'aime faire. Bref, comme je disais, cette semaine, je me suis basée sur les nouveautés qui sont apparues sur le palmarès cette semaine pour construire l'émission de ce soir. J'ai pris les 3 nouveautés chansons et les 3 nouveautés albums, puis je les ai pairées avec une ou deux chansons du même type. L'idée, c'est que si vous tripez sur la nouveauté du palmarès, dans les chansons ou dans les albums, ben vous allez pouvoir découvrir une ou deux chansons de plus, un peu dans le même genre. Sachez que les albums, des fois, j'extrais une chanson pour vous la présenter. Des fois, l'album, bon, les chansons peuvent être parfois éclectiques ou pas nécessairement de ce genre-là. C'est pour ça que je vous encourage à aller voir, parce que peut-être que même si vous tripez pas sur la chanson que j'ai mis, peut-être qu'il y a d'autres choses dans l'album, dans son intégralité, qui va vous parler. C'est subjectif aussi. La chanson avec laquelle je perds la nouveauté, ça veut pas dire que c'est quelque chose qui va vous faire triper ou qui, pour vous, est nécessairement deux chansons que vous écouteriez ensemble. Mais j'ai essayé là de faire des mix and match qui sont assez intéressants. J'essaie, vous le savez, je vous le dis, je suis une fan des playlists. J'adore quand les playlists sont organisées, qui font du sens, qui se suivent. Donc, c'est un peu ce que j'ai essayé de recréer version mini ici à l'émission de cette semaine. On commence ça avec les nouveautés chansons. Je vous présente donc la chanson « Tu prendras des détours » de Jonquille. Mathilde Jonca de son prénom, c'est elle l'artiste qui a fait la chanson. Et c'est une chanson qui est excellente. C'est pour moi une chanson à écouter en auto, les fenêtres baissées, il fait soleil avec le vent. Ça peut être aussi une chanson à écouter en marchant dans un parc. Et là, j'espère que vous savez que vous pouvez tout faire ça en nous écoutant nous autres. Dans la maison, dans l'auto, en marchant, les fenêtres baissées. Tout ça, ça se passe sur le site de csm893.ca. Vous pouvez tout faire ça en faisant vos petites affaires. Donc, tu prendras des détours de Jonquille, une chanson d'été, une chanson qui fait du bien. C'est vraiment, moi, ce qui a guidé, en fait, mon choix pour la chanson avec laquelle j'aimerais la pairer. J'aimerais vous faire écouter par la suite Voz de mi vida, qui est la chanson de Loan La Robina, qui est encore dans le palmarès et qui est une chanson qui, pour moi, représente aussi l'été, la nature, le soleil, les rides de char, comme on dit. Les fenêtres baissées, évidemment. Ces deux chansons qui, comme je vous dis, pour moi, sont un mix assez intéressant, un mix qui commence dans la bonne humeur. Tu prendras des détours de Jonquille avec Voz de mi vida de Loan La Robina sur les ondes de CSM 89.3.

Vous venez d'entendre les chansons « Tu prendras des détours » de Jonquille et « Vos demi vida » de Loan La Robina. J'espère qu'avec ces deux chansons-là, je vous ai transmis un peu là, l'énergie de l'été, l'énergie du soleil. « Tu prendras des détours » de Jonquille, qui est une des nouveautés chansons sur le palmarès de cette semaine. Je poursuis dans les nouveautés chansons avec la nouvelle œuvre de Laura Lefebvre qui s'appelle « La tête ailleurs ». Laura Lefebvre, c'est une artiste québécoise qui a déjà participé aux Francouvertes en 2018. En fouillant un peu sur elle, j'ai lu qu'elle aurait fait autrefois de la musique un peu plus folk, un peu plus rock même, et que ses œuvres ont pris une tangente un peu plus pop avec le temps, et style musical qu'elle nomme elle-même psychotropical. Ça, je trouve ça super intéressant. Ça m'a comme ça a comme trop piqué ma curiosité. Je suis donc allée voir ce qu'elle faisait. J'ai trouvé un sample qu'elle avait fait en 2017 qui s'appelait Alcaline. Puis oui, effectivement, j'ai trouvé qu'on était dans quelque chose d'un petit peu plus minimaliste. Après ça, il y a la chanson Baby qui est sortie en 2020. Et là, j'ai compris l'évolution de sa proposition musicale et je comprends le terme psychotropical. Je trouve ça super intéressant. La chanson que j'ai fait, que je vous fais écouter aujourd'hui, c'est La tête ailleurs. C'est sorti le 4 juin dernier. C'est donc tout nouveau. J'ai décidé de faire jouer la chanson avec deux autres morceaux, soit Chevaux fantômes de Barbe et CQTND de Pataugeoire. Je ne sais pas si ces artistes-là, qui sont également dans le palmarès, qualifieraient leur style musical de psychotropical comme Laura Lefebvre, mais je pense que ça peut être le fun à écouter tout ensemble. Donc, on commence avec La tête ailleurs, son nouveau morceau Laura Lefebvre sur les ondes de CISM 89.3.

Vous venez d'entendre les chansons La tête ailleurs de Laura Lefebvre, Chevaux fantômes de Bab et CQTND de Pataugeoir. La tête ailleurs qui est une des nouveautés chansons dans le palmarès de cette semaine. Puis la dernière nouveauté chanson, c'est une œuvre qui a été faite par Tatiana Jane et qui se nomme Brutal. C'est une chanson qu'on retrouve cette semaine dans les nouveautés. Tatiana Jane, c'est une artiste camerounaise qui a grandi dans le sud de la France. Elle est productrice, mais DJ également. On dit que son style musical est très influencé par ses origines. Tatiana, elle intègre la musique traditionnelle camerounaise dans ses sons à elle, ce qui fait en sorte que ça crée de la musique imprégnée des bases de la musique camerounaise avec des sons un peu plus électro. Elle a d'ailleurs participé à l'événement Boiler Room, qui est un événement de DJ, qui s'est déroulé à Montréal l'année dernière au mois de mai, donc quasiment un an jour pour jour. Elle avait fait un set de DJ là, et d'ailleurs DJ set que j'ai vu de mes yeux vus, car j'étais à l'événement. Je vous fais donc écouter avec la chanson brutale de Tatiana Jane, la chanson Fior de l'artiste du même nom. Fior, c'est également une artiste avec des origines africaines, cette fois d'un père togolais. Elle a grandi à Gatineau d'une maman québécoise. Elle a également un beau-père haïtien, ce qui fait en sorte que c'est une artiste qui crée la musique en incluant son bagage culturel, elle aussi. Son style est marqué par l'afro-pop, il y a du house également, fait que ça donne des sons super intéressants. On écoute donc la nouvelle chanson de Tatiana Jane qui se nomme Brutal, en collaboration d'ailleurs avec Kay the Prodigy, poursuivie de la chanson Fior de Fior. 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

Vous venez d'entendre les chansons Brutal de Tatiana Jane et Fjord de l'artiste du même nom. On embarque donc à partir de maintenant dans les nouveautés au niveau des albums dans le palmarès. En commençant par le nouvel album de Vince Staples qui s'appelle Cry Baby. J'ai lu un peu sur Vince Staples qui est un rappeur américain. Il est né à Long Beach en Californie mais a grandi majoritairement à Compton. J'ai fouillé un peu sur lui parce que faut savoir que je ne suis pas du tout dans le monde du rap. Je ne connais pas les codes de ce monde-là. Je ne connais pas les termes ni l'historique tant que ça. Je connais certains artistes, mais je connais les gros noms et ça s'arrête là. Donc, Vince Staples, avec son nouvel album, m'a poussé à lire un peu là-dessus, fouiller un peu. C'est pas des grosses recherches, mais quand même, j'ai voulu regarder un peu ce qui se faisait et ce que lui avait fait. Vince Staples fait ce qu'on appelle du West Coast Rap, qui est donc du rap de la côte ouest. Ça fait du sens. C'est donc le terme qu'on utilise pour décrire le rap qui était fait où? Sur la côte ouest des États-Unis. Tout ça, j'espère que je vous ai pas perdu, là. D'autres gens qui font du West Coast Rap, ce sont des grands rappeurs comme Kendrick Lamar, qu'on connaît, Dr. Dre, Ice Cube, et c'est des gros noms du monde du rap. C'est également des artistes qui ont grandi dans Compton, qui est la même ville que lui. The more you know. Il commence à s'intéresser, lui, davantage au rap dans le début des années 2010 et il écoute des artistes comme Andre 3000, le chanteur du groupe Outkast. Il va aussi travailler avec des artistes qui font partie du collectif Odd Future, collectif de rap très connu aussi dans les années 2010. Il y avait des artistes comme Earl Sweatshirt dans ce collectif-là, Tyler, the Creator, Frank Ocean aussi, tous de très gros noms dans le monde du rap et du R&B. Collectif que je connaissais. Je connaissais tous ces artistes-là, donc c'est pas si pire. En écoutant l'album, c'est la chanson « Go, go, Gorilla » qui m'a le plus interpellée et c'est elle que je vais vous faire découvrir aujourd'hui. J'ai décidé de vous la faire écouter avec la chanson « True Story » de Chasol, qui est Chasol, je suis rendue anglophone, qui est un compositeur d'origine française, qui lui aussi a travaillé avec des artistes là, qui sont dans le monde du R&B, comme Frank Ocean et Solange, qui, fun fact, est la sœur de Beyoncé. On écoute donc Go Go Gorilla, chanson qui se trouve sur le nouvel album de Vince Staples, suivie de True Story de Chasol au palmarès du jeudi sur les ondes de CSM 89.3.

nouvel album de Ice Age qui s'intitule For Love of Grace and the Hereafter. Je vous le dis, c'est ISM, je suis anglophone. Je pratique mon anglais avec vous. Ice Age, c'est un groupe danois de la ville de Copenhague. On est dans du rock, punk, rock, punk, rock, rock tout court. On est un peu là-dedans. Quand j'ai écouté l'album, un peu comme référent, moi, ça m'a vraiment fait penser à The Strokes, à Fontaines D.C., un petit peu même à Red Hot Chili Peppers. Je veux pas les comparer à d'autres artistes, ils ont leur propre couleur, mais bon, c'est des référents que vous pourriez avoir en écoutant l'album. Puis on est un peu dans ce style-là, là, on peut pas vraiment le nier. Aujourd'hui, je vais vous faire écouter la chanson No Fear, qui est la quatrième chanson de l'album. Pour être 100% honnête, ce qui m'a parlé de cette chanson-là, c'est que ça me fait beaucoup penser à Fontaines D.C., qui est un band que j'adore. Je vous invite quand même à aller faire vos curieux et aller écouter l'album là, dans son intégralité. Très bon album d'ailleurs. Après ça, on écoute Imaginal Cells du groupe Subti qui est sur l'album How My Own Voice Sounds. À mon avis, on reste dans le rock, mais on est un peu dans le rock des années 2000. Vous allez voir, là, j'espère que ça va vous faire un peu, vous allez un peu comprendre mes référents. Donc, No Fear de Ice Age et Imaginal Cells de Subti. On écoute ça, puis on s'en reparle après. Vous écoutez Le Palmarès sur les ondes de CISM 89.3.

Vous venez d'entendre les chansons No Fear de Ice Age et Imaginal Cells de Subti. Deux chansons un petit peu plus rock. No Fear qui est une des chansons qui se trouve sur le nouvel album de Ice Age dont je vous parlais tantôt. Je poursuis donc avec ma dernière nouveauté des albums dans le palmarès, qui est le nouvel album de Bella White. L'album se nomme A Sign in the Weather. Je suis 100% anglophone. Et Bella White est une artiste de 25 ans qui vient de Calgary en Alberta. Je la connaissais pas avant de voir son album dans le palmarès et je suis tombée en amour avec elle. Je vous parlais en début d'émission des coups de cœur musicaux et des fois des chansons qui prennent un petit peu plus de temps à faire partie de nos écoutes. L'album de Bella White, c'est un coup de cœur musical pour moi direct, il n'y a pas de doute. Vous le savez, je vous ai partagé mon obsession avec la hyperpop, la musique qui brasse un peu quand même, mais je vous ai caché quelque chose. J'ai une autre obsession. L'obsession de la musique country. Le rock country, l'espèce de bluegrass, je suis un peu là-dedans aussi. Je vais pas dire que je suis pas polyvalente. Ce genre de musique-là, c'est exactement ce que Bella White fait. Et elle fait partie de ma nouvelle obsession. J'ai une playlist qui s'appelle Feu de camp et les chansons de Bella White, surtout de cet album-là, vont faire partie de cette playlist-là parce que elle représente exactement ce qu'est ma playlist, c'est-à-dire allumer un feu au chalet, jouer de la guitare, jouer dehors. C'est exactement ça. Son style, c'est très bluegrass, folk, country. Et pour la découvrir, je vous fais donc écouter la chanson « Trouble ». Je vous la fais écouter avec la chanson « Solitary Song » d'Ellen Froese, qui est aussi une artiste country de la Saskatchewan cette fois-ci. C'est vraiment dans la même veine que ce que Bella White fait et c'est aussi bon. Là, je suis rentrée dans une espèce de tunnel musical, country, bluegrass, folk, rock. Là. J'adore ça. Puis je suis bien contente de terminer l'émission avec ces deux découvertes-là parce que je suis bien fière. On se laisse donc sur ces deux dernières chansons-là. Je vous dis merci d'avoir été au rendez-vous cette semaine. J'espère que vous avez aimé. On se voit même heure, même poste la semaine prochaine. Vous allez écouter Trouble de Bella White et Solitary Song d'Ellen Froese sur les ondes de CSM 89.3. Bye!

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0: Bonsoir et bienvenue à la boussole culturelle sur les ondes de CSM 89.3 La Marge. Ici votre animatrice Valérie Langevin, toujours accompagnée de ma fabuleuse co-animatrice Esther Baudouin. Comment ça va?
1: Ça va bien toi Val?
0: Ça va super bien, je suis en forme cette semaine.
1: Moi aussi très en forme.
0: Et ce soir à l'émission, on reçoit l'auteur et scénariste Charles Dionne. Salut Charles!
2: Salut!
0: Comment ça va?
2: Ça va très bien.
0: Merci d'être venu ici.
2: Merci de m'inviter.
0: Charles, on se l'est fait pitcher, puis c'est la première fois que quelqu'un nous propose de venir à l'émission, parce que d'habitude on est comme ça. Salut, peux-tu venir? Fait qu'on est vraiment heureuse de te recevoir. Puis c'est vraiment une surprise très agréable qu'on a eue à te découvrir et à lire ton roman. Mais on va te présenter pour ceux et celles qui ne te connaissent pas.
2: Donc, merci.
0: Notre présentation va comme suit. Donc, Charles, tu es auteur et scénariste. Tu as entre autres scénarisé le premier film québécois produit par Netflix, le thriller Jusqu'au déclin de Patrice Laliberté. Tu as aussi co-scénarisé des séries télé comme Alerte et Lac Noir. Comme auteur, on te connaissait comme poète avec les recueils Navette et La main invisible, avec lequel d'ailleurs tu as été finaliste pour le prix de poésie Émile Nelligan. Bravo.
2: Merci.
0: Dernièrement, tu as sorti ton dernier roman, Les Ravisseuses, qui est un thriller qui se dévore littéralement. Esther et moi, on l'a fini en quelques jours.
1: Vraiment. Puis si je peux comme faire un petit pitch de vente, là, ce livre-là, ça se passe dans ton hood à Laval.
2: Oui.
1: On suit principalement quatre personnages, donc Rémi, Annabelle, Philippe et Walid. Et on se promène en deux époques, donc leur enfance-adolescence qui se passe dans les années 90/ début des années 2000 et leur vie aujourd'hui comme adultes.
2: Mm-hmm.
1: Sans donner de punch, on comprend assez rapidement qu'ils sont liés par une expérience assez traumatisante qu'ils ont vécu l'été avant de rentrer au secondaire.
2: Ouais.
1: Cette expérience-là a eu des effets assez différents chez chacun des personnages, puis on les suit un peu dans cette quête-là, puis dans un voyage de chasse en Mauricie qui va faire remonter bien des affaires. Est-ce que tu ajouterais quelque chose pour compléter cette...
2: C'est un très bon pitch.
1: Oui?
2: J'ajouterais peut-être que ça se passe très mal, leur voyage de
1: absolument.
2: De chasse.
0: Si on me dit thriller, puis ça va bien, on dirait que ça marcherait pas. Puis là, j'entends ceux qui me disent que, ah ben là, pendant mes vacances, je sais pas si... Non, c'est vraiment un livre de vacances. Moi, je suis le genre de personne qui aime lire des livres enveloppants que je peux dévorer littéralement dans un 2 heures de train, dans un 7 heures d'avion ou juste comme en auto si vous avez pas le mal des transports.
2: Oui, on dit... thriller, mais c'est aussi un thriller d'horreur surnaturel.
1: Exact.
2: Puis j'ai vraiment des souvenirs de lecture d'horreur d'été dans mon adolescence, ma vie adulte aussi. Je trouve ça très efficace, moi, comme lecture
1: vraiment.
2: D'été, de l'horreur.
1: On a terminé personnellement notre lecture hier alors que c'était l'orage dehors, puis c'était très adéquat là, pour faire notre lecture.
0: C'était parfait. Moi, j'ai pitché déjà à quelques de mes amis. Là. J'étais comme, non, mais lisez ça, ça va être super bon. Fait qu'on est en train de faire nos pitchs de vente de notre côté.
1: Absolument.
0: Là, vraiment.
2: Excellent.
0: Procurez-vous Les Ravisseuses de Charles Dionne. Et pour commencer l'émission, on a demandé à ton relationniste de presse, Charles-Étienne, s'il y avait des chansons qui matchaient le vibe. Puis ils nous ont proposé quelques puis on a choisi celle que, honnêtement, on s'est dit, OK, on a besoin d'une chanson qui fait T-Bomb, Laval et Spooky. Voici nos trois mots d'ordre. Donc, voici Control de Larry Kidd.

0: Et c'était Contrôle de la Wicked à la boussole culturelle CSM 89.3. Ça marche vraiment avec le thème du livre de perdre le contrôle.
1: Très
0: quand
1: même. Petit bum.
0: Oui, très petit bum de Laval. Pourrait comme tu décris dans ton roman, vraiment, tu décris tellement bien les lieux, mais on pourra en parler pendant des heures de comment on a aimé ça, mais on va te poser des questions à la place pour un peu connaître ton univers puis comment on s'est rendu avec Les Ravisseuses. Donc, premièrement, qu'est-ce qui t'a amené au style de l'horreur? Pourquoi tu t'es décidé de d'écrire de l'horreur?
1: Mais ça n'a pas été comme un choix calculé, là. C'est un truc qui s'est fait organiquement parce que je trippe sur l'horreur depuis que je suis enfant. Je pense que j'ai été traumatisé par des films d'horreur trop jeune, puis ça m'a marqué pour toujours. C'est comme devenu mon traumatisme, mais aussi mon médicament pour surpasser ma peur et tout ça. Puis en grandissant, ben, je pense que j'apprécie le fait que par le biais du genre de l'horreur, on peut aborder indirectement des trucs quand même assez sombres par le biais, tu sais, de monstres, de fantômes. Ouais. Puis c'est quelque chose, je trouve, qui fonctionne vraiment bien pour parler de trucs comme du deuil, de l'échec, des affaires qui, abordées un peu frontalement dans un autre type de film, pourraient moins bien passer ou nous rebuter.
2: Ouais.
1: Fait que c'est pas mal ça qui me fait triper sur le genre en général.
2: Puis est-ce que je me trompe si je dis que l'horreur, c'est un style qui est encore un peu, t'sais, peu exploité au Québec ou du moins méconnu du grand public, peut-être?
1: Ben, c'est paradoxal, t'sais, parce que oui, quand on allume la télé ou on va au cinéma, il n'y en a pas beaucoup.
2: Ouais.
1: Mais on a des grandes autrices, des grands auteurs d'horreur, Andrea Michaud, Patrick Sénécal. Il y en a quand même pas mal qui vivent de ça, qui ont un grand public. Donc, c'est pour ça que je dis que c'est paradoxal. On a l'impression qu'on n'en fait pas beaucoup. Je pense que c'est vrai qu'en cinéma, on pourrait en faire un peu plus. Il doit y avoir toutes sortes d'enjeux budgétaires. Ouais. L'idée que c'est un risque parce qu'on parle à une niche.
2: Ouais.
1: Mais bon, ça dépend à qui on parle. Là. Quand on demande à quelqu'un d'autre, comme moi, par exemple, je ne considère pas que c'est une niche, l'horreur. Je pense que les films récents comme Obsession puis Backrooms en font la démonstration. Là, c'est rempli de gens de 20 ans parce que c'est des films faits par des vingtenaires et c'est des films d'horreur.
0: Puis on n'est pas obligé de toujours avoir la petite recette de comme, moi, j'aime pas les films d'horreur, mais les films d'horreur de comme, ben là, tu vas le savoir qu'il va se passer telle chose parce que là, il va avoir un gros bruit. Moi, c'est comme, c'est ça que j'aime pas dans les films d'horreur au cinéma, mais tu sais, des livres comme ça qui viennent me plonger dans un univers, j'aime ça, mais c'est juste que je suis pas. Fait que je pense aussi de peut-être réinventer un peu la machine, ce que je pense que t'es en train de faire aussi, là.
1: Ben aussi, c'est pas la même stratégie pour faire peur dans une prose romanesque dans un film, tu sais. Moi, je peux pas vraiment faire de jumpscare, je peux pas écrire vraiment gros.
2: Ouais.
0: En cap, là.
1: Donc, c'est plus viscéral, puis c'est donc pas la même chose. Je pense que je peux très bien comprendre que c'est désagréable physiquement pour certaines personnes de vivre des jumpscares, surtout si on est un peu anxieux, anxieuse de nature. Alors que le livre, c'est vraiment construire un élément après l'autre qui crée une ambiance bizarre qui donne l'appréhension de ce qui va suivre, puis après des images qui peuvent t'habiter un peu.
2: C'est très psychologique aussi. Tu sais, on va beaucoup jouer dans la psyché de l'humain pour essayer de bâtir une ambiance, puis... J'ai beaucoup aimé cette subtilité-là, personnellement.
0: Je préfère les romans d'horreur que les films, je le dis.
2: Oui.
0: Je le dis ici, à la boussole culturelle. Et justement, tu sais, t'as écrit quand même de la prose avant, qui était de la poésie et tout. Qu'est-ce qui a été la bougie d'allumage pour te dire, OK, là, j'écris mon roman, puis d'où cette histoire-là t'es venue?
1: C'est un projet que j'ai... dans mes cartons depuis longtemps. Je travaille là-dessus depuis au moins 6 ans. On a trouvé des vieux documents Word là, avec le cartanier, puis ça remonte à 2019. Il n'y a pas eu de bougie d'allumage, juste... Je suis un auteur, j'écris parce que c'est quelque chose qui se fait constamment, naturellement en moi. J'ai envie d'écrire. J'écris parce que c'est la seule chose qui change pas dans ma vie, c'est le désir d'écrire. Puis à un moment donné, ben j'avais envie de faire une histoire d'horreur qui se passe à Fabreville, Fabertown, pour les initiés. On m'a dit dernièrement que c'est pas tout le monde qui a le droit légalement de dire Fabertown. Il faut avoir grandi, ou passer un nombre d'années là, à Fabreville.
0: Fait que nous on n'a pas le droit.
2: On va s'abstenir.
1: Non,
2: on va
1: s'abstenir. Ça. Il faudrait mettre un petit bruit par-dessus si vous le dites.
0: Parfait. On va censurer,
1: oui, c'est ça.
0: Pour éviter de le dire.
2: T'écris pour plusieurs médiums, le cinéma, la télé, la poésie, le roman. Comment tu fais pour naviguer à travers tous ces styles-là, puis pour les distinguer?
1: C'est différents langages, c'est sûr. Comme la prose romanesque, puis le langage cinématographique, c'est différent.
2: Il y a un
1: langage dans le scénario qui est purement visuel. C'est fait pour être un intermédiaire. T'sais, c'est pour amener au cinéma, à l'écran. Puis le roman, ben c'est pas du tout ça. Ce qui fait que c'est un autre type d'écriture. Le rapport au temps est différent aussi. Je sais pas si vous avez remarqué, mais oui, il y a des parties qui se passent au complet dans le passé, mais sinon, comme notre rapport au temps, le rapport au temps des personnages est un peu fluide, c'est-à-dire que des fois, il se passe des choses, ils réfléchissent à un événement du passé, puis là, oups, on a accès à ça parce qu'eux, ils pensent, vu que le livre est construit sur leur point de vue. Puis ben après on s'adapte. L'histoire que j'ai envie de raconter, quel médium, quel format est le meilleur pour raconter cette histoire-là. Mm-hmm. Donc c'est pas des décisions qui se font de façon très cartésienne là, dans il y a pas comme une liste à cocher puis si t'as atteint 30 points, oh, là ça devrait être un film, puis si t'arrives à 25, ça devrait être un roman. Donc c'est des choses qui se font un peu naturellement. Puis la poésie, ben c'est le premier genre littéraire que j'ai concrétisé dans ma vie d'auteur.
2: Ouais.
1: À l'Université de Montréal d'ailleurs, la revue Le Pied.
0: On les salue. On est ici ensemble.
1: Et voilà. Puis ben, je vais où les projets se concrétisent, un peu naturellement.
2: Ouais.
1: Au début, c'était la poésie. Après, ça a été le cinéma quand j'ai étudié en écriture de scénario et création littéraire à l'UDM ici. Puis avec le temps, ben, un projet de roman puis des scénarios de film.
2: Très hot.
0: C'est très hot.
2: Puis t'as dit en entrevue aussi que t'avais découvert le style de l'horreur un peu à travers les films au départ. Mm-hmm. Est-ce que automatiquement, lorsque t'écris de l'horreur, tu te l'imagines dans ta tête un peu comme si c'était un film?
1: Ouais, c'est une question qui revient souvent puis je la trouve très intéressante parce que je pense que, puis là, peut-être qu'une auditrice ou un auditeur pourra nous le dire, puis je pense qu'il nous manque un mot en français pour ça. Parce que l'image que ça génère, quand on lit le livre, quand on lit n'importe quoi, puis que ça génère une image mentale,
2: ouais.
1: Pour moi, c'est pas la même chose qu'une image comme sur un écran.
2: Mm.
1: Donc, quand on dit « Ah, ton écriture est imagée », des fois, j'ai de la difficulté à savoir si c'est ben, l'image mentale qui est générée juste par la lecture d'un truc basé sur les cinq sens ou si c'est vraiment spécifiquement juste le sens de la vue qui est sollicité.
2: Mm-hmm.
1: Fait que c'est comme une question... Il y a un petit flou là qui entoure tout ça que je trouve quand même intéressant.
2: Je comprends.
1: C'est quoi ta question, déjà?
2: Est-ce que automatiquement, lorsque tu écris de l'horreur, tu te l'imagines comme si c'était un film?
1: Non.
2: Non,
1: ça dépend vraiment des histoires.
2: OK, intéressant.
0: Puis pour finir, on en parle un peu tantôt, mais ton roman est quand même parsemé de plein de petits bijoux culturels des années 2000. Puis c'était comment de se replonger là-dedans? Tu sais, juste de mettre du Eiffel 65, juste de l'avoir lu dans le roman, j'ai eu la toune direct dans la tête de Blue. Là. Fait que c'était comment de replonger
1: c'était
0: là-dedans?
1: C'était très nostalgique comme moment. En gros, j'ai choisi ça parce que j'avais envie de créer quelque chose de très réaliste, de très concret, puis de me baser sur les quartiers, le quartier, les dynamiques de groupe que moi j'ai connu, c'était le plus simple, ça, j'avais moins de recherches à faire. Mais ce faisant, oui, je me suis replongé dans plein de trucs de mon adolescence à moi. Les personnages ont un an de moins que moi pour fitter avec quelques trucs culturels, mais quand même, c'est les mêmes choses. Là. Fait que ouais, c'est très nostalgique.
0: Yes, puis on va d'ailleurs plonger dans ton questionnaire nostalgique un petit peu plus tard dans l'émission, fait qu'on va pouvoir vraiment venir parler de ces petits bijoux-là qui se retrouvent aussi dans ton roman. Puis là, on a fait jouer une chanson qui matchait aussi à cet univers-là, mais là, dans une émission avec une autre autrice, Flavie, j'avais dit que moi, je faisais les accords musique-livre. Je vais être honnête, j'ai pas écouté cette chanson-là en lisant parce que là, j'étais comme, il va y avoir trop de sensations, je vais péter au frais. Mais je trouve que la chanson que je fais mettre, ça marche vraiment avec ton univers et c'est Agneau de Ariane Roy.

0: C'était Agneau de Ariane Roy. Charles, tu nous disais que tu écoutais beaucoup d'Ariane Roy en écrivant.
1: Ouais, j'en écoutais vraiment beaucoup, premièrement, parce que c'est super bon, là. Oui. Puis en plus, j'ai découvert qu'il y avait un lien entre certaines tunes, les thèmes et les ravisseuses. Puis quand j'ai découvert ça, j'étais à son show, Metropolis. Je pense que c'est le premier soir qu'elle faisait. Puis j'ai eu comme une illumination divine, là. Une épiphanie.
2: C'est bien hot.
0: Puis d'ailleurs, si vous voulez la voir en show, elle est au Franco cette semaine. Donc là, les Franco, ça part.
2: Ouais.
0: C'est ça part. Là, vraiment, là, c'est la saison des festivals. Là. Prenez votre papier, ouais, votre crayon, votre agenda, Google Calendar.
2: Soyez prêts à noter parce qu'il y a du show pied carré qui s'en vient.
0: Oui, fait qu'on vous shoot pas toutes les choses, justement. Allez sur les Franco, le site web des Franco pour vraiment avoir l'horaire complet. Mais voici ce qui nous a attiré.
2: Tapez
0: dans l'œil. Donc, vous allez me voir certainement demain à Marimé. Donc, le vendredi 12 juin, Saint-Auto-Québec à 20h. Je suis prête à danser sur Cobra. C'est moi, mentir, ramène-moi toute ma grande reine. Je te jure, si tu fais pas toutes mes tunes de nostalgie, je vais être déçue.
2: Ensuite, on poursuit avec Ariane Roy, samedi 13 juin à la scène Rogers à 21h. Est-ce que Charles, tu vas être là?
1: Peut-être.
2: Peut-être, qui sait? On a aussi, pour la suite du Dôme, des gens le loup avec plein d'artistes invités. Donc, Lou Adriane, Les Louanges, Thierry Larose, Safia Nolin, Claude Pelgag, Rose, We Are Wolves, Zach Zoya. Donc, dimanche 14 juin à la Saint Rogers à 21h pour rendre hommage à notre grand Jean le loup. C'est un rendez-vous.
0: Pour les 30 ans du Dôme, d'ailleurs.
2: Oui.
0: Ça va être insane. Moi, je serai aussi à Gab Bouchard, mercredi 17 juin, Saint Rogers à 21h. Est-ce que je vais m'habiller comme... Parce que moi puis Gab Bouchard, on a les mêmes cheveux, on a le même toupette, il manque juste la moustache pour qu'on soit. Puis on vient les deux de Saint-Prime. Fait que honnêtement, c'est peut-être mon cousin.
1: Est-ce qu'on vous a déjà vu ensemble dans la même pièce?
0: Oui, je suis allée voir son choix à l'Esco.
1: Vous êtes deux personnes différentes.
0: Mais je suis peut-être en peine d'amour, puis personne ne sait. Bon!
2: On poursuit ça avec Virginie B, qui s'annonce être un très bon show le vendredi 12 juin, 21h30 à la scène Spotify. Ensuite, Grand Eugène, samedi 13 juin, 18h, scène Loto-Québec, qui va également être un banger. Et Marco Emma, que j'ai vu d'ailleurs en show au Ben Mathieu, et je vous encourage à aller voir ce spectacle qui est excellent. Ça se passe le samedi 13 juin à 18h au pub Brasseur de Montréal.
0: Aussi, on a appris aujourd'hui que l'AF, le groupe l'AF, se séparait pour aller voir, pour explorer des avenues personnelles de chacun de leur côté. D'ailleurs, tu sais, la Mantis vient de sortir un nouvel album.
1: J'ai entendu au Quai des Brumes, c'est extraordinaire.
0: Ah, il y a tellement une belle voix pour ce groupe. J'aime beaucoup l'AF. Je suis triste qu'il se sépare. Donc, si vous venez d'apprendre la nouvelle, il y a un show avec l'AF et Original Gros Bonnet, donc OGB, le 20 juin, 22h30, Saint-Desjardins. On voulait vous le dire maintenant, on va vous le répéter la semaine prochaine.
2: Oui, si elle n'est pas manquée.
0: Tous ces shows-là qu'on vient de nommer, ils sont gratuits, donc allez-y, tout le monde peut y aller. Ouais. Les prochains shows sont payants. Donc, mais ils nous ont quand même tapé dans l'œil. Mais moi, il y a Étienne Copé que je vais aller voir sûrement dimanche avec Loan Larobinant, qu'on aime beaucoup à la boussole. Donc, il joue dimanche le 14, lundi le 15 à 20h au Théâtre Jean Duceppe avec notamment son album Hommage à Jodassin que j'écoute en boucle et en boucle.
2: Pour se préparer à son voyage qui s'en vient, on se rappelle.
0: Je m'en vais en Belgique.
2: Ensuite, on a Lou Adriane Cassidy. Quelle bête de scène. Je l'ai déjà vu en show également.
0: Incroyable.
2: Incroyable. Donc, je vous le conseille. Vendredi 12 juin à 20h au MTLUS.
0: Et aussi Émile Bilodeau le vendredi 12 juin 19h à la 5e salle de la Place des Arts. Donc, un bon vieux Émile Bilodeau. On se trompe jamais.
2: On se tente pas.
0: Et... il y a aussi un autre festival qui se passe en parallèle que j'aime beaucoup, donc que je voulais absolument mentionner. C'est le Festival de la chanson de Tadoussac. C'est du 11 au 14 juin dans la superbe région de Tadoussac. Je suis allée il y a quelques années. C'est vraiment un vibe. On profite des shows avec l'air salin du fleuve. C'est tellement un tout petit village. Tu revois tout le monde avec qui t'as fait party le soir d'avant ou parce que tu t'en vas faire le party à l'auberge jeunesse après les shows, c'est sûr. Fait que c'est vraiment le fun. Il y a quelques noms qui ont piqué ma curiosité dans la programmation. Pierre Lapointe, Lou Adriane Cassidy, Étienne Copé, Alphonse Bizaille, Saramé, Louis-Jean Cormier, Gab Bouchard, Maud Audet et Les Lunatiques, qui donnent toujours un maudit bon show, Les Lunatiques, d'ailleurs. Et donc là, Charles, nous, on a parlé beaucoup de musique, mais nous, tu as une petite sortie culturelle plutôt littéraire à
1: nous
0: proposer.
1: Oui, j'avais envie de vous parler des soirées de la librairie Le Port de Tête. Ça s'appelle Le Port de Tête la nuit. Il y en a un par mois, un mois et demi. Il y en a un en juillet. Je ne sais pas encore qui va être sur le line-up, mais mettons deux types. Des lectures de poésie, mais ils ont aussi fait un genre de tiny desk avec le groupe Nous Deux.
0: Wow.
1: Donc, ils sont venus jouer acoustique. Ça, c'était vraiment cool. C'est BYOB, puis c'est tard le soir.
0: Ah, c'est hot. Je note ça à mon agenda.
2: Ouais.
0: Et on va plonger dans la nostalgie avec une reprise d'un artiste qui a beaucoup tourné dans l'auto de ton papa, Charles. Et voici Dans un Spoutnik de Fanny Blum.

0: Donc, c'était la magnifique reprise de Fanny Bloom dans un Spoutnik. Donc, Charles, tu nous as écrit que tu écoutais beaucoup l'album Rêvais mieux en auto avec ton père.
1: Oui, oui, la famille paternelle est à Québec. On faisait beaucoup d'allers-retours Québec-Laval. Et dans l'auto, il y avait des choix de CD limités. C'était tous des bons choix. Oui. Il y avait Rêvais mieux là-dedans, puis on l'écoutait au moins 1000 fois.
0: Puis il y avait aussi les colocs, si je ne me trompe pas.
1: Non, pas tellement.
0: Pas tant les colocs? Parce qu'il me semble qu'on avait lu une entrevue où tu parlais aussi de Daniel Bélanger et les colocs, mais peut-être...
1: Ah, ça se peut.
0: Peut-être t'as dit ça en entrevue, puis là, on fait juste le répéter, puis...
1: Ben, les colocs, je les ai découverts tard au cégep, puis c'est une des raisons pourquoi j'ai décidé de lire de la poésie. Tu sais, les paroles, ça peut ressembler à de la poésie.
0: Oui, 100%.
1: Ouais, props à ma prof de cégep, j'ai oublié son nom, mais...
0: On la salue.
1: On la salue.
0: Si tu te reconnais.
2: Avec ta mère, c'est du Cher.
1: Ah oui,
0: Cher. Iconic.
1: Principalement la toune Believe de l'album Believe. Le reste, je sais pas trop à quoi, comment ça sonne, mais la première, on l'écoutait.
2: Ah, c'est une toune qui prime. Là. Moi, je me souviens, on faisait des raids de taux là, avant des parties au cégep, puis on mettait ça dans le tapis. Là. Ça craint sur un moyen temps.
0: Sur ce! Et donc là, hier, tu m'as écrit, hey, je suis désolée pour la réponse super lourde que j'ai donnée à une question. Puis j'ai vraiment juste dit, ben non, c'est pas lourd, c'est la vie. Donc, on va expliquer le pourquoi du comment. C'est quoi la série que tu peux écouter plusieurs fois sans te tanner, mais là, tu t'es comme un peu tanné.
1: Oui, dans la section nostalgie, tu sais, il y avait la question, quelle série on peut écouter à l'infini. Puis jusqu'à un certain point dans ma vie, c'était Seinfeld, mais à un moment donné, les tuiles se sont accumulées sur cette série-là. Premièrement, c'est l'acteur Michael Richards qui a fait une espèce de psychose raciste en stand-up. Mmh. Donc déjà, ça partait mal. Ça entachait un peu le goût d'écouter, de voir ce personnage-là. Ensuite, j'ai appris que Jerry Seinfeld, à 39 ans, avait sorti pendant 4 ans avec une fille qui avait 17 ans au moment de sa rencontre avec elle. Red flag. Puis, ben, plus récemment, tout ce que Jerry Seinfeld a à dire sur Gaza, ça fait froid dans le dos, là. Donc, j'ai plus aucun fun à écouter ça.
0: Ouais, ben, c'est des fois, ça vieillit mal. T'sais, on n'en parle pas beaucoup à l'émission parce qu'on est tout le temps comme, ah, waouh, la nostalgie, c'est tellement beau.
1: C'était
0: mais...
1: mieux avant. C'était...
0: Non. Mais il y a quand même un beau truc. Mais les affaires qui vieillissent tellement mal, quand tu réécoutes des shows puis des émissions, tu sais, comme.
1: Ouais, il y a ça d'un côté, mais je pense pas que c'est que ça vieillit mal, Seinfeld. Je suis sûr que c'est encore super drôle, puis, mais c'est. Tout le contexte extérieur qui tue le plaisir, en tout cas personnellement.
0: Ouais. Ben, il y a plein. Tu sais, juste Mr. Big, genre dans Sex and the City, finalement, le gars, c'est actually un trou de cul, puis t'es comme bon, ben, est-ce que je suis surprise? Non. Mais est-ce que ça me fait chier? Oui. Fait que, tu sais, ça donne. On dirait juste l'expérience d'écoute est moins le fun. Parce que
1: l'attachement au personnage et tout, là.
0: Ben, personnellement, j'étais pas attachée à Mr. Big, là, le gars.
1: Il était pas beaucoup aimé, je pense.
0: Mais non, mais il y a le livre d'India Desjardins, là, qui parle de Mr. Big puis les relations toxiques à l'écran, que toute la génération qui a eu Sex and the City en commençant, Mr. Big, c'était vraiment comme. I wish I have my Mr. Big. Tout le monde trippait plus sur Mr. Big que Aiden. Mais toute ma génération qui regarde Sex and the City, genre, tu sais, en 2026.
2: Je trouve ça problématique.
0: Ah, c'est problématique. Le gars, il se fout de toi, là, Carrie, va-t'en. Genre, tu sais, comme nous, on a aussi un autre regard là-dessus. Fait que je pense que c'est drôle aussi de réécouter des émissions puis de faire. Oh.
2: Absolument. Okay,
0: puis ben justement les personnes qui se font canceller qui ont de même c'est moins le fun.
2: Allons avec Mixmania au Centre Bell qui est ton premier concert.
1: Ouais, c'est dur de savoir exactement. J'allais aussi à Vans Warped Tour tous les étés depuis ma jeunesse avec ma famille du côté de mon père. Mais Mixmania, c'est du côté de ma mère parce qu'on avait accès à des billets de quelqu'un qui travaillait au Centre Molson à l'époque, avant le Centre Bell.
2: Hein.
1: Et là, je m'étais ramassé là. Puis tu sais, moi, j'étais un garçon. Je voulais pas prouver, je voulais pas révéler aux gens que j'aimais quand même ça, Mixmania. Puis là, j'étais pogné au Centre Bell à aimer ça. C'était top de le cacher.
2: Mais nous, on a connu la génération de Mixmania 2 par la suite et le buzz a été probablement le même, sinon plus, quand ils l'ont ramené. Là, c'était fou. Là. Moi, je suis allée les voir, je me souviens, à Sherbrooke, à la salle Maurice Aubrédé. On avait forcé mon père puis mon oncle à venir avec nous. Puis,
0: grosse sortie.
2: Mon Dieu, eux autres, là, ils capotaient. Là, toutes les petites filles qui criaient au meurtre. Puis, tu sais, moi, je me souviens, on allait faire des autographes puis la photo à la fin, puis j'avais un petit côte de cuir mauve comme Anne-Sophie.
1: Nice.
2: Puis elle m'avait dit que j'avais un beau côte de cuir, puis après ça, là, je capotais. Là, ma vie était faite.
1: Tu l'as jamais lavé.
2: Ah, je l'ai jamais lavé.
0: Moi, j'étais allée les voir au Franco de Montréal. J'avais forcé ma mère, moi. Fait que ma mère, elle trippait quand même, parce qu'elle m'avait. Tu sais, elle regardait quand même les émissions avec moi. Fait que, tu sais, comme ça passait mieux. Mais ta mère est iconique, Charles. Pour de vrai, là, pour ce que tu en parles, moi, je lui donne le stamp de icon.
1: J'approuve.
0: Ton premier contact avec la lecture, tes réponses, ça se rapproche beaucoup de ton style qu'on te connaît quand même assez.
1: Ouais, ben il y a les livres de la courte échelle d'horreur, puis de la série Goosebumps, Fais-moi peur, Dragon Ball Z aussi. Ça, c'est vraiment quand j'étais un enfant.
0: Ouais.
1: Puis après, découvrir de l'horreur par le hasard, là, tu sais, ou parce que je reconnaissais des livres comme Dracula de Bram Stoker, qui se lit vraiment bien parce que c'est épistolaire, tu sais, c'est des lettres qui s'envoient. Donc, je suis rentré très jeune là-dedans, puis le gros stock d'horreur un peu plus littéraire et sérieux, ça arrive un peu plus tard.
0: OK. Moi, Annabelle, elle m'a fait penser à... Genre, je sais pas si tu te rappelles de ça. C'est plus notre génération, etc. Il y a un livre qui s'appelait Sorcière, puis ça suivait une sorcière. Moi, là, Annabelle, là, j'étais comme... C'est sûr que si elle avait été, genre, née en 2001, là, elle aurait trippé sur ces livres-là. Elle les aurait toutes lues. Mm-hmm. Je les ai full lues. C'était vraiment aussi très nostalgique de ma part.
2: Absolument. Sinon, le film que tu connais par cœur, ça va un peu aussi dans le même... Ben, pas le même style, mais ça va quand même dans l'horreur qui est Sixième Sens.
1: Ouais, ben c'est le film qui m'a traumatisé.
2: Ouais.
1: Ma mère qui a loué ça sans trop savoir ce que c'était. Bruce Willis à couverture cool. Finalement, il y a des morts là-dedans, des fantômes. Moi, ça m'a traumatisé bien
2: raide. T'as vu ça à 10 ans, plus que j'avais
1: à
2: lu dans
1: 10 ans, entrevue, ouais. Donc, c'était un peu rough. Puis je dormais dans le sous-sol à ce moment-là de ma vie. Donc, c'était beaucoup d'espace noir la nuit à explorer. Mais je l'ai revisité beaucoup parce que comme scénariste plus tard, j'ai relevé la qualité de l'écriture de ce film-là, les personnages. Ouais. C'est un film qui fonctionne parce que c'est pas juste un film de fantômes, justement, c'est un film sur l'échec.
2: Mm-hmm.
1: C'est un personnage qui a vécu un échec immense puis a peur de revivre cet échec-là encore avec le nouveau personnage, son nouveau patient enfant. Puis s'il y avait pas cet élément extrêmement humain-là, le film fonctionnerait pas autant si c'était juste un truc de fantôme.
2: Le punch à la fin aussi est quand même assez
1: Mega
2: poignant.
1: Punch, ouais.
2: Ouais, vraiment. Ton émission d'enfance, tu nous as dit Les Zigotos.
1: Oui.
2: moi, personnellement, j'ai pas vu Les Zigotos parce que c'était pas de ma génération, mais tout de suite, en voyant le titre, j'ai pensé à La Mort Maléfique.
1: Oui,
2: je connais les références un peu de cette émission-là. Toi, t'as grandi avec ça, ça devait être assez...
1: Ben, c'est des jeux là, télévisés auxquels je rêvais de participer, jamais réussi. Puis oui, La Mort Maléfique, là, j'avais envie de toucher à ça. C'est un des éléments, un des seuls éléments que je me souviens. Là,
2: ben, c'est très visuel aussi. Ouais. Là. Ça marque les imaginaires, comme on dit.
0: Sûrement. Puis aussi, l'émission que, honnêtement, je pense que à la fin de la saison, on va faire le countdown de combien de personnes nous ont nommé cette émission-là, mais dans une galaxie près de chez vous.
1: Ouais, ouais.
0: Ça l'a tellement marqué... plusieurs générations et plusieurs personnes. Tu le nommes aussi dans ton roman. Genre, parle-nous de ton
1: amour. Dans Galaxy près de chez vous, j'en ai appris beaucoup après, plus vieux, sur comment ça a fonctionné, cette série-là. Ça a été tout un chemin de croix pour se rendre à la télé. Puis finalement, ça s'est ramassé sur pour activer mes canaux famille. Ça a été un flop durant la saison normale. Ça a joué tout l'été en rerun. Puis c'est là que ça a pogné.
0: Ah,
1: c'est l'été quand on était devant la télé puis on se parlait de l'émission au camp de jour, quand on est revenu à l'école, ben tout le monde l'avait vu, tout le monde en parlait, puis c'est là que ça a décollé. Donc c'est super même intéressant d'un point de vue histoire de la télé québécoise. Puis il y a un documentaire qui est sorti, je me rappelle plus c'est sur quel streamer.
2: Je pense que c'est sur Crave,
1: mais c'est très touchant en tout cas pour des gens comme moi qui ont grandi avec là.
0: Vraiment. Ah oui, puis moi, nous, on avait rencontré l'auteur, il était venu en classe pour nous parler de toute cette histoire-là, puis justement, ça a pris beaucoup de temps, puis ça a pris beaucoup de confiance aussi. Puis genre, les diffuseurs, je pense qu'en ce moment, tu sais, juste de rappeler comment donner confiance à un projet aussi flyé que Dans une galaxie près de chez vous, tu sais, je veux
2: dire... Ce que ça peut donner,
0: parce que, tu sais, quand j'ai travaillé à Sucré Salé comme archiviste, pendant mon stage aussi, puis tout le monde parle à Mélanie de ça. Chaque épisode, je devais tout le temps trouver un extrait d'une galaxie de près de chez vous que l'invité choisissait pour le montrer à Mélanie parce que c'était, pour eux, c'était ça leur jeunesse. Fait que, honnêtement, cette émission-là, c'est comme... En ce moment, elle est dans le top 3 des trucs là, qu'on se fait le plus dire. C'est Dans une galaxie de près de chez nous. Et pour continuer en musique, on va y aller avec une chanson qui doit souvent rouler dans ton auto à cette heure, parce que c'est l'album que tu mets tout le temps sur le Oxcord et c'est 5 minutes pile de Rose.
1: Oui.

0: Donc, c'était 5 minutes pile de Rose à CSM 89.3, La Marche, à la boussole culturelle. Donc, Charles, ça, c'est une chanson qui doit rouler en boucle dans ton auto.
1: Oui, et le vinyle constamment chez nous aussi.
0: Ah, une passion vinyle. Moi aussi, j'ai une passion vinyle. J'aime vraiment. C'est tellement le fun. Bon, pour elle, Rose, je l'ai vue en show à la Noce il y a 2 ans. Elle donne tout un show. Et c'est vraiment comme une bête de scène.
1: Ouais, il faut vraiment que j'aille la voir. J'ai jamais vu encore.
0: Je vous le conseille. Donc, prenez ce conseil-là. Il y a une pièce de théâtre qui t'a marqué dernièrement. Ça fait pas longtemps. C'est laquelle?
1: C'est Bros. Mais tu vas devoir m'aider pour le metteur en scène.

0: penser faire comme les autres. En tout cas, c'est très court parce que c'est extrêmement intense, mais ça m'a marqué automatiquement.
1: La mise en scène avait l'air insane.
2: Ouais, c'est des thématiques super importantes à aborder aussi.
0: Puis c'est pas abordé de façon un peu mièvre. Là. C'est vraiment dans ta face, puis plein de nuances.
2: Très hot.
1: Ouais, donc,
2: belle suggestion.
1: Malheureusement, ben, le faux mot, c'est fini.
2: Oui, c'est ça, exact.
1: C'est au théâtre, fait que... Vous le saurez pour la prochaine fois si vous rentrez.
0: Ça va vite le théâtre, hein? 3 semaines, tristement.
1: Oui, on en parle souvent du faux mot du théâtre parce que, comme. Le mot se passe,
0: il est trop tard.
1: Oui,
2: exact.
1: Mais là, la semaine prochaine, on va recevoir Étienne Loup qui va faire Je comprends respect, un show qui a été super encensé, mais là, tout le monde fait ben là, j'ai pas eu le temps de le voir, mais qui va revenir au 4 sous à la saison prochaine. Fait que là, la gang, on va
2: manquer pas le bateau.
1: Manquez pas le bateau.
0: Étienne Loup, tout un acteur.
1: Ah oui. Vraiment. On a hâte de le recevoir.
2: Sinon, ta chanson de karaoké, tu nous as dit « Losing My Religion ».
0: Ben oui, R.E.M. J'ai tellement entendu ça à Musique Plus à l'époque. Musique Plus qui revient sur TikTok, on en parlait tantôt.
1: Ce soir.
2: Oui.
0: Donc c'est comme, je l'ai adoptée là. Elle est un peu longue, faut
1: mais
0: que
1: je sois prêt. Mais il y a de l'émotion quand même dedans.
0: Il y a beaucoup d'émotions.
1: T'es un émotif en karaoké?
0: Mais moi, je suis un sensible émotif comme auteur, pas le choix.
1: Ouais.
0: Puis au karaoké, je suis pas tant émotif, mais je me donne.
1: Ouais, parce que ça, ils l'ont chanté dans Glee, celle-là. Puis c'est Finn qui avait fait un grilled cheese, puis il voyait Jésus dans son grilled cheese.
0: Wow.
1: Puis il a chanté cette tune-là. Fait que, tu sais, moi, je m'imagine.
0: Le clip est très emo aussi, là.
1: Les grosses émotions.
2: Mm-hmm.
1: Fait que,
2: mais c'est populaire, ça.
1: Oui, on la connaît. Au moins, on la connaît.
2: Exact.
1: C'est pas une chanson qu'on connaît pas, puis qui est super émotive, puis on fait tout comme. Es-tu correct, le gars, ça scène?
0: Le gars, c'est son 8e shot de Jameson. Es-tu correct?
1: Il pleure, il est à terre, genre.
2: Et sinon, le livre que tu recommandes à tous tes amis, tu nous as dit « Notre port de nuit ».
0: Oui, de Marianne Enriquez, autrice d'horreur contemporain, de contemporaine vraiment, vraiment, vraiment le fun. C'est un livre qui te prend pas par la main, tu es parachuté dans leur vie à ces personnages-là, puis tu réalises au fil de la lecture quel genre de personnages ils sont, quel genre de dons ils ont, dans quel genre de dynamique de pouvoir sont pognés, de qui ont peur, qui sont les méchants, ou d'où vient la menace. Tout ça avec rempli d'effets d'horreur glaçants. Là.
1: Ah. Moi, en tout cas, mon nouveau livre que je vais recommander à tout le monde, je pense que c'est Les Ravisseuses. C'est vraiment comme...
0: Merci.
1: Ça, parce que aussi, je trouve, c'est parce que je lis aussi des trucs très féminins, puis c'est vraiment très moi. Mais quand je veux recommander quelque chose à, tu sais, vraiment un spectre d'amis, ça, c'est le genre de livre que je suis comme... Tu sais, tu vas être enveloppé, tu vas être prêt, ça va être le fun.
2: Ouais.
1: Fait que moi, je vais changer ma réponse. Je vais le rajouter dans ma réponse que j'avais mis dans mon questionnaire. Sinon, ta série Chouchou, en tant qu'adulte, t'en as deux.
0: Ouais.
1: La première étant True Detective.
0: Oui, ça, c'est mon côté plus gars, là, parce que c'est beaucoup gars là-dedans.
1: Mais c'est correct. Des fois, on est genré dans la vie, des fois, on n'est pas genré.
0: C'est ça. Mais après, c'est Mare of Easttown, l'autre.
1: Oui.
0: Personnage féminin super fort.
1: On aime ça.
0: Une actrice fucking intense, de talent, Kate Winslet.
1: Ah, ben là.
2: La fameuse.
0: Vous ne l'avez pas vue?
1: Non, malheureusement.
0: Allez écouter ça.
1: Non, je vais aller regarder.
2: On ajoute ça à notre liste.
0: C'est deux séries policières assez dark, merci. Mais je trouve que l'écriture est extrêmement humaine. Les personnages, on y croit. Puis il y a même un peu de philosophie dans True Detective.
2: Très
0: un peu de nihilisme.
1: Mare of Easttown, ça se retrouve sur Crave.
0: Ouais.
1: Et True Detective, ça se retrouve Crave aussi, sur Crave aussi. Donc on est très.
2: Puis tu nous as mentionné la saison 1 précisément.
0: Oui, parce que c'est une série anthologique. Donc c'est pas les mêmes histoires ni les mêmes personnages d'une saison à l'autre. Puis vraiment, c'est la première que je préfère.
2: C'est
0: les
2: comme
0: autres,
2: plan
0: un peu
2: B.
0: Déçus. Oui, exactement.
1: Ah, oh, wow! Hey. Beau lien, Esther!
2: J'ai sauté sur l'occasion,
1: mais
2: parce qu'il y a une belle saison qui s'en vient.
0: Oui, c'est vrai.
1: Avec Pierre-François
2: Lejean.
1: C'est la dernière de Plan V. Plan V, ça m'avait beaucoup touchée. La première saison m'avait...
2: belle série.
1: Oui, vraiment. Mm. Et là, ton festival PREF, c'est le fun. C'est une réponse différente qu'on a eue. Parce que nous, dans notre tête, on parle de festival, on parle souvent de musique. Mm-hmm. Mais nous, tu nous as proposé autre chose.
0: Oui, ben, c'est le Festival de poésie de Montréal qui vient de finir, qui organise ben, premièrement un marché de la poésie où tous les éditeurs, toutes les éditrices se retrouvent devant la porte du métro Mont-Royal.
1: Mm.
0: Donc, on peut rencontrer les éditeurs, éditrices, les auteurs, les autrices. On est là comme en rotation. Puis pendant tout le festival, ça dure, je pense, 3-4 jours, il y a des grosses lectures qui sont organisées, des événements publics, des lectures publiques dans des cabarets, au Quai des Brumes, un peu partout, au Port de Tête. Il y avait un Port de Tête la nuit pendant le festival. Puis c'est aussi Mont-Royal piéton, c'est beaucoup autour de ça que ça se passe. Donc c'est vraiment, vraiment le fun de passer d'un événement de poésie à l'autre toute la journée jusqu'en soirée.
1: Ah, c'est le fun.
2: Oui, vraiment. Pis, ça donne envie d'y aller.
1: Tu sais, moi, je suis pas très poésie. Genre, j'en ai lu un peu. Tu sais, je pense que j'ai lu du Jean-Christophe Réel, qui est contemporain et tout, mais je suis pas très la plus grande connaisseuse. Est-ce que tu aurais des auteurs? Si on commence.

0: commence à lire la poésie. Ouais. T'as-tu des auteurs à nous recommander?
1: J'en ai plein. Je vous recommanderais peut-être Chloé Savoie-Bernard, n'importe lequel de ses recueils. Ben, Jean-Christophe Riel aussi, c'est une bonne porte d'entrée pour la poésie.
0: Ouais, nous, c'est ça qui nous apprenait. J'avais un cours de littérature et écriture au Cégep dans le cadre de mon programme qui était lettres et théâtre. Ouais. Puis Jean-Christophe Riel, c'est ça qui nous a vraiment starté sur la poésie et sur... juste l'écriture en général, c'est sa littérature, fait que vraiment...
1: Si on reste dans le thème de la sorcière, ben il y a Catherine Lalonde, qui a un recueil aussi, La dévoration des fées. Puis Alexis Morin, Chien de fusil. Donc, commencez par là.
0: On va commencer par là. On va noter ça dans notre dans la petite liste. Puis pour ceux qui aiment la poésie à la maison, c'est parfait. Et là, la prochaine chanson, je suis vraiment fière de mon coup, OK? Parce que c'est comme... Je pense que ça résume bien l'émission, ça résume bien ton œuvre. Et c'est Faire danser les morts de Les Lunatiques, que j'ai vu aussi en show à la Nus, dans un tout petit bar, je pense à la nuit des temps au Saguenay. Puis pendant cette chanson-là, il y avait des gens déguisés en squelette qui dansaient.
1: Ça me semble de circonstances,
0: ouais. Ça m'a tellement marqué. J'ai adoré ce flash-là. Donc, pour le bien de tous, voici Faire danser les morts de Les Lunatiques.

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1: Et c'était Faire danser les morts de Les Lunatiques. Donc en ce moment, Charles est en train de fouiller dans notre coffret culturel. Il voit plein de beaux CD. Et on va passer au coffret culturel juste un peu après nos recommandations, nos coups de cœur de la semaine avec notre segment à la une. Esther, c'est quoi ton coup de cœur, toi?
2: Oui, moi c'est Violette Pie qui a sorti un nouvel album le 29 mai dernier. J'étais dans le salon avec ma cousine cette semaine, puis elle m'a parlé de lui parce qu'il va être à la noce notamment. Je le connaissais pas, mais le fait découvrir. Et fun fact, c'est entre autres le chum de Clopelgag.
1: Ah oh ben, Hollywood PQ.
2: Voilà.
1: J'adore.
2: Mais pour vrai, je vous invite vraiment à découvrir son univers. C'est assez flyé, mais c'est très dansant. Ça donne envie de faire le party.
1: Pense que ça fait des mosh pits sur du Violette
2: Pie. Oui, je pense que tu...
1: parce que j'ai été bénévole pour un show de Violette Pie au festif. Puis, tu sais, moi, j'étais en avant, puis je voyais juste des gars genre sueur faire « Oh my God! » J'ai dit « OK, parfait.
3: » En tout cas, j'espère que c'est ça, là.
1: J'espère que c'est ça, sinon je me suis carrément trompée. Moi, ma recommandation, mon coup de cœur, c'est je ne l'ai pas encore écouté, mais c'est sur ma liste, fait que je sais que ça va déjà être un coup de cœur. Ça s'appelle, c'est l'émission Not Suitable for Work. C'est la nouvelle comédie de Mindy Kaling, que vous connaissez sans doute pour son rôle de Kelly Kapoor dans The Office, The One, The Only. Elle a ensuite créé plusieurs de mes émissions chouchou, The Mindy Project, Never Have I Ever, une série un petit peu plus adolescente, et The Sex Lives of College Girls. Je suis vraiment une fan de son travail de Mindy depuis vraiment très longtemps. Donc, j'ai vraiment hâte de voir cette série où on suit 5 jeunes pros. Donc, ça me parle. Je suis une jeune pro, moi aussi. Dans la vingtaine, à New York, où leur carrière prennent un peu le dessus de toute leur vie parce que tu penses que c'est juste ça que t'as quand t'as 20 ans, ta carrière. Mais ils essayent de balancer travail et vie personnelle. Puis je trouve que ça résonne beaucoup avec moi, avec nous, avec la vingtaine en général. Fait que vraiment, j'ai hâte de voir. Il y a aussi Avantika, qui est une actrice qu'on a vue dans Mean Girls, le film, le musical le plus récent, là, pas celui de 2004. Fait que j'ai vraiment hâte. C'est sur Disney+. Donc, je vous en parle quand je vais l'avoir regardé, mais c'est mon coup de cœur.
2: Très cool.
1: Déjà. Toi, Charles?
3: Ben moi, j'ai pris la définition un peu large. C'est un coup de cœur qui est pas du tout, qui n'a pas du tout été publié récemment, mais j'ai lu dans la dernière année.
1: Il
3: n'y
1: a pas de
3: habité.
1: Shame.
3: OK, parfait.
1: Il n'y a pas de shame. tu peux triper sur genre du vieux Michel Richard, là.
3: Cool. C'est pas la même vibe en tout.
1: Non.
3: C'est Les Enfants du Sabbat d'Anne Hébert. C'est d'ailleurs la citation qui ouvre Les Ravisseuses est tirée de ce livre.
1: Je l'ai ici.
3: Puis en fait, en gros, on suit sœur Julie de la Trinité dans un couvent. Et ce n'est pas une sœur comme les autres. Elle a plein de visions assez macabres d'une famille en forêt.
1: Je me demande pourquoi
3: t'aimes
1: ça.
3: Oui, c'est ça. Il y a des rituels de sorcières qui sont poussés très loin. Oh. Moi, je suis vraiment déçue de ne pas avoir découvert ce livre-là plus tôt.
2: Ah, ben merci beaucoup pour la suggestion.
1: Ça marche avec tout l'univers.
2: Absolument.
3: Ça fit.
1: Oui, puis du Anne Hébert, c'est un classique, mais tu sais, ce livre-là, on connaît moins. T'sais, je connais Les Fous Bassants, Kamouraska, mais là, Les Enfants de
3: Sabbat. Elle a aussi fait une histoire de triangle amoureux avec un vampire qui s'appelle Héloïse.
1: Ah, wow. Okay.
3: Donc, elle fait de l'horreur.
1: Ah, j'aime ça. Et là, je pense que là, c'est rendu le moment du coffret culturel. On va commencer par, tu peux nous parler de ce que tu as amené?
3: Oui. J'amène le recueil « La vie en apnée » de Philippe Labarre, un poète québécois qui vient de sortir son plus récent recueil « La théorie des jeux ». Donc, je trouvais que c'est de circonstance d'apporter ça.
1: Ah.
3: Donc, je l'ajoute à la pile. Et j'ai croisé de belles choses.
1: Oui. Qu'est-ce que tu as croisé?
3: « Limoilou » de Safia Nolin.
1: Ah oui. On l'aime beaucoup.
3: Une des plus belles voix du Québec. « Carquois ».
1: Mm-hmm.
3: « Corneille live ».
1: Oui, ça, c'est Naomi qui nous a apporté ça.
3: Grégory Charles.
1: Ça, c'est nous.
2: Ça, c'est nous.
1: I Think of You, c'est notre tune.
3: Il y a aussi le Noël magique du Canal Famille.
1: C'est la première personne qui le mentionne et je suis très contente.
2: Oui.
1: C'est vraiment iconique comme.
2: On l'a vu en reprise, on s'est dit, on n'a pas le choix de repartir avec.
1: Il y a Bibi dessus.
3: La première tune, c'est simplement le thème du Canal Famille. C'est bien.
1: Ah, oh, c'est des bons souvenirs.
3: Puis je suis allée dans les livres et je vais prendre Jonquière LSD de Sean Cotton, un poète
1: très cool.
3: Et libraire au Port de Tête.
1: Ah ben!
3: La librairie dont je parlais tantôt.
1: Mais ça, c'est un cadeau de Lydia Kipinski, donc tu repars avec son offrande. Donc, on a hâte de voir qui va pouvoir repartir avec ton recueil de poésie. Avant de se quitter, on voulait vraiment te remercier d'être venu à l'émission.
3: Merci absolument. À vous de l'invitation.
1: C'était super le fun comme d'apprendre sur ton univers et tout. Donc, allez vous procurer les ravisseuses de Charles Dizaine. Est-ce qu'on doit te... C'est quoi tes réseaux sociaux pour qu'on puisse te suivre?
3: Ah, ben j'ai fait une joke puis je pogne avec maintenant sur Instagram. C'est Charles Dizaine officiel.
1: OK, OD. C'est Charles. Ouais.
2: J'adore ça.
1: Donc, dans la prochaine saison d'Occupation Double, on a Charles Dizaine.
3: J'espère que non. Je peux pas parce qu'ils n'ont pas le droit de lire. Puis moi, c'est juste ce que je fais dans la vie.
1: Ils n'ont pas le droit de lire?
3: Il semblerait que non. Faut qu'il parle de la game.
1: Ah, oh my God, il me semble. Ah, mais peut-être dans Maison des Exclus. En tout cas, à voir. Sur nos réseaux sociaux, à nous, vous pouvez nous suivre sur La Boussole Culturelle, sur Instagram, sur Facebook, sur TikTok. Vous pouvez nous réécouter sur Spotify, sur le site web de CSM 89.3.
2: Partout.
1: Mr. Worldwide, that's us. La semaine prochaine, on reçoit le comédien et danseur, on vous l'a dit, Étienne Loup. Donc, on a très hâte de recevoir et d'apprendre sur son univers. Et sur ce, on vous dit une bonne semaine et une bonne fin de semaine. Et à la semaine prochaine!
2: Yay!
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